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1: Hélène Vignon pour Radio Alliance Plus. Bonjour à toutes, bonjour à tous. Nous reprenons notre lecture du livre « Monsieur le curé fait sa crise », écrit par Jean Mercier aux éditions Quasar. Benjamin, le prêtre en charge de la paroisse, n'arrive plus à pacifier la paroisse Sainte-Marie aux fleurs, composée de plusieurs petits clochers autour d'un clocher plus important. La paroisse très diverse et les masses devant se déplacer pour satisfaire chaque clocher, pose nombreux problèmes. On a même lu dans ce précédent épisode, ce soir, lors de la réunion de l'EAL, équipe d'animation locale, la charité chrétienne avait du relent de siphon dévié. Et plus loin, le débat s'est achevé en pugilat verbal dans lequel toutes les rancœurs accumulées depuis des mois ont explosé. Reprenons notre lecture et nous allons voir comment ça se passe. Chapitre 5. Une lubie qui coûte cher. Ouf, enfin un break. Ce matin, Benjamin prend le volant de sa voiture, non pas pour rendre visite à quelques paroissiens isolés, mais simplement pour se faire du bien. Il prend une journée pour lui, direction Paris, où se trouve son confesseur, le père Maurice. Ce prêtre est un vieux religieux de 80 ans, un homme solide qui a traversé les tempêtes de l'après-concile. Il a vu tant de confrères partir pour se marier, s'accomplir en tant qu'homme, comme ils disaient tous. Rien n'effraie ce vieux sage. Benjamin peut lui raconter ses combats quotidiens et le reste moins reluisant. Il finit toujours par se mettre à genoux pour se confesser, vide son sac et se relève en paix. Seulement, voilà, le père Maurice n'est plus très jeune. Il a eu quelques alertes de santé assez inquiétantes. Benjamin se demande souvent ce qu'il fera sans ce confident hors pair. Au volant de sa Twingo blanche, Benjamin se remémore sa semaine pour mieux préparer son entrevue. Après la pétition d'Enguerrand-Guerre qui a éclaté avant-hier comme une bombe, il a immédiatement contacté Jean-Philippe pour lui demander de réagir. L'évêque a pris les choses avec plus de recul que lui. « C'est fou! Les idées de guerre sont partout chez nous! On croirait du Charles Maurras! » Face à l'angoisse qui monte dans la société, certains cathos sociologiques se réfugient d'autant plus dans ce type de combat qu'ils n'ont pas d'enracinement dans la foi. Mais je crois que tu as fait une erreur en t'attaquant à lui par mail. Avec ce genre de dingue, il faut garder la tête froide. Ne laisser aucun écrit qu'on puisse utiliser contre toi. Une fois de plus, tu t'es laissé emporter par ton caractère passionné, Benjamin. Une fois de plus, donc, cette semaine, Monseigneur Vignon lui a reproché son manque de prudence et ses accès de colère. L'évêque lui a fait comprendre qu'il se serait bien dispensé d'une intervention médiatique. Mais il a pondu le même jour un communiqué de presse pour récuser toute possibilité de démission de l'abbé Bucquois, évidemment. Il y a eu aussi ce coup de fil pénible d'Ildefonse-Laporte, responsable d'un groupe monté sur le diocèse pour lutter contre l'idéologie sociétale issue de la loi Taubira. Ildefonse est très mobilisé contre tout ce qui menace la différence des sexes. Il milite également pour une éducation sexuelle traditionnelle. Il raconte volontiers que sa passion pour le respect de la morale sexuelle catholique lui vient de son saint patron, Ildefonso, un Espagnol du 7e siècle, ardent défenseur de la pureté des mœurs face à une sexualité débridée. C'est du moins ce qu'affirme Victor Hugo dans sa Légende de la nonne, où il raconte comment Dieu punit une religieuse qui a fauté. Même s'il n'était pas un pilier de sacristie et qu'il est mort sans se confesser, Hugo sait raconter des histoires édifiantes. Dans la dernière strophe de sa légende, il explique que Sainte Ildefonse imposait aux religieux de son ordre de méditer sur la punition divine endurée par la religieuse fautive, histoire qu'ils se tiennent à carreau. Bien plus tard, Georges Brassens a fait une chanson fameuse de cette affaire sulfureuse. C'était en 1956, l'année où Ildefonse Laporte a été conçu par ses pieux parents. Là, Ildefonse n'a pas d'humour, comme Brassens. Et il s'est un peu énervé cette semaine. Il a relancé Benjamin sur le projet d'une formation anti-gender sur la paroisse de Saint-Germain-la-Villeneuve. Le gender, Benjamin aborde. Mais il se demande si c'est réellement une urgence d'appeler à la croisade autour de ce thème quand des milliers de migrants crèvent en Méditerranée. Lorsqu'il a dit ça à Ildefonse, celui-ci lui a rétorqué sèchement. « De toute manière, vous vous refusez à soutenir la morale catholique. Au moment de la manif pour tous, vous n'avez pas su mobiliser les gens en chair et vous n'êtes pas venu manifester à Paris avec nous. » Benjamin est découragé. Il lui a déjà expliqué à l'époque qu'il ne voulait pas, en tant que pasteur de tous, envoyer un message négatif à ceux de la paroisse qu'il sait concernés de près ou de loin par l'homosexualité, même s'il désapprouvait la loi Taubira. Ildefonse n'a pas compris et ne comprendra probablement jamais, se dit sombrement Benjamin, en enfournant sa carte de crédit dans la borne du péage de l'autoroute. Dans le panier de cette semaine, il y a également eu cette autre explosion de colère avec la responsable de la liturgie. Dévouée corps et âme à ce secteur clé de la vie ecclésiale, Monique Bouchard tient le registre des lectures et choisit les chants de la messe dominicale. Pourtant, cette sextagénaire confondante de bonne volonté ne connaît pas vraiment la science liturgique, bien qu'elle ait suivi un stage de formation en 1976 avec une sommité de l'époque. 40 ans plus tard, elle raconte avec exaltation qu'un prêtre avait alors célébré la messe avec un nez en plastique rouge pour faire sourire les gens. Ah, quelle idée superbe! Nous devrions tous avoir des têtes de ressuscité à la messe. Les relations avec le curé n'ont pas manqué de se tendre lorsque Benjamin a imposé ses chasubles vintage, l'encens et les servants d'autel. Puis il s'est mis à critiquer les choix de chant de Monique, notamment il y a quelques mois, lors du dernier mercredi décembre, lorsque Monique a entonné en ouverture « Je crois au Dieu qui chante et qui fait chanter la vie ». Cette semaine, l'affrontement est monté d'un cran. Monique avait organisé une réunion avec les parents des enfants qui préparent leur première communion en conviant le curé. Après son laïus sur la tenue vestimentaire des enfants pour la cérémonie, Monique a cédé la parole à Benjamin. Dans un raclement de gorge, celui-ci s'est lancé. « Chers parents, merci d'être venus si nombreux, je vous félicite pour vos enfants. Pourtant, vous voilà en face d'une énorme responsabilité. Si vous avez choisi de venir ici, en effet, cela signifie avant tout que vous vous engagez à venir à la messe tous les dimanches afin d'accompagner vos enfants. Je mesure à quel point cet engagement est courageux pour certains d'entre vous qui n'en ont pas l'habitude. Il implique de plus d'autres engagements très importants qui vous ont peut-être échappé et que je souhaite vous rappeler. D'une part, venir à la messe pour recevoir le corps du Seigneur vous engage à vivre avec le Seigneur. c'est-à-dire à être en union avec lui toute la semaine, pas seulement pendant l'heure de la messe. C'est cette union que vous désirez vivre avec lui pendant la semaine, dans votre vie de famille, votre vie de travail. Elle vous autorise à communier si vous voulez. Vous vous engagez donc désormais à vivre le pardon et l'amour avec vos voisins, vos familiers, surtout au travail. Et je sais combien c'est dur. Mais vous vous engagez à venir au Seigneur avec le cœur, pur autant que possible. Je sais bien que c'est pratiquement impossible, mais le sacrement de la réconciliation nous remet en ordre de marche. Nous aussi, les prêtres, nous nous confessons. Et pour nous non plus, ce n'est pas une partie de plaisir, je vous assure. C'est important de le faire régulièrement. Vos enfants vont se confesser avant de recevoir le Seigneur pour la première fois. Et ce serait bien que vous puissiez le faire vous aussi. Nous allons organiser une célébration pénitentielle à laquelle les enfants et les parents seront invités. Je demanderai à d'autres prêtres de venir. Même si le secret de la confession est absolu, c'est parfois plus facile d'aller voir un prêtre qu'on ne connaît pas et qu'on ne reverra plus. Les paroles du prêtre ont cloué de stupéfaction la petite assemblée. Après avoir aspiré une goulée d'air, Benjamin a repris. Autre chose, je sais que certains d'entre vous ont des difficultés à croire que Jésus est réellement présent dans l'hostie. Je comprends cette difficulté. C'est loin d'être simple. Mais, pour parler franchement, je crois que la façon dont nous communions nous aide à croire ou à ne pas croire. Je pense pour ma part qu'on a beaucoup banalisé l'Eucharistie en communiant de manière un peu trop relâchée depuis une quarantaine d'années. On prend l'hostie dans ses mains et on l'avale de façon distraite, en regardant dans le vide comme un biscuit apéritif, tout en tournant les talons pour rejoindre sa place. Il me semble que ce n'est pas tout à fait ajusté. Attention, l'idée n'est pas de vous culpabiliser, mais de vous proposer autre chose qui permettrait à certains de mieux comprendre la présence réelle du Seigneur dans l'hostie. Je vous propose d'offrir vos mains comme un trône, comme dit Saint Gilles de Jérusalem, et là, d'y recevoir le Seigneur. Ensuite, portez-le à votre bouche tout en le contemplant, vos yeux fixés sur lui et vos deux mains toujours l'une sous l'autre. Je vous invite à lui dire dans votre cœur quelques mots d'amour comme « Seigneur Jésus, je t'aime » ou bien « Seigneur, sauve-nous, sauve-moi » ou d'autres mots que le Saint-Esprit vous inspirera à ce moment-là. Vous mangerez le Seigneur tout en le regardant dans l'hostie. Vous l'aurez intégré de façon amoureuse et concentrée. C'est cela qui compte. Le pire, vous voyez, c'est de ne pas faire à fond les choses importantes. Et surtout, n'oubliez pas ce mot d'amour quand vous adorez le Seigneur en portant vos mains à votre bouche. C'est important. Benjamin s'est arrêté là. Un silence de plomb était tombé sur l'assistance. Monique leva la tête pour dire d'une voix d'outre-tombe « Bon, je crois que tout a été dit. Rendez-vous la semaine prochaine pour la finalisation technique. » La salle se vida dans des chuchotements. Restée seule avec l'abbé, Monique sentit la colère monter en elle, telle une bouteille d'orangina un peu trop secouée. « Mais vous êtes fou avec vos idées. Vous nous avez déjà servi les enfants de cœur et l'encens à plein régime, et maintenant la confession obligatoire et les mots d'amour surunis à l'hostie, c'est du romantisme de sacristie. Où avez-vous été chercher ça? Vous croyez vraiment que c'est dans l'esprit de Vatican II? Il ne manquerait plus que vous nous demandiez de nous mettre à genoux comme les intégristes. » Benjamin se trouva tout décontenancé. Jamais Monique n'avait explosé. Jusqu'à présent, elle avait toujours su se contenir. Cependant, il ne voyait pas pourquoi elle se sentait agressée personnellement. Il reprit la parole. « Monique, ne vous mettez pas dans cet état-là. Je ne cherche pas à faire l'intégriste. Je veux juste aider les gens à mettre plus de cohérence dans leur vie, dans leur pratique. Vous comprenez ? Je pense vraiment qu'on doit faire attention à la façon dont on fait les choses, intérieurement et extérieurement, car les deux choses sont liées. Benjamin n'eut pas le temps de finir. Monique se leva d'un bond et sortit. Voilà toute l'histoire qu'il s'apprête à confier à l'oreille du père Maurice. A-t-il été péremptoire avec Monique ? A-t-il raté une bonne occasion de se taire en proposant la confession aux parents des premiers communiants ? Le vieux prêtre saura bien lui dire franchement ce qu'il en pense.
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1: Chapitre 6. Un attentat bien ciblé. Depuis que l'abbé a annoncé qu'il organiserait une veillée de réconciliation avant la célébration de la première communion, c'est le branle-bas de combat dans la paroisse. Avec quelques amis, Monique a pris la tête de l'insurrection contre ce qu'elle qualifie de dérive totalitaire du curé. Cette obsession du péché est insupportable. On se croirait revenu à l'avant Vatican II. Certes, les parents sont libres de participer ou pas à la célébration, mais la plupart se sentiront obligés d'y aller. C'est une atteinte à leur liberté. Elle est bien décidée à faire capoter l'affaire. Benjamin, il est vrai, accorde une importance majeure à ce sacrement très délaissé, notamment par son prédécesseur qui ne jurait que par l'absolution collective annuelle. L'une des premières mesures du curé à son arrivée a été de réhabiliter un vieux confessionnal en bois. Seul, rescapé du grand nettoyage des années 1970, lorsque les vieilleries d'antan, statues de plâtre, dessins, chasubles brodées, surplis à dentelle, ont disparu de l'église au nom de l'Aggiornamento de Vatican II. Épargné de cet élan purificateur, la boîte à péché avait été transformée en placard fourre-tout dans lequel Madame Basile, la gouvernante du curé, entreposait ses balais, balayettes, pelles à poussière, chiffons et produits d'entretien en tout genre. En chair, l'abbé avait justifié la réhabilitation du confessionnal d'un trait d'humour diversement apprécié par ses ouailles. À partir de maintenant, c'est Jésus qui fera le ménage dans nos âmes. Benjamin avait expliqué que si c'était son oreille et son cœur qui faisaient le travail, c'était pourtant Jésus qui lavait les péchés en les pardonnant à travers lui. « Il se prend pour Jésus !» s'était indignée Monique intérieurement. Benjamin ne confesse pas systématiquement dans la boîte, mais il en propose l'usage dès qu'il peut. Les jeunes enfants sont fascinés par ce décorum si exotique. Le petit agenouilloir, la petite grille, les petits mots susurrés dans la pénombre. Ce parfum d'incongruité et de mystère si éloigné de leur jeu vidéo rend le moment plus délectable que désagréable. L'abbé a rétabli des permanences régulières, deux fois par semaine. Mais, en vérité, personne ne vient. Et il passe des heures à dire son chapelet ou à lire quelque ouvrage de spiritualité. Quand il ne se cure pas les ongles, ou plus technique, le nez. Certes, Benjamin aime cette odeur de cire d'abeille mêlée aux tenaces effluves de Miror et de lessive Saint-Marc qui demeurent depuis que les armes de Madame Basile ont trouvé leur place à la sacristie. Mais au fond de lui, il voit ce qu'il y a de décourageant dans ces heures d'attente du chaland qui ne viennent pas. À part quelques fidèles pieuse dame, il peine à attirer les cœurs qu'il rêve d'amener à Dieu. Sur le front de la conversion des âmes, c'est un vide intersidéral. Le dimanche qui suit, à la fin de la grand-messe de 11h, Monique harponne Benjamin à la sacristie, alors qu'il est en train de retirer sa chasuble. « Mon père, votre idée de faire pression sur les gens pour qu'ils se confessent a créé l'émoi dans la paroisse. Voici une pétition signée par plusieurs d'entre nous. » À peine Benjamin a-t-il entendu la fin de la phrase que Monique a tourné les talons. Il ouvre l'enveloppe et déplie rapidement une feuille pliée en quatre. « Cher père, nous refusons votre obsession du péché qui va clairement à l'encontre de l'esprit de Vatican II, dont nous vivons depuis tant d'années. Nous rejetons la confession imposée aux parents des premiers communiants. Elle est abusive. » Une quarantaine de noms et de signatures sont apposés en bas de ce bref texte. Benjamin n'est pas tellement surpris. Pendant la grand-messe, devant l'atmosphère de plomb qui régnait dans l'assemblée, il a compris de façon intuitive qu'il a sacrément compromis son autorité depuis quelques jours. Sa lubie a été perçue comme un oukase clérical. Quand il en a parlé au père Maurice l'autre jour, celui-ci lui a laissé entendre qu'ils agissaient d'un excès de zèle pour le récurage des âmes et il aurait mieux fait de s'en abstenir. Le confesseur de Benjamin s'est permis ce jugement car il est bien placé pour savoir que l'impétueux curé est atteint d'un mal qui affecte nombre de ses congénères, la tendance à l'autoritarisme et même l'abus de pouvoir pour peu que le stress s'en mêle. Mais Benjamin est bien trop fier pour l'admettre devant ses paroissiens. Et pourtant, il a exagéré. Le curé passe le dimanche après-midi à ruminer ce qui lui apparaît clairement comme son échec. Au fond de lui, il sait bien que cette affaire est la goutte qui fait déborder le vase de nombreux piliers de paroisse qui n'en peuvent plus depuis son arrivée, depuis ses innovations. On lui reproche parfois d'être un ultra radical. Benjamin l'est en effet face à certains trésors, tels que les sacrements, qui pour lui ne peuvent être bradés comme ces objets qui restent à la fin d'une foire à tout lorsque le propriétaire fourgue sa dernière caisse au dernier venu pour un euro symbolique. Le lendemain, lundi, les rangs sont clairsemés à la messe. Le mardi et le mercredi, il y a encore moins de monde. Le jeudi soir, à la messe de 18h, il se retrouve carrément tout seul. Un immense découragement l'envahit soudain, comme si tous les sentiments négatifs accumulés depuis son arrivée à la tête de la paroisse se déchargeaient en lui de façon irrésistible. Les digues patiemment construites par la prière semblent avoir rompu. Le prêtre s'enfonce dans une tristesse mêlée à un ressentiment colossal contre l'Église. Alternativement, il se répète « Je n'y arriverai jamais. Ils sont irrécupérables. Je suis vraiment nul. Il ne s'est jamais senti aussi malheureux. » Le soir est tombé sur ce pénible jeudi. Benjamin s'apprête à fermer l'Église. D'habitude, avant la nuit, il aime vérifier en bon capitaine l'état de son navire, inspecter les espars avant le grand repos de l'obscurité. Il aime gratter les restes des cierges qui se sont écoulés devant Sainte-Thérèse ou faire un peu de vide sur les tables où s'accumulent de vieux journaux. Une fois les portes fermées, il se pose devant le Saint-Sacrement dont la veilleuse pourpre est comme un fanal réconfortant dans la pénombre. Il reste de longues minutes à genoux sur la dalle froide, savourant ce moment, enfin, seul, avec lui. Ce soir-là, pourtant, la routine tourne au cauchemar. En passant devant le confessionnal, il sent une odeur suspecte. Pris de panique, il ouvre la porte. Horreur ! Des excréments ont été dispersés sur le coussin qui recouvre le siège. Au-dessus se trouve punaisé une feuille de papier sur laquelle on peut lire en gros caractères écrit à la main « Vous voulez qu'on vous raconte notre merde ? La voilà !» Chapitre 7. Un coup de poignard dans le dos. « Tu sais, je me suis sentie souillée. Ce confessionnal, c'est un peu une extension de mon corps. Jamais je n'aurais cru qu'ils iraient jusque-là. Un verre de vin rouge à la main, Benjamin vient de terminer de raconter son terrible découverte à son cher confrère, Julien Potier, l'un des rares prêtres du diocèse qu'il considère comme un ami. Sitôt, après avoir nettoyé le confessionnal, il l'a appelé pour lui raconter l'incident et savoir s'il pouvait passer chez lui pour décompresser un peu. Par chance, Julien était disponible. Ce prêtre, plus jeune que Benjamin d'une quinzaine d'années, représente cette jeune génération de catholiques à la fois détendus et sûrs de leur foi, rayonnants et heureux de témoigner du Christ. Sa personnalité charismatique a inspiré à Monseigneur Vignon de le nommer responsable de l'évangélisation pour le diocèse. Durant sa formation, il s'était pourtant spécialisé, comme Benjamin, dans le domaine biblique, et à ce titre, ils ont échangé beaucoup de livres puisés dans leurs bibliothèques respectives. Julien a commencé une thèse sur le livre de Jérémie. Benjamin admire l'énergie et la sagesse qui attire à ce collègue de nombreux jeunes en quête d'un accompagnement spirituel exigeant. Certes, Julien n'a pas le statut de curé, mais Benjamin lui envierait presque ce poste en dehors de la hiérarchie territoriale où il n'a pas à régler les conflits entre les gens, où il échappe à la routine en contact avec des réalités en mouvement et dynamiques. Il est aussi secrètement un peu jaloux de cette aisance avec laquelle Julien assume sa sensibilité liturgique, encore plus traditionnelle que la sienne. Il lui arrive même parfois d'endosser la soutane. Juste après son ordination, il y a 25 ans, Benjamin a pour sa part eu bien du mal à imposer son col romain. À cette époque, les signes extérieurs de prêtrise provoquaient un arrêt cardiaque chez certains catholiques. Il se dit souvent que ses jeunes collègues ne réalisent pas à quel point il est simple d'assumer leur identité par rapport au temps où il est sorti du séminaire, au milieu des années 1990, et combien il est plus facile pour un jeune prêtre d'aujourd'hui d'assumer sa sensibilité personnelle. Pouvoir être soi-même, mais quel luxe ! Julien a tiré une bonne bouteille de sa cave et improvisé une quiche. Benjamin raconte ces dernières semaines particulièrement tendues, cette impression qu'il a de lutter contre les vents contraires. Il raconte l'altercation avec Evelyne et le recadrage de Monseigneur Vignon, les Kleenex de Brigitte et la sciatique de Guillemette, les pétitions de Monique et d'Enguerrand, les coups de boutoir d'Île-de-France. Ce repas, tout simple, est tout bonnement providentiel pour se consoler. Au fond, Benjamin se demande si Julien n'est pas le seul à le comprendre vraiment. Après le dessert, Julien annonce d'une voix un peu timide. « Benjamin, je voulais t'apprendre que l'évêque m'a nommé professeur d'écriture sainte au séminaire à partir de septembre. » La nouvelle lui fait l'effet d'une lame de poignard entre les omoplates. « Quoi ? Le poste dont il rêve depuis des années lui échappe ? Quand son évêque l'a convoqué il y a une semaine, il s'est bien gardé de le lui dire ? Quelle lâcheté ! Quelle injustice ! Julien n'a même pas encore bouclé son doctorat, contrairement à lui. » Livide, Benjamin se lève d'un bond. Il empoigne sa veste et quitte brutalement le presbytère de son ami sans un mot. Julien, sidéré, n'a pas le temps de réagir. Dehors, la voiture démarre en trombe et s'évanouit dans la nuit.
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1: Chapitre 8. Le bal des fantasmes. Mon Dieu, mais quelle horreur ! Lâche Madame Basile en portant les mains à sa bouche dans un mouvement d'effroi. « Mais ce n'est pas possible !» Elle relit, médusée, le carré de papier qu'elle vient d'extraire de l'enveloppe. La vieille gouvernante a pourtant bien lu ce qu'elle a lu. Elle a même reconnu l'écriture de son cher curé. « Je n'en peux plus, je préfère disparaître. Père Benjamin. » La panique l'envahit. Elle court dans la chambre du prêtre, qui lui semble plus vide que d'habitude. C'est elle qui fait le ménage et elle remarque immédiatement que le sac à dos n'est plus sur l'étagère, tout comme le bréviaire sur le bureau. Dans la salle de bain, il manque une ou deux serviettes ainsi que la trousse de toilette. Dans la penderie, les chemises ont disparu, tout comme les caleçons et les chaussettes dans les tiroirs. Aucun doute, l'abbé est parti avec ses effets personnels. Sur la table de travail, trône le téléphone portable et le trousseau de clés bien en évidence. Madame Basile jette un coup d'œil par la fenêtre. La voiture est sagement garée devant le presbytère. Ça alors ? Mais il a dû partir à pied ? Il est 8h du matin. Instinctivement, la vieille dame prend le téléphone et appelle la gendarmerie. « Allô ? J'écoute !» Le brigadier-chef Isidore Dubief a décroché d'un geste machinal. Son visage luisant de sueur et festonné de coupes roses se crispe dans un rictus d'habitude propre à la constipation et qui est fréquente chez lui. « Quoi ? Le curé a disparu ? Il a laissé une lettre ?» « Bon, ne touchez à rien, j'arrive. » En reposant le combiné, Dubief répète les yeux ébahis. « Le curé a disparu ? Le curé a disparu ? La journée commence bien. Il était tranquillement en train de siroter le café du matin avec Jennifer Duploux, reporter à l'écho germanois, la feuille de chou locale, et il préférerait largement continuer à deviser avec cette ravissante créature plutôt que de partir à la chasse au cureton. Le café du vendredi matin est le plus savoureux de la semaine. Jennifer passe systématiquement ce jour-là pour tâter l'ambiance, c'est-à-dire pour nourrir la rubrique des faits divers dont elle a été chargée par le rédacteur en chef Sébastien Dufay. La voilà qui bondit surexcitée. « Quoi ? Le curé a disparu ? Mais c'est un truc de fou! Racontez-moi vite! » Le gendarme est bien obligé d'en dire davantage. Sa gouvernante dit qu'il est parti cette nuit, apparemment. Il a laissé un mot disant qu'il en avait ras-le-bol et qu'il disparaissait. Il est parti à pied en plus. Il n'a pris ni voiture ni portable. Impossible de le géolocaliser, donc. Il n'a sans doute pas envie qu'on le piste, le malin. En tout cas, ça promet de sacrées emmerdes. La religion, c'est que des emmerdes, je vous dis. Terminons notre café. Le brigadier-chef n'a pas le temps de replonger son énorme nez dans le gobelet en carton que Jennifer est déjà pendu à son téléphone. Sébastien, j'espère que le journal n'est pas encore parti chez l'imprimeur. J'ai le scoop du siècle. Imagine-toi que le curé a fait une fugue. Je te rappelle dès que je peux. 25 minutes plus tard, le brigadier-chef Dubief franchit la porte du presbytère, suivi de près par Jennifer. Le presbytère bruisse comme une fourmilière, car la nouvelle de la disparition de l'abbé s'est répandue dans le bourg comme une gastro-entérite dans une école maternelle. Le Pandore, avec la délicatesse qui le caractérise, lance à la cantonade. « Alors, monsieur le curé s'est fait la belle ?» J'espère qu'il est à la plage et pas tout seul. Mais son trait d'esprit n'a pas plus d'effet que le souffle d'une carmélite dans un alcotest un jour de carême. Isidore Dubief a beau questionner. Personne ne sait rien sur le mobile ou les circonstances de la troublante disparition. Chacun fourrage dans sa cervelle en quête d'indices. Certains font même preuve d'une imagination furibonde. Madame Vasseur, l'infirmière est formelle. Revenue très tôt ce matin de sa tournée, elle a bien vu dans son rétroviseur l'abbé marcher sac au dos vers l'est. Monsieur Boutroux, le patron du bar tabac, a quant à lui reçu un appel de sa cousine qui affirme avoir reconnu l'infortuné curé sur un quai de gare au même moment à 50 km de là, mais à l'ouest. Chacun gère l'angoisse comme il peut. À genoux dans l'église, Guillemette et Thibaut récitent le chapelet avec leurs enfants devant la chapelle de la Vierge. Brigitte s'est installée sur l'ordinateur paroissial à la recherche d'une photographie de l'abbé pour diffuser un avis de recherche. Il faut le retrouver, et plutôt vif que mort. La crainte d'un suicide lui serre la gorge. Stanislas, l'aîné des servants d'hôtel, débarque tout essoufflé au milieu du presbytère. « Je reviens de la sacristie. Le père Benjamin a dû partir sacrément chargé. Il a emporté son aube et une chasuble, la verte, car je ne la retrouve plus. Il a aussi raflé toute la réserve d'hostie et toutes les bouteilles de vin de messe. Il manque un calice, une patène, une nappe d'autel, et tous les cierges ont disparu. » Le mystère s'épaissit. « Mais je me sens mieux, » déclare Brigitte soulagée. « S'il a embarqué tout ce matériel, ce n'est pas pour aller se balancer du haut d'un pont ou se jeter sous un train. » Dès le début de l'après-midi, Jennifer sort d'un article sur le site de l'Écho germanois. Un vrai roman. Le père Bucquois aurait agi avec l'aide d'une complice venue le chercher en voiture de nuit pour éviter qu'il ne soit repéré. Il s'agirait peut-être d'une amie avec laquelle il a des relations intimes. Le rédacteur en chef Sébastien Dufay a gratifié la une du journal d'un titre croustillant. « Notre curé en cavale ». Le sous-titre résume l'affaire en ces termes. Fatigué d'être curé, il a pris la route pour une nouvelle aventure. Nos révélations exclusives sur ce mystère. De quoi bien titiller le chaland ? Aucun doute, les ventes de son quotidien, un peu molles ces derniers temps, vont flamber. En se frottant les mains, il pense tout bas. Pourvu qu'on ne le retrouve pas tout de suite. Il faudrait que le suspense dure quelques semaines pour que le chiffre d'affaires s'en ressente. À la fin de l'après-midi, l'information a fait le tour de la France, dûment copiée et relayée par mille et un sites sur Internet. Les coups de fil de la presse pleuvent à l'évêché. Pas de chance, Monseigneur Vignon est parti en pèlerinage à Lourdes avec le mouvement des chrétiens retraités. Il est injoignable, car son portable, une fois de plus, est déchargé. À l'évêché, sa secrétaire, Sœur Marie-Joseph, manque de s'étrangler à chaque fois qu'elle a un journaliste au bout du fil. « Mais enfin, ça suffit, puisque je vous dis que Monseigneur n'est pas là !»« Mais où est-il donc ?» se demande anxieusement Madame Basile, juste avant de s'endormir, tout en laissant couler son dentier dans un verre où frétille un comprimé de Paxodan. « C'est un brave prêtre. Je ne le vois pas se faire sauter la cervelle, ni courir les filles. » Il finira bien par revenir. À mon avis, ce n'est qu'une petite fugue. Sainte Vierge, ramenez-le nous. Madame Basile, la gouvernante du curé, est la première informée de ce qui s'est passé. Je n'en peux plus, je préfère disparaître, père Benjamin. Quelques mots de l'écriture du curé sur ce carré de papier, dans une enveloppe, l'attendaient à son arrivée à la cure. Elle a beau chercher, l'abbé est parti avec ses effets personnels. Mais sans son téléphone, sans le trousseau de clés, et la voiture est toujours garée devant le presbytère. Elle informe aussitôt la police, puis la nouvelle va se répandre rapidement dans la France entière. Notre prochaine lecture nous la racontera plus en détail. 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À très bientôt si vous voulez en savoir plus.
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1: Il est 5h en temps universel, 7h à Paris et à Bordeaux.
2: Andréane Mélard.
1: Bonjour à toutes et à tous, RFI Matin commence maintenant, 3h d'infos et aujourd'hui, lundi 27 juillet 2026, on va beaucoup parler de ces méga-feux qui ravagent le sud-ouest de la France, mais aussi le Canada, l'Espagne. Deux invités ce matin pour en parler, la colonelle de sapeurs-pompiers Claire Kowalewski et puis Pauline Villain-Carlotti, docteur en géographie, spécialiste des incendies de forêt, avec elle on va s'interroger sur la récurrence de ces incendies et la réponse à apporter au long terme. Bonjour Fabrice Legrier.
3: Bonjour Andréane, bonjour à tous.
1: Gironde, Landes, Var, la France fait toujours face à plusieurs incendies donc ce matin.
3: Et le plus gros se trouve à une quinzaine de kilomètres de la métropole bordelaise. Il a parcouru 42 000 hectares et nécessité l'évacuation de 220 000 personnes. Une lueur d'espoir peut-être. La préfecture de Gironde ne signale pas d'évolution majeure ce matin après plusieurs jours de progression ininterrompue. Des incendies qui seront au cœur de plusieurs réunions aujourd'hui.
1: En Allemagne, le suspect de l'attaque perpétrée samedi soir à Berlin a été abattu hier.
3: Un individu identifié comme un jeune islamiste radicalisé, déjà connu des services de renseignement. Samedi soir, il avait foncé en voiture sur les participants à la marche des fiertés à Berlin, tuant une personne et faisant une trentaine de blessés. La capitale allemande où nous retrouverons notre correspondant.
1: Au Mali, l'ouverture aujourd'hui du procès du journaliste Chahana Takiouf.
3: Figure de la presse malienne, emprisonné depuis près de deux mois, il sera jugé pour atteinte au crédit de l'État à travers l'institution judiciaire et ce après des propos tenus lors d'un événement officiel.
1: Et puis également dans ce journal le Tour de France, il y a un cinquième sacre pour Tadej Pogacar.
3: Le Slovène qui entre encore un peu plus dans la légende du cyclisme. Nous reviendrons sur les temps forts de cette édition 2026 dans ce journal.
1: Les incendies qui ravagent la France au cœur d'une série de réunions aujourd'hui.
3: La première se tiendra dans deux heures maintenant au ministère de l'Économie, autour de la table des professionnels du tourisme, de l'énergie ou encore des assurances. Objectif, faire le point sur ces incendies dévastateurs, identifier les besoins prioritaires et assurer la continuité de l'activité économique dans les territoires touchés. Une autre réunion sur les impacts sur l'économie se tiendra cet après-midi, tandis qu'à 10h, Emmanuel Macron réunira tous les ministres concernés par cette crise. Au total, ce sont près de 115 000 hectares qui ont été dévastés par les flammes depuis le début de l'année en France. Plus de 13 000 départs de feu et 30 à 40 foyers qui sont encore combattus simultanément au quotidien. À l'image de la Gironde où l'on vient de vivre une cinquième nuit consécutive de lutte contre les flammes, la situation est globalement stable selon la préfecture ce matin. Pas d'évolution majeure à signaler après plusieurs jours de progression ininterrompue. Le gigantesque incendie qui a parcouru 42 000 hectares depuis mercredi se trouve à une quinzaine de kilomètres de la métropole bordelaise. 240 habitations ont été détruites. Près de 220 000 personnes ont dû être évacuées. Et des milliers de pompiers et militaires luttent comme ils le peuvent contre ce brasier. Des secours qui peuvent compter sur le soutien et l'aide d'agriculteurs, notamment Sarah Krakowicz.
4: Les pompiers se glissent au milieu des nuages de fumée pour tenter de contenir les flammes. L'eau utilisée est en partie transportée dans des citernes amenées par des bénévoles. Romain est en train d'en remplir une. Il vit à Andernos-les-Bains, à quelques kilomètres de l'incendie.
5: Pour se rendre utile, donc il y a eu des appels pour essayer de venir filer un petit coup de main de la mairie. Donc de suite, on a dit s'il faut aider, on est là. Hein.
6: Comment vous faites pour savoir quoi faire? Vous avez parlé avec les pompiers pour qu'ils vous expliquent un peu.
5: Alors, on croise des pompiers qui nous expliquent. Il y a des pompiers qui sont un peu désabusés, qui ne savent pas trop. On fait un peu comme on peut.
7: On est toujours sur la descente 6 avec des feux actifs.
4: Plus loin, Théo Hernandez, jeune agriculteur de la région, est sur place depuis 4 jours pour prêter main forte.
8: C'est usant, on dort 2-3 heures par nuit, très attaché à notre territoire et à notre patrimoine, donc bien évidemment que dès qu'on est disponible, on vient les aider. C'est triste et surtout on a l'impression que ça ne va jamais s'arrêter.
4: Face aux nombreuses reprises de feu liées au vent, toute aide semble la bienvenue. Depuis mercredi, 75 sapeurs-pompiers ont été blessés selon la préfecture de Gironde, qui demande aux agriculteurs qui souhaitent se mobiliser de le faire de manière encadrée. Sarah Krakowicz, Lège-Cap-Ferret, RFI.
3: Et un bilan qui, on vient de l'apprendre, vient de s'alourdir avec désormais 84 pompiers blessés. Des incendies qui ravagent aussi les Landes. Plus au sud, le feu de Biscarrosse est mieux contenu, mais toujours pas fixé. 3600 hectares ont brûlé, nécessitant l'évacuation de quelques 8000 personnes. La forêt des Landes, composée quasi exclusivement de pins, face à l'ampleur de la catastrophe, son modèle économique interroge. Géré par une écrasante majorité d'acteurs privés, la zone est soumise à une exploitation intensive pour maximiser les rendements. Mais cette méthode crée des conditions propices aux incendies, fragilisant l'écosystème et notamment les sols. Nathalie Nollet est conseillère en environnement et membre du fonds de dotation Forêt en Vie.
9: Normalement, un sol forestier dans une ambiance forestière et dans un écosystème à différents étages, il reçoit pas plus de 3% du rayonnement solaire en direct. Tout le reste est filtré par les différents étages de végétation. Là, on est sur des sols qui sont déjà mis en lumière de façon plus importante, puisque les pins ont quand même un couvert forestier qui est plus faible et qu'il n'y a quasiment pas de végétation dessous. Donc on est déjà sur des sols qui sont exposés à des chaleurs plus importantes en règle générale que dans un écosystème forestier fonctionnel et diversifié. Et en plus, dans les Landes, si on prend le contexte des Landes, ce sont des sols qui sont déjà assez sableux, donc avec peu de retenue d'eau à l'intérieur, puisque c'est surtout le bois mort, l'humus, et puis un peu tous les micro-organismes qui fonctionnent dans le sol qui vont faire que le sol va contenir une certaine quantité d'eau. Le bois mort, quand il est au sol et qu'il est gorgé d'eau, il fait l'effet d'une éponge. En fait, il retarde l'avancée du feu.
3: Incendie dans les Landes, en Gironde, mais aussi dans le Var, où les pompiers sont parvenus à contenir les flammes près de Pont-Évès, où quelques 4500 hectares sont partis en fumée.
1: Et je vous rappelle nos deux invités ce matin sur le sujet, Claire Kowalewski, colonel de sapeurs-pompiers, 6h20 en universel, et puis à 7h15, TU Pauline Villain-Carlotti, spécialiste des incendies de forêt et de la gestion sociale de l'environnement. Berlin panse ses plaies après l'attentat qui a frappé la marche des fiertés. C'était samedi soir, l'auteur présumé de l'attaque a été abattu.
3: La porte de Brandebourg illuminée aux couleurs de l'arc-en-ciel hier soir et un slogan en lettres blanches, Berlin est la ville de la liberté. Un hommage aux victimes de l'attentat perpétré samedi soir. Une femme a été tuée par une voiture bélier. 29 personnes ont été blessées. Après une journée de traque, le terroriste a donc été mis hors d'état de nuire. Berlin où l'on retrouve David Philippot, bonjour.
10: Bonjour à tous.
3: David, quels sont les derniers éléments ce matin ?
10: Parcelle 46 d'un jardin d'ouvriers à l'ouest de Berlin. C'est là, dans une maisonnette entourée d'un carré de pelouse, qu'Abdul Balout avait trouvé refuge à la suite d'une information fournie par son entourage. Les agents du SEK, une force d'élite de la police fédérale, l'ont encerclé en milieu d'après-midi. Les négociations échouent. Puis vient la riposte quand le suspect charge les agents avec une machette, celle avec laquelle il avait déjà agressé les fêtards en prenant la fuite. Une riposte en deux salves. Malgré une tentative de réanimation, sa mort est constatée à 18h34. Une mort qui n'éteint pas pour autant l'enquête sur l'attentat, sur d'éventuelles complicités, même s'il semble avoir agi seul. Son père, interviewé depuis le Liban par le magazine Spiegel, évoque le basculement de la petite délinquance vers l'islamisme, des conflits sur la longueur de sa barbe. Mais son fils de 21 ans n'a jamais pu adhérer pleinement à l'État islamique, car la famille Balout est chiite et non sunnite, comme l'organisation. Ce qui n'a pas empêché, comme le dit son père, un lavage de cerveau en règle.
3: David Philippot en direct de Berlin pour RFI.
1: Une troisième nuit consécutive sans frappe américaine sur l'Iran.
3: Aucune attaque signalée après deux semaines de bombardements massifs. Hier, l'ambassadeur des États-Unis à l'ONU a déclaré que Donald Trump laissait de la place pour des pourparlers à Téhéran, avec Téhéran. Pas d'attaque non plus de la part des Iraniens contre les intérêts américains dans les voisins du Golfe. Conséquence, des cours du baril de Brent en baisse ce matin, redescendant nettement sous la barre des $100 et même brièvement en dessous des $90. Toujours est-il que les prix à la pompe restent élevés. L'incertitude règne concernant la suite des événements, aussi bien pour les marchés mondiaux que pour ces automobilistes new-yorkais que Gwendal Lavina a rencontrés.
11: Sur cette route très fréquentée, deux stations-service se font face. Les prix sont identiques parmi les moins chers de New York. Le gallon d'essence, presque 4 litres, est vendu à $3,98, $1,30 de plus qu'avant la guerre. Monique garde donc l'œil sur le compteur du prix.
12: Je suis dégoûtée. Les Américains souffrent vraiment et c'est stressant. Je fais moins souvent le plein et je cherche la station la moins chère. Et puis j'essaye de prendre un peu plus les transports en commun, mais tout le monde ne peut pas le faire.
13: We don't have the luxury of that.
11: C'est le cas de Martins, chauffeur de taxi qui fait le plein tous les jours. Depuis le début de la guerre, il gagne jusqu'à $400 de moins chaque mois.
14: It's unbelievable right now.
15: C'est incroyable. Chaque jour, l'essence augmente de 2 ou 3 centimes. Mais le prix de nos courses est encadré, donc on ne peut rien faire. C'est notre salaire qui prend. C'est très dur.
14: You know, it's really tough.
11: À la pompe d'à côté, Daryl n'est pas très optimiste.
16: On n'a pas le choix, mais je ne sais pas combien de temps on va pouvoir tenir. Tout ça, c'est de la faute de Trump, et on ne sait jamais ce qui nous attend ensuite.
11: Selon un récent sondage, 46% des Américains déclarent que le prix de l'essence aura des conséquences sur leur vote lors des élections de mi-mandat en novembre. Gwendal Lavin à New York. RFI.
1: Au Mali, le procès du journaliste Chahana Takiou va se tenir aujourd'hui.
3: Cette figure de la presse malienne est en prison depuis le 8 juin dernier. Il avait déclaré lors d'un événement officiel que la justice malienne contournait le droit de la presse pour emprisonner les journalistes. Poursuivi pour atteinte au crédit de l'État à travers l'institution judiciaire, il sera jugé devant le pôle judiciaire spécialisé contre la cybercriminalité. Et d'après ses proches, il aborde ce procès avec foi et sérénité, David Bachet.
17: Depuis son incarcération, il y a un mois et demi, famille et amis ont défilé en nombre pour lui rendre visite. À tous, Chahana Takiou n'a cessé de répéter qu'il avait le moral très haut et que sa foi l'aidait à accepter la situation et à aborder son procès avec sérénité. Début juin, cette figure de la presse nationale avait déploré que les magistrats maliens ignorent superbement la loi sur la presse, se servant de la loi sur la cybercriminalité pour emprisonner des journalistes. C'est précisément ce qui lui est arrivé. Le procureur du pôle anti-cybercriminalité l'a emprisonné dans la foulée et inculpé pour atteinte au crédit de l'État à travers l'institution judiciaire. Fin juin, ses avocats ont demandé la libération provisoire du journaliste, invoquant son état de santé. Le procureur s'y est opposé. Chahana Takiou souffre de diabète et de problèmes cardiovasculaires. Opéré il y a 3 ans, il est soumis à un suivi rigoureux. Notre principale préoccupation, c'est sa santé, confie avec anxiété un membre de sa famille. Une inquiétude partagée par ses confrères. Quant aux conditions d'exercice de leur métier, les journalistes maliens ne se font plus d'illusions. Après l'arrestation de Chahana Takiou, la maison de la presse avait dénoncé une atteinte flagrante et grave à la liberté d'opinion et de presse.
3: Et depuis le début de la transition, il y a près de 6 ans, le Mali a perdu 22 places au classement mondial de la liberté de la presse de Reporters sans frontières.
1: Tadej Pogacar s'installe encore un peu plus dans la légende du cyclisme.
3: Le Slovène qui a gagné son 5e Tour de France hier, le plus jeune coureur a remporté la mythique course à 5 reprises. La grande boucle qui a traditionnellement terminé sur les Champs-Élysées avant un passage par la butte Montmartre, comme c'est le cas depuis les JO de Paris en 2024. Une dernière étape remportée à l'arraché par le Néerlandais Mathieu Van Der Poel. Et un tour sans surprise une fois encore, largement dominé donc par Pogacar. Mais d'autres ont aussi brillé durant ces 3 dernières semaines. Alors, que retenir au final de cette édition 2026, Olivier Pron?
18: Retenir que Pogacar est le roi du peloton, bien sûr, intouchable du début à la fin, supérieur en tout à sa main. 5 fois titré désormais comme Anquetil, Merckx, Hinault et Indurain avant lui. Phénoménal et propre, jusqu'à preuve du contraire. Retenir que Remco Evenepoel, le Belge, fait un sacré beau dauphin, même après de 7 minutes de Poggi et sans Vingegaard qui a chuté à l'entame de la 3e semaine. Constater aussi sur ce tour que la nouvelle génération est là, prête à la bagarre. Le Mexicain Isaac Del Toro, 22 ans, 3e et meilleur jeune, juste devant Paul Sexas. Le Français, 4e pour son premier Tour de France. À 19 ans, on n'avait pas vu ça depuis près de 100 ans. Rendez-vous est pris pour l'avenir. Le Lyonnais à l'étoffe. Retenir aussi que 3 Français figurent dans le top 10. Sexas, donc, Martinez, 5e, Jegat, 10e. De quoi faire oublier ou pas que pour la 3e fois de l'histoire du Tour, soit 123 ans, aucun tricolore n'a remporté d'étape. Ne pas oublier que le roi des Alpes et des grimpeurs est Richard Carapaz, l'équatorien. 2 victoires en 3 jours. Se souvenir enfin de la joie des gens. Sur le bord des routes, des centaines de milliers venus en famille profiter d'un spectacle gratuit. Olivier Pron sur les Champs-Élysées, RFI.
3: Et place désormais au Tour de France féminin qui lui se lancera de Suisse dès le week-end prochain.
1: Et ce Tour de France masculin qui s'est terminé hier, je vous spoil un petit peu comme on dit, hein, mais on en reparle dans le Journal des Sports dans 1 heure. Merci beaucoup Fabrice Le Grier. RFI Matin, lundi 27 juillet 2026. 7h13 à Paris, alors que sur le front des incendies en Gironde, la situation est décrite ce matin comme globalement stable. On revient très largement ce lundi sur ces flammes qui dévorent une partie du sud-ouest de la France, une partie de la région de Madrid en Espagne, la Colombie-Britannique au Canada, l'Italie aussi. On sera sur le terrain ce matin aux côtés des populations touchées, comme en Espagne justement, où la solidarité s'organise.
19: Il y a des gens qui n'ont même pas de vêtements. Alors on fait le tour du village, on a récupéré des habits auprès des autres habitants et on fournit tout ce qu'on peut aux voisins qui sont sans domicile.
1: Reportage à écouter à 8h. En France, les feux touchent des zones très touristiques à cette période et les professionnels sont inquiets.
20: Ah ben nous, on va avoir de grosses pertes financières. Nous serons entre guillemets les naufragés oubliés parce que n'étant pas directement impactés, on a quand même une énorme perte. On ne sait pas si on pourra garder tous nos employés.
21: Ça vous fait peur ?
20: Très.
1: Ce reportage à Biscarrosse dans les Landes à 9h en France. Des réunions de crise justement sont prévues aujourd'hui. Et ces méga-feux, on en parle bien sûr ce matin avec nos invités, la colonelle de...
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26: En amont de l'exposition de printemps 2026, Antoine Marchand, directeur du Centre d'Art Le Lay à Albi, invite Jean-Charles Masserat pour une résidence dans le Tarn. Par l'intermédiaire d'Hélène Lapérère, responsable des services du public, l'artiste a été amené à travailler avec des apprentis orthoprothésistes du lycée Annevotte de Castres et des élèves du Conservatoire de musique et de danse du Tarn. Ensemble, l'aventure les a vite portés vers la réalisation d'un moyen-métrage, Pretty Little Changes dans ta vie, projeté lors de l'exposition intitulée « Après, on peut aussi se dire que... »
27: La façon dont moi je l'ai abordé, c'est qu'il s'intéresse à l'air du temps, aux questions de temps qui changent, à la crédibilité qu'on donne à la parole d'un tel ou d'un tel. Et il se trouve que dans mon métier, j'étais face à des jeunes en difficulté devant le monde qu'on leur laisse. Enfin, il me semblait que ça collait bien avec le travail en cours de Jean-Charles. Donc oui, j'ai des jeunes au lycée à Annevotte en train de poncer des chevilles pour les remplacer à des gens qui ne peuvent plus marcher. J'ai des jeunes qui veulent devenir pianistes dans un monde qui brûle. Est-ce que c'est encore permis à 20 ans de vouloir faire quelque chose dans ce monde et laisser sa marque en faisant du piano? J'ai des histoires de planètes à sauver. Enfin, c'est ça qu'on entendait dans la jeunesse là.
28: Moi, quand on parle d'amateurs et d'amatrices pour des films, au début, ça me fait peur, quoi. Enfin, ça me fait peur, ça ne m'intéresse pas, en fait. Et Hélène m'a convaincu du contraire. La première semaine de tournage, on tourne ça. Et je me dis discrètement, si on monte ça dans l'expo, ça fera l'objet d'une expo à la fin de la salle. Voilà, basta. Seulement, ça ne se passe pas du tout comme ça. C'est-à-dire que les jeunes gens se prennent au jeu, ils commencent à de mieux en mieux jouer, à vouloir des choses de plus en plus complexes, parce qu'ils et elles comprennent ce qui est en jeu. Et il voit que ça peut être très jouissif même de monter en gamme, en niveau de jeu, en niveau de ce qu'il y a à dire. Il monte en puissance.
29: Mais est-ce que l'art sert seulement à célébrer l'existant ? Est-ce que ça ne sert pas aussi à questionner nos vies ? À imaginer un autre monde ? À écouter les questions des autres et à les comprendre ?
28: Et donc, ce qui a été génial dans ce film, c'est que ces jeunes gens ont tellement pris à bras le corps ce qui les questionnait. J'ai compris pourquoi elles croyaient à ça plus que moi, quoi. Et finalement, dans tout ce que j'ai fait, c'est une de mes meilleures pièces, tout simplement. Et ça a été une surprise absolument magnifique.
29: Décomposition du monde en ré mineur. C'est vrai, j'avais jamais pensé à ça, en fait. Le monde se décompose, et nous, on compose.
26: Ce numéro de 180 secondes a été réalisé par Radio Erdo Tangaillac pour l'Assemblée régionale des radios associatives dans le cadre d'un partenariat avec la région Occitanie-Pyrénées-Méditerranée.
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0: Bienvenue dans À l'océan, l'émission qui donne des nouvelles de nos océans, nos abysses, nos mers, nos littoraux, bref, de nos milieux marins et des merveilleuses créatures qui s'y trouvent. Mais aussi des menaces et des destructions qui pèsent sur ces écosystèmes. Pas de panique, je vous donne des petits tips pour lutter contre. Je m'appelle Clotilde et je suis passionnée de biologie marine. Je vous invite à mettre vos palmes, votre tuba et plongeons ensemble à la découverte de notre planète bleue. Dans ce second épisode, je vais vous parler de l'océan. Et oui, c'est dans le titre tout de même. Je ne vais pas vous balancer plein de chiffres qui risqueraient de vous noyer. Non. Aujourd'hui, j'aimerais plus vous présenter les liens qui vous relient à l'océan. À la fois des liens culturels, imaginaires, des liens physiologiques, qu'est-ce qui se passe au niveau de notre corps, et puis des liens climatiques. L'océan nous entoure. C'est 70% de la surface de notre planète. C'est proche de lui que se sont développées plusieurs civilisations humaines à travers le monde. Les ressources en nourriture, la possibilité de naviguer, de commercer, ont accéléré ce développement. Sa puissance, ou encore les créatures mystérieuses qui habitent, ont alimenté pendant longtemps des croyances et des peurs dont nous sommes encore pétris. Dans plusieurs mythologies, l'océan est représenté avec deux aspects. La puissance qu'il peut déployer lors de tempêtes, de tsunamis, et la générosité, la protection qu'il donne via la profusion de nourriture. Dans la mythologie nordique, le dieu de l'océan Njord est représenté par un vieil homme sage, symbole de la prospérité des profondeurs marines. Alors que Poséidon, pour les Grecs, a un caractère imprévisible, impétueux, avec une personnalité complexe. Et dans la religion Yorusha, qui s'étend du sud-ouest du Nigeria aux régions adjacentes du Bénin et du Togo, c'est Yemana, la déesse des océans. Son nom signifie « la mer dont les enfants sont comme les poissons ». La religion Yorusha considère que toute vie vient d'elle, ce qui est très proche de ce que nous apprennent les sciences de l'évolution. Ces deux aspects, dangereux et généreux, sont restés dans notre imaginaire collectif. En Occident, l'océan a longtemps effrayé. Dans l'Antiquité, Ulysse doit faire face à deux monstres marins qui dévorent les matelots que sont Charybde et Scylla. À la Renaissance, de nombreux monstres marins sont dessinés sur les cartes maritimes. Même les scientifiques et biologistes de l'époque, comme Pierre Belon, parlent de monstres marins dans leurs encyclopédies. La baleine y est d'ailleurs considérée comme le plus grand des monstres. Toutes ces légendes ont inspiré des écrivains, comme Herman Melvin et son immense baleine blanche dans Moby Dick, ou encore Jules Verne et son poulpe géant dans 20 milieux sous les mers. Le cinéma a continué à ancrer cet imaginaire dangereux, mystérieux, voire effrayant dans nos esprits, en adaptant ses œuvres littéraires en film, et aussi avec d'autres films célèbres, comme Abyss de James Cameron, ou Les Dents de la Mer de Spielberg, dont vous reconnaissez sûrement la musique. La vie sur Terre a été possible en partie grâce à la présence d'eau et notamment d'eau salée. La vie est apparue dans l'océan il y a 1 milliard d'années pour les micro-organismes, 0,5 milliard pour les êtres vivants plus élaborés. Ces êtres vivants ont évolué et donné toute la flore et la faune que nous connaissons actuellement, dont nous. Nous sommes des descendants et descendantes de ces micro-organismes et nous avons gardé quelques restes physiologiques de cette vie océanique. Par exemple, nos cellules ont le même taux de salinité que les océans. Le sel nous est nécessaire pour le bon fonctionnement de nos cellules. On le retrouve dans notre sueur ainsi que dans nos larmes. Nous avons aussi gardé de notre vie aquatique d'autres réactions physiologiques, comme lors d'une baignade. Celle-ci a un effet calmant sur le système nerveux et provoque la sécrétion d'hormones du plaisir. Mais notre lien physiologique avec l'océan ne s'arrête pas là. Tout d'abord, notre alimentation. En 2018, la consommation de poissons par humain et par an était de 20,5 kg. Plus d'1 milliard d'humains dépendent du poisson comme source alimentaire. Alors vous allez peut-être me dire que vous ne mangez pas de poisson, donc la pêche, ça vous passe un peu au-dessus. Eh bien non, car malheureusement, plusieurs élevages intensifs de volailles, de bœufs, de porcs et même de caprins utilisent de la farine de poisson pour alimenter leurs bêtes. Farine de poisson qui n'est pas faite à base de poissons de pisciculture, mais bien à base de poissons sauvages. On retrouve même parfois ces farines de poisson dans les croquettes d'animaux de compagnie. Mais nous aurons l'occasion de creuser le sujet de la pêche dans un prochain épisode d'À l'océan. Ensuite, l'océan, avec son incroyable biodiversité, a permis de découvrir plusieurs médicaments. En 1976, un antiviral contre l'herpès a été trouvé grâce à une éponge marine des Caraïbes. Rien qu'en 2017, 1500 nouvelles molécules issues du monde marin ont été isolées et utilisées pour l'élaboration de nouveaux médicaments. Enfin, un dernier lien quotidien qui nous relie à l'océan, c'est notre respiration. Et oui, même si vous vivez au milieu des montagnes et loin des plages, l'océan produit plus de la moitié de l'oxygène qu'on respire grâce aux algues et au phytoplancton. Le phytoplancton sont des organismes microscopiques qui pratiquent aussi la photosynthèse comme les plantes. Donc tous les jours, une de vos respirations sur deux est possible grâce à l'océan. Il absorbe aussi une partie de notre gaz carbonique, le CO2. Ce rôle dans nos échanges gazeux quotidiens en fait notre meilleur allié face au changement climatique. En Europe, notre climat est dit tempéré. Nous avons 4 saisons différentes dont les températures ne sont pas extrêmes, c'est-à-dire ni torrides ni glaciales. Et ça, c'est grâce à l'océan, bien sûr. Je vous le dis, il est partout. En fait, c'est plutôt grâce aux courants marins, pour être précise. Les courants marins sont les résultats du déplacement des masses d'eau. Cela est permis grâce au vent, au soleil, à la rotation de la Terre, mais aussi aux différences de densité et de salinité entre les eaux chaudes et les eaux froides. L'eau froide, plus dense, circule en profondeur, et l'eau chaude en surface. Les courants de surface qui ont accumulé de la chaleur vont la porter dans les zones polaires, réduisant ainsi les écarts de température. Le Gulf Stream, un des plus grands courants marins, apporte de l'eau chaude des tropiques en Europe, nous évitant ainsi des températures glaciales. Mais l'accélération de la fonte des glaces, due au réchauffement climatique, entraîne un apport en eau douce et froide considérable, qui modifie la salinité, la température des masses d'eau, en somme la chimie des océans, et donc le moteur des courants marins. D'ailleurs, si ces courants marins venaient à s'arrêter, d'ailleurs il y a de nombreuses études sur ce sujet, nous aurions en Europe, entre autres, des hivers comme ceux de Seattle, extrêmement froids, la disparition des saisons, la baisse voire l'arrêt des précipitations au Sahel ou en Asie du Sud. Je vous laisse imaginer les réactions en chaîne que cela pourrait entraîner sur notre sécurité alimentaire, nos habitats, nos échanges commerciaux. Bref, tout notre mode de vie actuel. Nous avons vu ensemble nos liens avec l'océan, que ces liens pouvaient être d'ordre culturel, physiologique et climatique. Il est grand temps de protéger ces liens précieux en demandant des comptes. Et oui, demander des comptes à nos politiciens face à leur inaction climatique, demander des comptes aux méga-entreprises qui polluent énormément et en toute impunité tout en sachant très bien ce qu'elles font. Il est temps de protéger ces océans qui font partie quotidienne de nos vies, de notre imaginaire et qui nous permettent tout simplement de juste respirer et donc de vivre.
5: Le oiseau est toujours plus.
0: Merci d'avoir pris avec moi ce temps pour réfléchir à notre relation à l'océan. Si vous voulez qu'on creuse un de ces aspects en particulier, n'hésitez pas à me le dire en commentaire. Je vous laisse avec Sous l'océan du Disney La Petite Sirène. Faisons en sorte que ce soit toujours la fête sous l'océan. Allez, je vous fais des bisous salés bien sûr.

0: 8h à Paris, 6h en temps universel. Et tout de suite, c'est le journal sur RFI. Bonjour Nemo Ampis.
1: Bonjour Andréane, bonjour à tous.
0: Une nouvelle journée de lutte contre les flammes s'annonce dans le sud-ouest de la France et dans la région de Madrid.
1: Les soldats du feu mobilisés jour et nuit pour venir à bout d'incendies dévastateurs qui ont contraint des centaines de milliers de personnes à fuir. Elles qui doivent et qui peuvent compter sur la solidarité de celles et ceux qui les accueillent. Israël ouvre la voie à l'entrée dans la bande de Gaza d'une force internationale de stabilisation. 200 soldats pourraient être déployés, dont des Marocains et des Ougandais, une initiative validée par Benjamin Netanyahou à quelques heures de son entretien avec Donald Trump. Il aura duré 16 ans, le TPS prend fin aujourd'hui sur volonté du président américain. Le TPS, ce statut de protection temporaire accordé aux Haïtiens basés aux États-Unis. Et puis le portrait de Fozil Ekja, architecte de la réussite du football marocain à l'international et peut-être futur chef du gouvernement.
0: Le Premier ministre espagnol rappelle que les incendies d'ampleur inédite sont liés aux activités humaines.
1: Responsable du dérèglement climatique qui, lui, favorise le départ et la propagation des feux, il faut un grand pacte d'État face à l'urgence climatique, dit Pedro Sanchez, alors que plus de 100 000 personnes ont été contraintes d'évacuer dans la région de Madrid, également dans les provinces voisines d'Avila et de Tolède. Près de 80 000 hectares y sont partis en fumée en quelques jours. Et le combat des pompiers se poursuit ce matin. La solidarité aussi, puisqu'il faut accueillir les réfugiés. Illustration à Villamanta, au sud-ouest de la capitale, où un complexe sportif a été transformé en centre d'accueil. Notre envoyée spéciale, Alice Froussard, s'y est rendue. Reportage.
2: Dans ce petit gymnase municipal de Villamanta, où s'entassent près de 200 évacués des villages voisins touchés par les incendies, il y a bien la protection civile, la Croix-Rouge, qui propose des repas. Mais le gros de la solidarité vient des habitants du village.
3: Merci beaucoup, vraiment. Allez, on applaudit cette dame.
2: C'est une voisine qui vient d'apporter une dizaine de plats chauds qu'elle a cuisinés. Derrière, une volontaire, Monica, 29 ans, offre des bouteilles d'eau aux déplacés.
4: En gros, tous ceux qui apportent leur aide sont des habitants du village. Ils se donnent à fond. On fait des tours. Il y a des gens qui arrivent dès 6 heures du matin, d'autres qui repartent à minuit, 1 heure du matin.
2: Les villages évacués sont à 8 km. Tout le monde aurait pu être à leur place, dit-elle.
4: Il y a des gens qui n'ont même pas de vêtements. Alors on fait le tour du village, on a récupéré des habits auprès des autres habitants et on fournit tout ce qu'on peut aux voisins qui sont sans domicile.
2: Et souvent, explique Esther, 17 ans, c'est le soutien émotionnel qui compte le plus.
5: Parce que nous voyons des familles en pleurs. J'ai même pris en charge une femme qui avait simplement besoin d'un câlin parce que cette situation la dépassait. On fait tout cela avec le cœur. Nous sommes des bénévoles engagés, prêts à aider partout où c'est nécessaire.
2: Relais assez volontaire à tous ces habitants de Villamanta. Ce dimanche, c'était le roi Felipe VI et son épouse Laetitia qui rendaient visite aux déplacés. D'un clin d'œil, Monica montre un homme âgé au fond et le précise, le seul moment où elle l'a vu sourire en 4 jours, c'était quand il parlait avec la reine. J'en avais les larmes aux yeux, conclut-elle. Alice Froussard, Villamanta, RFI.
0: Solidarité de mise également dans le sud-ouest de la France, Nemo, pour les plus de 220 000 déplacés.
1: Dans les départements des Landes et de la Gironde, là-bas, 42 000 hectares ont été brûlés. 2500 pompiers, 1500 militaires, 1200 policiers mobilisés dans ce combat qui se poursuit, même si la situation est jugée globalement stable ce matin par la préfecture. Le gouvernement, lui aussi, se veut impliqué. Ce matin, avant le Conseil des ministres, une première réunion est prévue à Bercy, dans un peu moins d'une heure, avec les acteurs économiques. Puis Emmanuel Macron présidera une cellule interministérielle de crise. Raphaël Delvolvé.
6: Traditionnellement, pour le dernier Conseil des ministres avant la pause estivale, l'ambiance est plutôt décontractée à l'Élysée. Mais cette fois, elle sera lourde et les mines graves, en particulier pour les ministres. En première ligne, Sébastien Lecornu, le chef du gouvernement, qui avait présidé les deux premières cellules de crise. Le ministre de l'Intérieur, Laurent Nunez, dont les remontées d'informations seront scrutées par le président Macron. Autre ministère impliqué, celui des armées, de l'écologie et désormais de l'économie, Roland Lescure entre en scène cette semaine avec 2 réunions de crise prévues ce lundi avec les acteurs économiques touchés. Face à cette situation historique, la politique n'est évidemment pas reléguée au second plan. En période préélectorale de surcroît, les oppositions ne cessent de mettre la pression ces derniers jours en critiquant allègrement l'exécutif qui, lui, jusque-là, veut montrer son sérieux et sa gravité. Mais aussi, surtout s'agissant d'Emmanuel Macron, lancer un appel à l'unité des Français qui, pour beaucoup en vacances, s'inquiète de plus en plus des canicules à répétition et de ces méga-feux auxquels ils commencent à s'habituer.
1: Et leurs inquiétudes, merci Raphaël Delvolvé, eh bien, pourraient se vérifier dès demain. Un quatrième épisode caniculaire attendu, notamment dans le sud de la France, où le mercure pourrait grimper jusqu'à 40 par endroit.
0: Et on sera en Gironde, un presse-journal avec notre invité, la colonelle de sapeurs-pompiers Claire Kowalski. Rendez-vous 8h20 à Paris. L'Iran épargné par des frappes américaines pour la troisième nuit consécutive.
1: Donald Trump laisse place aux négociations. C'est en tout cas ce qu'a affirmé Mike Waltz, l'ambassadeur des États-Unis à l'ONU, précisant tout de même que le président n'avait pas renoncé à la nouvelle escalade dont il a menacé la République islamique.
0: Donald Trump qui s'entretiendra demain avec Benjamin Netanyahou.
1: Oui, déplacement sous très haute tension pour le premier ministre israélien, attendu dès aujourd'hui aux États-Unis. Il aurait affirmé vouloir résister aux pressions de Washington qui réclame un retrait de l'armée de Gaza, du Liban et de la Syrie. Mais a aussi validé le cadre légal pour l'envoi d'une force internationale de stabilisation dans l'enclave palestinienne. Bonjour Michel Paul.
7: Bonjour Nemo, bonjour à tous.
1: Alors est-ce une véritable concession diplomatique ou une simple manœuvre tactique avant d'affronter l'allié américain ?
7: Oui, en marge des discussions sur l'Iran, la veille de ses retrouvailles avec Donald Trump, eh bien, on peut parler du fait que Benjamin Netanyahou pose un geste fort. Le cabinet de sécurité israélien a validé le cadre légal ouvrant la porte à une force internationale de stabilisation à Gaza. L'approbation du cabinet marque une première implication officielle d'Israël dans le mécanisme international destiné à organiser l'avenir de Gaza après le conflit. La décision prévoit également les premières étapes du déploiement d'une force multinationale de stabilisation dans le territoire palestinien. Alors, loin d'être une coïncidence diplomatique, cet accord entérine un projet pilote à Rafah. Ce dernier prévoit le déploiement initial de 200 soldats issus de pays partenaires comme le Maroc ou l'Ouganda, appelés à sécuriser une zone humanitaire hors du contrôle du Hamas. Et si le ministre d'extrême droite, Itamar Ben-Gvir, a voté contre, l'exécutif israélien tente de donner des garanties à l'alliance américaine. Israël conserve toutefois une ligne rouge stricte. L'armée maintient sa présence sur le terrain et aucun retrait supplémentaire ne sera concédé, affirme-t-on ici, tant que le Hamas ne sera pas totalement désarmé.
1: Michel Paul, correspondant de RFI à Jérusalem.
0: Un retour aux urnes envisagé en Haïti.
1: C'est en tout cas le souhait du Conseil électoral provisoire qui, ce week-end, a présenté au gouvernement un nouveau calendrier pour l'organisation de scrutins. La date du 13 décembre est évoquée pour le premier tour de la présidentielle et des législatives, avec des résultats potentiellement publiés début mars 2027.
0: Haïti, où pourraient faire leur retour des centaines de milliers de personnes.
1: Menacées à partir d'aujourd'hui d'expulsion aux États-Unis. Ce lundi marque en effet la fin du TPS, ce statut de protection temporaire qui permettait aux Haïtiens de pouvoir travailler et de ne pas être renvoyés vers un pays gangréné par plusieurs crises. Retour sur l'histoire de ce statut particulier avec François-Damien Bourgerie.
8: Lorsque Barack Obama accorde le TPS aux Haïtiens en janvier 2010, le pays vient d'être frappé par un séisme dévastateur. Près de 300 000 morts, autant de blessés et plus d'un million de sans-abri. Cette protection est alors censée ne pas excéder 18 mois et à l'époque, Washington estime qu'il pourrait être entre 100 et 200 000 à en bénéficier. Mais les crises se succèdent, épidémie de choléra, ouragan, instabilité politique, puis violence des gangs. Résultat, 16 ans plus tard, le TPS est toujours en vigueur. Donald Trump a pourtant bien essayé de le supprimer lors de son premier mandat, mais sa décision a été contestée devant les tribunaux, offrant un sursis aux bénéficiaires avant d'être annulée par Joe Biden à son arrivée à la Maison-Blanche. La deuxième tentative du président républicain aura finalement été la bonne. Annoncée en juillet 2025, la révocation du TPS a été validée le 25 juin dernier par la Cour suprême. Ils sont désormais quelque 330 000 Haïtiens à risquer l'expulsion.
1: François-Damien Bourgerie.
0: Une entrée en lice plus que réussie pour les Lions de l'Atlas à la Coupe d'Afrique des Nations de football.
1: Démonstration à domicile face au Kenya, 4-0 pour les doubles vice-championnes d'Afrique. Et l'un des artisans de la réussite du football marocain depuis quelques années, c'est Fawzi Legja, le président de la fédération, qui semble avoir d'autres idées en tête. Il a officiellement rejoint ce week-end le PAM, le Parti Authenticité et Modernité, pourrait se présenter aux législatives de septembre et viserait le poste de chef du gouvernement. Le portrait de Fawzi Legja signé Mathias Reyna à la Casablanca.
9: président de la Fédération royale marocaine de football depuis 2014, mais aussi ministre délégué chargé du budget depuis 2021. Fawzil Khaja cumule les titres, fonctionnaire de carrière. Ce technocrate a grimpé les échelons au sein du ministère des Finances. En intégrant le PAM, il plonge ainsi pour la première fois dans l'arène politique. À 56 ans, il fait même figure de favori, selon les observateurs, pour occuper la fonction de chef de gouvernement. Alors que le pays vote le 23 septembre pour des législatives, il pourrait compter sur sa popularité pour être élu, lui qui est considéré comme l'un des principaux artisans des récents succès du foot marocain. Le parti Authenticité et Modernité qu'il a rejoint ce week-end est une formation en perte de vitesse. L'arrivée de Fawzil Khaja au PAM rebat les cartes du paysage politique à 2 mois des élections. En captant toute l'attention médiatique ces dernières semaines, il a permis de relancer, au moins dans la presse, l'intérêt pour ce scrutin. Tandis que le chef de l'exécutif sortant, Aziz Akhannouch, est très impopulaire et que plane le risque d'une abstention record. Mathias Reynal, Casablanca. RFI.
0: Le Brésil convoque l'ambassadeur argentin.
1: Oui, après des propos jugés offensants du président Javier Milei, notamment envers son homologue Lula. Un peu plus tôt, le président d'extrême droite avait, lors d'un déplacement à Sao Paulo, qualifié Lula de voleur, sans toutefois le nommer. Dans le même temps, il a accusé le Mexique, le Parti démocrate américain et le Brésil d'avoir financé une campagne anti-argentine.
0: Le Brésil, Nemo, s'ouvre ce lundi la conférence internationale sur le sida.
1: Et au centre des préoccupations, les coupes budgétaires constatées depuis quelques mois à l'international et qui ont forcément des conséquences graves pour lutter contre la maladie dans certains pays. Martin Bernard à Sao Paulo pour RFI.
10: Une fois de plus, le Brésil veut montrer l'exemple en matière de lutte contre le sida. Chute de la mortalité à moins de 10 décès pour 100 000 habitants, fin de la transmission du virus de la mère à l'enfant et progrès en matière de prévention et de dépistage. Dravio Barreira, directeur du programme sida au ministère brésilien de la Santé, présente les enjeux de cette réunion.
11: Il va y avoir certains thèmes clés. La question du financement, évidemment, qui découle de la grande crise internationale.
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14: Hello à tous, j'espère que vous allez bien. Bienvenue dans mes écouteurs sur Radio Alliance Plus 103.2 à Nîmes. Moi c'est Anna et dans cette émission, je vous fais découvrir des artistes que vous ne connaissez peut-être pas encore et qui méritent toute votre attention. Cerise sur le gâteau, en deuxième partie d'émission, j'ai la chance d'interviewer ces artistes directement pour mieux comprendre leur univers et leur poser toutes mes questions. Allez, je vous emmène dans mes écouteurs avec Girl in the Year Above, un groupe irlandais cornouaillais que j'ai eu la chance de rencontrer récemment au festival This Is Not a Love Song qui a eu lieu à Nîmes le 5 et 6 juin dernier à Paloma. C'était une découverte totale pour moi ce festival, c'était ma première année. Je ne connaissais ni les scènes ni la programmation et sincèrement, c'était un très bon moment pour les passionnés de musique. D'abord, j'ai adoré le fait que ce soit un festival de taille humaine. Et puis, ces 2 soirées étaient consacrées aux musiques indépendantes, avec des artistes singuliers venus du monde entier. Et j'ai donc pu découvrir plusieurs groupes très talentueux dont je n'avais jamais entendu parler. Avant ce festival, j'avais fait un petit tour, bien sûr, dans la programmation. Et je me suis arrêtée sur un groupe, Girl in the Year Above. J'ai écouté les 2 singles disponibles sur les plateformes et je m'étais dit « Waouh ! J'adore cette voix, la mélodie, c'est vraiment très très bien. » J'ai écouté ces 2 morceaux en boucle dans mes écouteurs et je voulais vraiment en savoir plus directement en allant à leur rencontre. Et donc, sans attente particulière, je me rends à leur concert le samedi soir lors du festival et là, je me suis pris une énorme claque, j'en revenais pas. Tout le monde était connecté à ce moment musical suspendu. L'énergie de ce groupe, les compositions, la voix de Jennifer Ball, la chanteuse du groupe. On ressentait sa spontanéité, sa générosité. Elle était rayonnante et vraiment inspirante. En fait, elle était juste elle-même et sans artifice. Et ça faisait vraiment du bien et ça m'a attrapée immédiatement. Le groupe a joué quelques chansons originales, des exclus, ce qui a rendu ce moment d'autant plus rare. Enfin bref, Girl in the Year Above, c'était vraiment la plus belle découverte du festival de mon point de vue, un réel phénomène musical. Je les vois déjà dans les arènes de Nîmes. Vraiment, je le pense sincèrement. Et sur place, je n'étais pas la seule à le penser. À la sortie de ce concert, j'ai pu recueillir quelques mots du public très investi qui en disent long.
13: C'est une fée. C'est une fée, cette fille. Le groupe est parfait. Le groupe est parfait. Et on a accroché tout de suite. Elle dégage un charisme, une âme d'enfant. Mais ça va devenir un monstre sacré de la musique. Mais là, on a vécu un moment historique aujourd'hui. Mais cette fille, elle va rester dans l'histoire de la musique. C'est obligé, quoi. Il y a eu Jeff Buckley chez les mecs. Il y a elle maintenant, quoi. Je n'ai jamais vu ça.
15: Ah ben moi, je suis très surpris. Je suis surpris parce que moi, c'est pas mon univers de musique. Mais comme tu disais, ça me faisait penser un peu à la chanteuse de Cranberry.
13: Ouais, mais
15: avec des envolées lyriques, avec la guitare derrière. On est porté.
13: Il fallait être là ce soir. Ceux qui sont pour nous vont s'en mordre les doigts toute leur vie.
15: Un groupe comme ça.
13: Il n'y en a pas deux.
14: On est de retour sur Radio Alliance Plus. Comme vous avez pu l'entendre, beaucoup d'émotions après le passage de Girl in the Year Above sur la scène du festival This Is Not a Love Song, édition 2026. Avant de retrouver les artistes directement pour une interview en anglais, je vous en dis un peu plus sur ce groupe qui fait beaucoup parler de lui. Comme je vous le disais plus tôt, Girl in the Year Above est un jeune groupe irlandais cornouaillais. Le groupe a même pas 2 ans. On a l'impression que ça fait 10 ans qu'ils jouent ensemble. Pour le style, on est sur un mélange folk celtique, rock, avec des chansons à texte profondément personnel. Au cœur du projet, Jennifer Ball, chanteuse, autrice-compositrice et véritable âme du groupe. Son écriture puise dans son histoire personnelle, le deuil, la famille, l'héritage culturel irlandais et les racines populaires. Ce qui rend ce groupe si particulier, c'est qu'il s'est d'abord construit sur scène. Leur musique n'était accessible qu'en concert ou à travers quelques extraits publiés sur les réseaux sociaux. Une démarche à contre-courant qui privilégie la rencontre avec le public, et ça, on adore. Ces derniers mois, leur ascension s'est accélérée avec des tournées remarquées, mais aussi une reprise unique de Teardrop de Massive Attack pour la série Peaky Blinders qui les a propulsés. Ils ont d'ailleurs chanté cette cover au festival, un titre qu'ils ont sublimé avec leur ADN musical. On l'écoute ensemble et on revient juste après sur Radio Alliance Plus avec Girl in the Year Above en interview, un vrai moment de partage que je ne suis pas prête d'oublier.

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1: Bonjour à toutes et à tous, Christina Silvero pour ce bulletin de Nu Info. À la une, Ebola en RDC, l'OMS alerte sur une épidémie qui, dans certaines zones, ne fait que commencer. En Haïti, les gangs cherchent désormais à remplacer l'État. Enfin, feu vert pour des routes plus sûres. 162 pays ont voté pour renforcer la sécurité routière dans le monde. L'épidémie d'Ebola continue de gagner du terrain dans l'est de la République démocratique du Congo. Près de 2430 cas sont désormais confirmés, dont près de 970 décès et 470 guérisons. Le virus Bundibugyo s'est propagé à 5 provinces, même si l'Ituri, dont Bunia est la capitale, concentre toujours plus de 80% des cas et des décès. Pour l'OMS, la riposte reste toujours en phase de rattrapage. Le virus continue de progresser et, dans certaines zones, il ne fait que commencer. C'est l'avertissement qu'a lancé depuis Bunia ce mardi le responsable des interventions de l'OMS dans la lutte contre Ebola en RDC, le docteur Tierno Baldé.
2: Il s'agit d'une épidémie présentant des schémas variés et différents. Dans certaines zones, nous observons une transmission très intense comme à Bunia et dans ses environs. Certaines localités affichent une situation plus stable, tandis que dans d'autres zones, de nouveaux foyers émergent. Mais soyons clairs, l'épidémie continue de progresser et nous sommes toujours en phase de rattrapage. Nous avons donc donné la priorité au déploiement du programme Enterrement sûr et digne, au système d'orientation vers des soins spécialisés et au renforcement des capacités de prise en charge clinique dans les foyers de transmission les plus actifs. L'un des axes de notre travail a consisté à adapter notre stratégie à la personnaliser en fonction des besoins de chaque zone touchée, tout en continuant à concentrer nos efforts sur la maîtrise de la situation à Bunia et dans ses environs.
1: En Haïti, les gangs ne cherchent

0: plus seulement à contrôler des quartiers, il s'attaque désormais aux institutions de l'État. C'est le constat dressé lundi devant le Conseil de sécurité de l'ONU par des hauts responsables des Nations Unies qui mettent également en garde contre le recrutement massif d'enfants par les groupes armés. Jérôme Bernard.
1: Les gangs haïtiens franchissent un nouveau cap. Selon la chef de l'Office des Nations Unies contre la drogue et le crime, Monica Djouma, ils ne cherchent plus seulement à s'emparer de territoire, ils tentent désormais de contrôler les institutions et les principaux circuits économiques du pays. À Port-au-Prince, où ils dominent une grande partie de la capitale, ces groupes armés contrôlent déjà des routes commerciales, des réseaux d'approvisionnement en carburant et en nourriture, ainsi que des points de passage stratégiques. Dans certaines zones, ils vont même jusqu'à se présenter comme des protecteurs des communautés, profitant de l'effondrement des services publics. Autre sujet de vive inquiétude, les enfants. Selon le représentant spécial de l'ONU pour Haïti, Carlos Ruiz Massieu, jusqu'à un membre de gang sur deux est aujourd'hui un enfant. Les Nations Unies ont vérifié plus de 2000 violations graves commises contre des enfants en 2025, dont des recrutements forcés, des enlèvements, des meurtres et des mutilations. Pour l'ONU, la pauvreté, les déplacements de population et la fermeture de nombreuses écoles alimentent ce phénomène. Près d'1,5 million de personnes ont déjà fui leur foyer, tandis que des milliers d'enfants sont privés d'éducation, devenant des cibles de plus en plus faciles pour les groupes armés.
0: Faire en sorte que chaque trajet sur les routes se termine sans drame, c'est l'objectif de la nouvelle déclaration adoptée lundi à l'ONU par 162 pays pour renforcer la sécurité routière dans le monde. Le texte appelle les États à améliorer les routes, la signalisation, les véhicules et les règles de circulation avec une idée simple : une erreur humaine ne devrait pas coûter la vie. Les progrès sont réels. Depuis 2011, le nombre de morts sur les routes a reculé de 21%. Mais les accidents continuent de tuer plus de 1,2 million de personnes chaque année. La Commission économique des Nations Unies pour l'Europe prépare déjà l'avenir. Elle a adopté cette année un cadre réglementaire destiné à accompagner l'arrivée des véhicules autonomes en toute sécurité. François Guichard, secrétaire du groupe de travail sur les véhicules autonomes de la CEE-ONU.
2: La Commission économique des Nations Unies pour l'Europe a adopté le cadre réglementaire pour les véhicules autonomes. Ces avancées sont soutenues par des pays de différents continents, y compris le Canada, les États-Unis, le Royaume-Uni, l'UE, la Chine et le Japon. Tout ça s'accompagne de la mise à jour de beaucoup de règlements existants, avec à peu près 90 amendements, pour adapter ces règlements à l'ère des véhicules autonomes. Ce nouveau cadre est influencé par des éléments de sûreté repris de l'aviation, du nucléaire, et c'est accompagné aussi d'éléments nouveaux tels que le monitoring des véhicules en service et un reporting obligatoire des constructeurs.
0: Voilà, fin de ce bulletin de ONU Info. Merci de votre fidélité. À bientôt.
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1: 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Et le journal vous est présenté par Karine Bellicha. Bonjour Karine.
2: Bonjour Laurence, bonjour à tous. À la une, il y a moins de foyers actifs sur le front des incendies dans le sud-ouest de la France. Une accalmie qui s'annonce très provisoire. Le retour des fortes chaleurs dès demain inquiète des pompiers déjà épuisés. Le gouvernement français est en première ligne face à la question des moyens des services de secours et de l'indemnisation des sinistrés et des entreprises impactées. Le front iranien est calme, pas de frappe américaine pour la troisième nuit consécutive, pause stratégique ou subie. L'administration Trump redoute l'effet de la guerre sur les Américains, appelé aux urnes en novembre. Et puis Olivier Prond dresse le bilan du Tour de France cycliste qui s'est achevé hier à Paris sur un cinquième sacre de Tadej Pogacar. En France, les oppositions interpellent l'exécutif sur la situation dramatique sur le front des incendies, estimant que les moyens des pompiers terrestres et aériens ne sont pas suffisants. Pointons notamment le manque d'avions Canadair disponibles. Maud Bréjon, la porte-parole du gouvernement, estime qu'il s'agit d'une polémique grossière et que les moyens de lutte contre les incendies ont massivement augmenté ces 10 dernières années. Par ailleurs, le gouvernement a annoncé des mesures en faveur des sinistrés pour aider les entreprises. Alexis Bédu, bonjour.
3: Bonjour Karine, bonjour à tous.
2: Des milliers d'entreprises ont dû stopper leur activité.
3: Oui, près de 13 000 entreprises évacuées rien qu'en Gironde. Elles ne peuvent pas mener une activité normale. Roland Lescure, le ministre de l'économie, a donc reçu ce matin à Paris les représentants des opérateurs économiques locaux. L'occasion de leur faire plusieurs annonces, notamment négociées avec les assurances.
4: En temps normal, on a 5 jours pour déclarer un sinistre à sa compagnie d'assurance. Toutes les compagnies d'assurance se sont mises d'accord pour que ce délai soit porté au minimum jusqu'au 31 août. Donc j'allais dire pas de panique, quand vous êtes dans la galère face à un enjeu d'urgence extrêmement importante, vous aurez le temps de déclarer votre sinistre.
3: Les assureurs prendront en charge les frais de relogement de toutes les personnes déplacées, que leur logement ait été endommagé ou non. Les entreprises de tourisme ont également pris leur part, assure Serge Papin, ministre des petites et moyennes entreprises.
5: Toute l'évacuation qui s'est

0: bienfaits des touristes a été prise en compte par les grands acteurs, les grands opérateurs. On encourage aussi évidemment tous les touristes à ne pas venir maintenant dans les zones concernées. On est sur une saison touristique qui était très bien partie. Évidemment, ça nous touche beaucoup de voir que là, ça va perturber, bien sûr, dans ces zones-là, l'activité touristique.
1: Il n'y en a pas plus d'annonces chiffrées pour l'instant, mais ce qu'il faut savoir, Karine, c'est que la Gironde est un des départements, des 5 départements les plus fréquentés de France pendant les grandes vacances d'été. Après les incendies dans la même zone, il y a 4 ans, la fréquentation touristique avait immédiatement chuté d'environ 40%.
2: Alexis Bédu, sur le terrain, après plusieurs journées de progression ininterrompue, il y a moins de foyers actifs depuis la nuit dernière, mais le feu n'est pas pour autant fixé. Et cette petite accalmie s'annonce très provisoire, car les prévisions météo inquiètent. Les températures très élevées dès demain pourraient de nouveau nourrir les brasiers, alors que 42 000 hectares ont déjà été ravagés par les flammes. Des flammes qui se situent désormais à 15 km de l'agglomération de Bordeaux, la grande métropole régionale, noyé sous une fumée orange. Les pompiers sont épuisés. Beaucoup ne dorment que 4 heures par nuit depuis près d'une semaine, retournant jour après jour au front face à des feux gigantesques et incontrôlables. La fatigue devient intense et le manque de moyens se fait sentir. Pour Bruno Ménard, secrétaire général du syndicat des sapeurs-pompiers de France, il faudra tirer les enseignements de cette crise majeure.
3: C'est la minorité silencieuse qui commence à parler et à dire la même chose que les professionnels. On manque de moyens. Pour vous donner un ordre d'idée, chiffré, il y a 27 ans, il y avait autant de sapeurs-pompiers volontaires et professionnels qu'il y en a aujourd'hui. Néanmoins, en 27 ans, il y a eu une augmentation de 50% d'intervention, c'est-à-dire qu'on devrait doubler les effectifs. Tous les jours, voire quasiment toutes les heures, j'ai des appels de sapeurs-pompiers volontaires qui me disent « on est sur quelque chose d'exceptionnel, on n'arrive pas à faire face, on est fatigué, on est crevé, on n'en peut plus, on essaye de tenir et c'est dangereux pour nous ». Et nous sommes fin juillet. Les effectifs sont déjà crevés, comme s'ils avaient terminé la saison. Et aujourd'hui, il faut gérer l'urgence. Demain, en septembre 2026, il va falloir se mettre tous autour de la table. Je sais qu'il y a quelque chose de prévu au niveau de l'Élysée. Et se dire vraiment les choses. Qu'est-ce qu'on veut faire demain pour notre sécurité civile ?
2: Bruno Ménard, secrétaire général du syndicat des sapeurs-pompiers de France, interrogé par Juliette Pietraszewski. Les habitants ne sont pas autorisés pour le moment à regagner leur domicile dans le sud-ouest de la France, alors qu'en Espagne, certains évacués de la région de Madrid pourront revenir dans leur maison aujourd'hui. Premier signe d'amélioration sur le terrain, les incendies ont ralenti leur progression, même si là aussi le feu n'est toujours pas maîtrisé. Le président ukrainien est à Londres aujourd'hui pour rencontrer le premier ministre Andy Burnham. L'entrevue aura lieu sur une base navale. Volodymyr Zelensky veut conclure avec les Britanniques un accord sur les drones. L'ambition de Kiev est de créer une grande usine pour la fabrication de ces engins sans pilote au Royaume-Uni. Direction ensuite les États-Unis pour tenter d'obtenir de Donald Trump davantage de missiles américains Patriot, très efficaces dans l'interception des missiles balistiques russes. Mais les stocks sont limités après des semaines de guerre au Moyen-Orient. Une baisse des stocks qui explique peut-être la pause des frappes américaines en Iran. Thèse du New York Times notamment, que dément l'administration Trump, affirmant vouloir laisser une chance à la diplomatie. Une accalmie qui pourrait aussi s'expliquer par la perspective des élections de mi-mandat prévues en novembre. 5 mois, quasiment jour pour jour, après le début de la guerre contre l'Iran. Les Américains restent toujours confrontés à des prix de l'essence très élevés, même si les cours du pétrole sont en forte baisse aujourd'hui et pourraient sanctionner le Parti républicain dans les urnes. Reportage de Gwendal Lavina à New York.
4: Sur cette route très fréquentée, 2 stations-service se font face. Les prix sont identiques parmi les moins chers de New York. Le gallon d'essence, presque 4 litres, est vendu à $3,98, $1,30 de plus qu'avant la guerre. Monique garde donc l'œil sur le compteur du prix.
5: Je suis dégoûtée. Les Américains souffrent vraiment et c'est stressant. Je fais moins souvent le plein et je cherche la station la moins chère. Et puis j'essaye de prendre un peu plus les transports en commun, mais tout le monde ne peut pas le faire.
6: We don't have the luxury of that.
4: C'est le cas de Martins, chauffeur de taxi qui fait le plein tous les jours. Depuis le début de la guerre, il gagne jusqu'à $400 de moins chaque mois.
7: It's unbelievable right now. C'est incroyable. Chaque jour, l'essence augmente de 2 ou 3 centimes. Mais le prix de nos courses est encadré, donc on ne peut rien faire. C'est notre salaire qui prend. C'est très dur. You know, it's really tough.
4: À la pompe d'à côté, Daryl n'est pas très optimiste.
8: On n'a pas le choix, mais je ne sais pas combien de temps on va pouvoir tenir. Tout ça, c'est de la faute de Trump, et on ne sait jamais ce qui nous attend ensuite.
4: Selon un récent sondage, 46% des Américains déclarent que le prix de l'essence aura des conséquences sur leur vote lors des élections de mi-mandat en novembre. Gwendal Lavin à New York. RFI.
2: Et dans le détroit d'Ormuz, c'est le statu quo pour le moment. Le blocus continue. Clap de fin hier dimanche à Paris sur les Champs-Élysées en passant par les rues de Montmartre pour le Tour de France cycliste. Dernière étape remportée à l'arraché par le Néerlandais Mathieu Van Der Poel. Un tour sans surprise, une fois encore dominé par Tadej Pogacar. Alors que faut-il retenir de cette édition 2026? La réponse avec Olivier Pron.
9: Retenir que Pogacar est le roi du peloton, bien sûr, intouchable du début à la fin, supérieur en tout à sa main. 5 fois titré désormais, comme Anquetil, Merckx, Hino et Indurain avant lui. Phénoménal et propre, jusqu'à preuve du contraire. Retenir que Remco Evenepoel, le Belge, fait un sacré beau dauphin, même à près de 7 minutes de Poggi et sans Vingegaard qui a chuté à l'entame de la 3e semaine. Constater aussi sur ce tour que la nouvelle génération est là, prête à la bagarre. Le Mexicain Isaac Del Toro, 22 ans, 3e et meilleur jeune, juste devant Paul Sexas. Le Français, 4e pour son premier Tour de France. À 19 ans, on n'avait pas vu ça depuis près de 100 ans. Rendez-vous est pris pour l'avenir. Le Lyonnais à l'étoffe. Retenir aussi que 3 Français figurent dans le top 10. Sexas, donc, Martinez, 5e, Gegat, 10e. De quoi faire oublier ou pas que pour la 3e fois de l'histoire du Tour, soit 123 ans, aucun tricolore n'a remporté d'étape. Ne pas oublier que le roi des Alpes et des grimpeurs est Richard Carapaz, l'équatorien. 2 victoires en 3 jours. Se souvenir enfin de la joie des gens. Sur le bord des routes, des centaines de milliers venus en famille profiter d'un spectacle gratuit. Olivier Pron sur les Champs-Élysées, RFI.
2: Place désormais au Tour de France, femme qui s'élancera de Suisse dès le week-end prochain. Voilà, c'est la fin de ce journal. Merci de l'avoir suivi. Tout de suite, c'est 8 milliards de voisins avec Emmanuel Bastide. Bonjour Emmanuel.
10: Bonjour Karine Bellicha. Prochain journal dans 50 minutes chez 8 milliards de voisins. On parle du corps aussi, mais pas du sport, de la danse classique. À tout de suite.
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0: Bonjour, bonjour chers amis, chers auditeurs et auditrices de Radio Alliance Plus. Nous voilà de retour, Jean-Paul Sauzède et moi-même, Christiane Hervault, pour une nouvelle émission intitulée « Au café de la mort ». Ouh là là, on va parler de la mort dans ces émissions. Et donc, j'espère que vous ne serez pas trop effrayés. Peut-être vous auriez préféré à la famille encore une fois, encore une année. Mais non, nous avons terminé, Jean-Paul Sauzède et moi-même, fin juillet. Et puis, il y a eu des rediffusions grâce à Radio Alliance Plus et à notre cher technicien qui a bien voulu remettre toutes les émissions de À la famille. Comme ça, tout le monde a pu se requinquer grâce à nous quand même.
1: Hein? Exactement.
0: C'est pas rien. Alors, Jean-Paul Sauzède, bonjour tout à l'heure.
1: Bonjour.
0: Voilà, je rappelle qui vous êtes. Donc, vous avez été pasteur et vous êtes maintenant thérapeute. Un peu à la retraite, je pense, déjà depuis un petit temps.
1: Mais encore bien actif, voilà.
0: Gros travailleur, donc thérapeute encore, avec l'école du couple, toujours, je pense, à Nîmes.
1: Toujours. À Nîmes, à Paris et ailleurs encore, oui.
0: Voilà, toujours superviseur, toujours formateur.
1: Toujours, voilà.
0: Voilà, voilà. Donc, et nous appartenons tous deux, je le dis parce que cette émission... va parler de la mort, mais nous faisons partie tous les deux du groupe des services funèbres pour l'Église protestante unie de Nîmes.
1: C'est-à-dire que bénévolement, nous organisons des services funèbres pour des familles qui ont perdu un de leurs membres et que donc nous allons les visiter, les accompagner dans l'élaboration de d'un service de reconnaissance, d'un service de culte, d'un moment convivial et juste pour mettre des mots autour de la mort.
0: Voilà, donc c'est un petit peu ça dont il va s'agir dans Au café de la mort.
1: C'est ça l'intention, exactement. C'est dans cette émission, en tout cas, c'est pour voir parler de la mort, personne n'en mourra, on n'en meurt pas. Et de ce sujet qui nous concerne tous, parce que même si nous sommes vivants, c'est parce qu'un jour nous sommes mortels, ou parce que nous sommes mortels, nous sommes aussi parce que nous sommes vivants. C'est un sujet qui nous concerne tous, qui nous concerne parce qu'on peut perdre un être cher, parce que c'est une présence du fait de notre vieillissement qui existe, parce qu'il y a eu des débats à l'Assemblée autour de comment finir sa vie dans la dignité, et c'est un vrai débat autour du choix, de comment je décide de mourir. C'est aussi, ça vient toucher à toutes nos croyances, qu'est-ce que je pense, qu'est-ce que je crois, une fois que ma vie terrestre là se termine, est-ce que quelque chose se poursuit, comment, où, sous quelle forme. C'est aussi la question du suicide, parce qu'il y a des suicides chez les jeunes, mais il y en a aussi chez les personnes âgées, de plus en plus. Et donc c'est une vraie question aussi de comment je choisis de mourir ou pas. Est-ce que je m'autorise ça et pourquoi et comment, et comment le lien avec la dépression, le lien avec la perte du goût de vivre. Voilà, c'est toutes ces questions autour des rituels aussi, comment j'accompagne les mourants au moment où, comment j'accompagne plutôt les vivants au moment où quelqu'un vient de mourir. Et qu'est-ce que ça vient dire, là, de ces rituels qui sont existants dans toutes les cultures, dans toutes les religions, même quand on n'a pas de religion, on s'aperçoit que les gens aussi créent des rituels pour accompagner ces moments existentiels de passage. La mort, c'est un grand passage.
0: Donc, vous voyez, amis auditeurs et auditrices, beaucoup de sujets autour de la mort. Ça y va, hein, ça gamberge beaucoup.
1: Ça gamberge beaucoup.
0: Non seulement chez nous, mais chez vous aussi, nous en sommes sûrs. Donc nous aurons l'occasion de parler de la mort à partir d'un atelier où nous allons nous retrouver, enfin surtout vous, moi aussi je viendrai, sans crainte, sans peur de la mort.
1: Exactement.
0: Dans un café, parce que cette émission, elle est aussi en lien avec l'Université populaire des religions. Alors, Jean-Paul Sauzède, est-ce que vous pouvez nous rappeler un peu ce qu'est l'Université populaire des religions ?
1: L'Université populaire des religions, c'est une association qui s'est créée entre les différentes églises chrétiennes et pas que chrétiennes de Nîmes pour... comment dire ça, pour aller parler du phénomène de religieux qui n'existe pas que dans les murs des églises, des synagogues ou des mosquées, mais qui existe aussi dans notre vie quotidienne. Donc comment parler de la religion, comment aller regarder ce phénomène qu'est la spiritualité, dont la forme d'expression est la religion, comment parler de la spiritualité, de nos croyances, autrement que dans le carcan, un peu étroit parfois, des dogmes de nos églises. Donc c'est ouvrir les murs de nos temples, de nos églises, de nos synagogues, de nos mosquées dans la rue pour aller dire que, bah oui, la spiritualité, l'existence de Dieu, la réalité de notre lien à un au-delà de nous-mêmes, à un tout autre, existe aussi dans la rue et pas seulement que dans ces lieux privilégiés de silence, de méditation et de culture. Voilà, et je crois que l'Université des Populaires des Religions, c'est permettre d'offrir des lieux de rencontre, des lieux d'échange, des lieux de confrontation pour aller s'enrichir, se renouveler, se rencontrer, se confronter aussi sur ces questions-là, de la spiritualité et du sens de notre vie. Parce qu'au fond, la spiritualité, c'est une manière de répondre au sens de notre vie. Qu'est-ce que je fais là? Pourquoi je suis là?
0: Alors, cette Université Populaire des Religions, pour continuer un petit peu sur ce sujet, nous en parlerons tout à l'heure, j'en parlerai tout à l'heure avec François Claverly, qui est le nouveau président de l'Université Populaire des Religions. Mais elle a été mise en place, donc, pour certains, vous le savez déjà, mais je le redis, parce que j'ai de l'estime pour la pasteur Claire Desménard, qui a mis ça, tout ce chantier en route, et qui a abouti, donc, au démarrage de l'Université Populaire des Religions au mois de mars, avec des cours. Donc bien sûr, c'est un temps aussi de dialogue, parce qu'il y a souvent des débats, des interrogations, quelque chose d'interactif entre le public et la personne qui présente son sujet. Mais ce sont aussi des cours. Il y a eu notamment les cours de Céline Romer autour de l'origine des...
1: À la maison du protestantisme à Nîmes.
0: Pas du protestantisme, des écrits bibliques. Du Nouveau Testament.
1: Oui, mais le lieu, c'était à la maison du protestantisme.
0: C'était à la maison du protestantisme, ça ne le sera plus. Enfin, je vous raconterai tout ça avec François Claverly.
1: Ah,
0: mais
1: très bien.
0: Sachez en tout cas que ça sera dans un autre lieu, à la fac Vauban, pour ne pas la nommer. Et donc, et que ça commencera en novembre. Donc, voilà. Donc ça redémarre, ça a été un très beau démarrage avec Céline Romer, Philippe Corcuff, dans un atelier justement dans un café, au Café Olive, et puis un atelier philo. Et puis aussi, nous avons rencontré plusieurs religieux, je dirais, ou plusieurs personnes de différentes religions, de judaïsme, comme vous avez nommé, musulmans, et sans doute ça sera encore très étendu. Donc voilà, donc ça redémarre un petit peu, et vous-même, vous allez être dans un café. On en parlera tout à l'heure, mais ce que je voulais vous demander aussi, Jean-Paul Sezette, c'est... À partir de quoi ça vous est venu, ou ça nous est venu un petit peu en commun, cette idée de parler de la mort, non seulement dans un atelier, dans un café en public, mais aussi ici, et on fait le lien. Hein. Ce que je voulais dire aussi, c'est que nous faisons le lien entre cet atelier qui va être dans le cadre de l'Université Populaire et notre émission. Voilà, entre des questions qui peuvent surgir dans l'atelier, par les personnes qui vont y venir, les participants, ouais. Et nos propres questions aussi, nous qui participons à notre émission en ce moment, et qui avons pas mal convergé sur ces questions-là, personnellement, ou voilà, en groupe, en duo, voilà. Donc, cette idée, elle n'est pas venue simplement à cause de l'Université Populaire, je crois, mais peut-être en amont, par un autre biais.
1: Elle est venue par plein de biais. D'abord, personnellement, je peux dire qu'elle est venue au moins par quatre biais. Le premier, c'est mon vieillissement. Donc, le fait de vieillir me confronte de plus en plus à la mort, à ma mort, en me disant, tiens, comment je vais la vivre? Qu'est-ce que je vais précipiter ou pas? Comment je vais accepter les traitements médicaux? Qu'est-ce que j'ai comme croyance sur l'après-mort? Qu'est-ce que j'ai envie de faire subir, qu'est-ce que j'ai à mes enfants ou pas, qu'est-ce que j'ai envie de leur transmettre, enfin, toutes ces questions qui touchent à la mort aussi, la question de la transmission. Et puis, comme vous le disiez, ben, nous sommes tous les deux engagés dans un titre bénévole à accompagner des familles qui ont un décès et organiser un rituel à caractère protestant, parce que les gens s'adressent à nous dans ce sens-là. Et donc, ça nous confronte aussi, ça nous questionne autour de, tiens, mais quelle est la demande? Qu'est-ce que les gens attendent? Qu'est-ce qu'ils croient? Sur cette mort, qu'est-ce qu'ils ont à se dire et comment ils organisent un rituel dans lequel il y a besoin de parler du mort. Parfois, il y a besoin de parler aux morts. ce qui est tout à fait intéressant. Et puis, qu'est-ce qu'on développe comme croyance sur l'après-mort ou pas comme croyance? Parce que je peux aussi croire qu'il n'y a rien, que c'est simplement du vide, ce qui est une autre forme de croyance. Puis, troisième élément, moi, je suis moi-même un papa qui est, ma fille est née et décédée il y a un peu plus d'un an et demi. Donc, j'ai eu à traverser toute cette période de l'avant-mort, de sa maladie. Elle est décédée d'un cancer. Elle est morte d'un cancer. Donc ça m'a beaucoup bouleversé, touché, et tout cet accompagnement en tant que père m'a donné envie aussi de pouvoir partager partager des expériences, des émotions, des convictions, des doutes autour de qu'est-ce que c'est que cette histoire de la mort dans nos vies, de ce truc qu'on ne connaîtra jamais nous-mêmes, parce qu'une fois qu'on le connaîtra, on ne pourra plus en parler. On sera mort. Voilà, ça me préoccupe. Et puis, dernier élément, moi, je suis très touché de comment, dans ma pratique professionnelle en tant que thérapeute, l'angoisse de mort, elle existe, c'est-à-dire la peur de disparaître, la peur de ne plus exister, la peur de ne pas être reconnu. Donc, ça peut exister de façon moins intense, dans cette peur de ne pas être reconnu, mais qui est aussi une peur de disparaître, d'être anonyme, d'être ignoré. Du monde, des autres, du regard de l'autre, ce qui est particulièrement douloureux. Et je trouve que la peur de la mort, cette angoisse de mort, elle traverse notre société, elle traverse toutes les sociétés parce que ça fait partie de notre humanité. Et je crois qu'on fait une erreur, en tous les cas, de ne pas la réhabiliter. Il ne s'agit pas d'être pessimiste, il ne s'agit pas d'être angoissé, il ne s'agit pas d'être dans les pleurs, ce n'est pas ça. C'est juste d'accepter cette réalité, d'arrêter de faire semblant qu'on peut la repousser. Il y a tout ce mouvement du transhumanisme très intéressant aujourd'hui avec la croyance que non, la mort va disparaître, qu'on sera éternel. En tout cas, il suffirait de continuer la recherche et puis un jour, on saura se donner les moyens pour être dans l'éternité et ne plus mourir, ce qui est une angoisse terrible, je trouve aussi. Mais voilà, toute cette question-là de notre humanité qui fait que nous sommes des êtres mortels. Eh bien, regardons ce que ça veut dire et osons en parler. C'est pas grave et on ne meurt pas de parler de la mort.
0: Tout à fait. Et c'est vrai que quelquefois dans notre société, on cache par des mots, partir ou disparaître encore, ça peut se comprendre dans le sens où on n'est plus rien, donc voilà. Mais donc, il y a une certaine façon de se cacher
1: langage,
0: de la mort, ou de faire un peu de l'écran de fumée par rapport à ça. Et donc, notre objectif dans cette émission et dans l'atelier que vous allez mener au café, et où nous allons rencontrer les uns et les autres, c'est justement se faire confiance de pouvoir en parler et de se dire que c'est un sujet important pour soi, c'est un sujet important dans sa vie. Et que peut-être il faut s'y préparer, peut-être on peut, voilà, est-ce qu'on peut s'y préparer d'ailleurs, enfin voilà, c'est examiner un peu toute cette question-là, et bien nous avons aussi besoin de vous, si jamais vous avez des questions, vous avez des choses à en dire ou des commentaires à faire, nous vous invitons aussi dans le cadre de nos émissions à venir poser vos petits commentaires dans les podcasts sur le site de Radio Alliance Plus. Alors, pour le moment, on va faire une petite pause. Une petite pause de musique. Petite pause de musique avec Jacques Brel.
1: C'est très intéressant parce qu'il y a beaucoup de musiciens qui parlent de la mort.
0: Tout à fait. Tout à fait. Et au passé comme au présent.
1: Oui.
0: Et puis, c'est un sujet.
1: Oui, oui.
0: Voilà. Et ce n'est plus un sujet tabou. Enfin, on voudrait que ça ne soit pas un sujet tabou.
1: Il y a beaucoup d'artistes qui ont peint autour de la mort.
0: Voilà. Alors, cette fois-ci, on va écouter Jacques Brel. Et tout simplement, ça s'intitule « La mort ». Voilà, donc nous allons écouter cette musique, cette chanson qui date déjà un petit peu, mais qui est toujours d'actualité, comme vous le voyez. Et puis nous nous retrouvons juste après, Jean-Paul Sauzet et moi-même.

0: 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Vous cherchez Au Café de la Mort, vous nous trouverez, vous pourrez réécouter cette émission ou alors la transmettre à d'autres. Ça aussi, c'est une bonne chose pour pouvoir alimenter cette émission. Alors, Jean-Paul Sauzet, peut-être nous allons parler maintenant de la pratique un petit peu de ce café. Comment ça va passer?
1: Bonne idée. Donc, c'était de pouvoir... il y a quelques années, avec mon épouse, on avait organisé un café psycho qui nous avait permis de parler de la psycho, du couple, de la famille recomposée, parce qu'à l'époque, on avait beaucoup travaillé là-dessus, on avait écrit un livre. Et là, comme le thème pour moi de l'actualité qui m'intéresse, c'est de parler autour de la mort, donc j'ai trouvé qu'il fallait le faire dans un lieu public, comme un café. Donc ça sera à l'Instant T, qui est rue Racine, à Nîmes. La première séance aura lieu le 11 novembre, 18h30, 20h, donc à l'Instant T, rue Racine, 18h30 à 20h. C'est un espace ouvert au sens, moi je ne vais pas faire une conférence, j'ai rien à dire de plus que d'autres. C'est un espace ouvert où je trouve important d'avoir des expériences, des témoignages, de partager nos questions, nos révoltes aussi, parce que la mort a un côté absurde, insupportable. Nos croyances, nos espérances, nos convictions, d'être un lieu où on peut parler de la mort, parce que l'espace public qui est un café, ça doit être aussi un espace, de mon point de vue, où on se rencontre autour de nos vies. Et pas seulement autour du foot ou du dernier loto ou de mon dernier achat, mais peut-être aussi de ces questions qui nous touchent tous, qui sont des questions existentielles. Parlons-en. Voilà. Il n'y a rien de mortel à parler de la mort. Mm-hmm. Le café s'appellera Mortel Café.
0: Ça ne sera donc pas Au Café de la Mort. Ne confondez pas, mais c'est la même
1: c'est
0: rubrique.
1: La même teneur,
0: vous
1: c'est
0: avez
1: la même
0: bien
1: rubrique.
0: Compris.
1: Voilà. Donc Mortel Café à l'Instant T, première séance, première rencontre le 11 novembre à 18h30.
0: Voilà. Alors, autre question pratique, parce que c'est au café, mais c'est où dans le café?
1: C'est dans une salle à part, parce qu'ils ont deux locaux distincts. Donc ça sera juste dans la salle à côté, c'est facile à trouver.
0: D'accord.
1: Voilà, il n'y a pas de souci avec ça.
0: Est-ce qu'il faut s'inscrire? Est-ce qu'il faut obligatoirement consommer?
1: Non, consommer, ça c'est tout à fait libre. S'inscrire non plus, c'est libre. Voilà, quand il n'y aura plus de place, il n'y aura plus de place. Et puis tant qu'il y en a, on se serrera un peu. Oui. Voilà, et ça sera encore mieux l'occasion de pouvoir échanger, parler. Alors moi, j'ai le souci dans ces rencontres qu'il y a un cadre, c'est-à-dire qu'on sache s'écouter. On n'est pas là pour se juger, on est là pour s'entendre, pour partager, parce qu'on est tous en chemin avec cette question existentielle de notre mort, de notre fin, et de la fin des autres, la mort des autres, la mort comme paysage. Sachant que parler de la mort, pour moi, c'est aussi et d'abord peut-être parler de la vie.
0: Tout à fait, c'est ce que nous avons d'ailleurs remarqué dans nos rencontres d'accompagnement au deuil. C'est que ce sont des questions, ça pose beaucoup de questions de sa propre vie, la vie que l'on a menée, les relations que l'on a eues avec des fois les parents, les amis, le conjoint décédé. Et donc ça alimente le questionnement de la vie d'aujourd'hui. Moi, c'est en tout cas ce que je remarquais. Nous avions, je le redis aussi pour les auditeurs qui aimeraient réécouter ces deux émissions que nous avions faites ensemble au sujet du deuil. Donc, c'était déjà
1: une amorce.
0: Quelque chose qui nous travaillait.
1: Exactement.
0: D'une certaine façon. Et donc, nous avons poursuivi notre travail là-dessus. Et voilà, donc... Il y a tellement de choses à dire sur ce sujet. Nous allons donc le décomposer au fur et à mesure. Vous avez dit déjà certaines choses qui vont faire partie de nos interrogations. Je ne sais pas si nous en avons oublié ou si nous pouvons les redire un petit peu pour que les auditeurs sachent un peu. Ou est-ce qu'il y a un ordre dans lequel nous allons aller? Début à la fin, il y a toujours une fin, du coup, là-dedans.
1: La fin de la fin, c'est ça. Un ordre, pour l'instant, je ne sais pas, mais peut-être pour les auditeurs et auditrices, c'est juste se poser quelques questions. Par exemple, qu'est-ce que vous aimeriez qu'on dise de vous au moment de votre mort ? Qu'est-ce que vous aimeriez qu'il soit écrit sur votre tombe, si vous avez décidé de vous faire enterrer ? D'ailleurs, est-ce que vous voulez vous faire enterrer ou vous faire incinérer ? Tiens, et à quelle terre vous appartenez ? C'est-à-dire, à quel endroit vous aimeriez, si vous le choisissez, être enterré ? Ou bien, qu'aimeriez-vous que l'on fasse de vos cendres ? Est-ce qu'il y a un endroit particulier où vous aimeriez qu'elles soient répandues ? Mais si vous mourrez, quelle est votre croyance aujourd'hui en tant que vous vivant, vivante, sur l'après-mort ? Est-ce que vous croyez qu'il y a une suite, il y a un au-delà, il y a un ailleurs, il y a un autrement ? Vous en avez une idée de comment ça se passe et en quoi ça vient orienter ou désorienter votre quotidien, c'est-à-dire votre manière de vivre aujourd'hui ? Est-ce que ça vient le conditionner ? Est-ce que aussi vous avez envie de choisir votre mort ? Est-ce que l'idée du suicide vous parle ? Est-ce que au moment de votre vieillesse, vous avez envie de vous laisser mourir de façon naturelle ? Soyons écolos, soyons bio, ou bien au contraire de dire non, je continue à être responsable et je ne veux pas de déchéance. Mais au fond, la déchéance, elle a déjà commencé parce que dès que nous commençons à vieillir, nous sommes en train d'être dans la déchéance, c'est-à-dire qu'on réduit nos forces et ça commence quand même très tôt. Donc jusqu'où et à quel moment allons-nous décider, si c'est le cas, d'arrêter cette déchéance, de la contrôler ? Faut-il la contrôler d'ailleurs ? Enfin, c'est toutes ces questions-là. Et puis... quels sont les signes qui, si vous avez perdu quelqu'un, peut-être perdu, pourquoi ? Si quelqu'un de votre entourage est mort, votre parent, votre grand-parent, est-ce que pour vous il est encore présent et comment ? Est-ce qu'il y a des images ? Est-ce qu'au moment de son décès, vous avez effectué des rituels ? Est-ce que vous pensez qu'on peut parler aux morts ? Voilà, toutes ces questions-là, et j'en ai rêvé encore bien d'autres.
0: Oui.
1: Je pense que c'est celles qu'on peut débattre. Enfin, c'est pas tant... C'est débattre parce qu'on a des idées, mais c'est aussi entendre des expériences et entendre des croyances. Et c'est juste les entendre dans cette diversité qui constitue notre société. Et les cafés sont pour moi le lieu où justement ce partage peut avoir lieu, et qui est un partage de notre communauté humaine.
0: Donc nous allons pouvoir aussi parler de l'euthanasie, puisque c'est un grand sujet actuellement. Alors, notre émission fait 30 minutes au café, donc c'est beaucoup plus long, donc vous aurez plus de temps pour parler, donc allez-y. Le 11 novembre à 18h30, rue Racine, café L'Instant T. Et donc, pour nous-mêmes, en tout cas avec Jean-Paul Sauzet ici dans le cadre de cette émission, nous aurons l'occasion de parler plusieurs fois du même sujet, évidemment, parce que quelquefois c'est un petit peu court, c'est un petit peu juste. Oui. Peut-être quelquefois nous inviterons quelqu'un aussi à venir nous rejoindre pour parler de son point de vue, peut-être un pasteur, peut-être quelqu'un qui fait partie d'une association, voilà. Donc nous allons essayer...
1: Bon, on a plein d'idées, hein.
0: On a plein d'idées.
1: Moi, je disais aussi au Mortel Café, je me disais, tiens, j'avais très bien une comédienne ou un comédien pour lire un texte sur la mort. J'avais très bien quelqu'un qui s'occupe des soins palliatifs. J'aimerais bien inviter quelqu'un qui travaille dans une pompe funèbre. Oui. Enfin, tous ces gens qui sont au contact, non pas pour qu'ils nous fassent une conférence, mais pour qu'ils nous disent aussi leur expérience et de ce qui se passe là. Et qu'on puisse aussi avoir un regard culturel, artistique sur la mort. Qui est peut-être parfois la meilleure manière d'en parler, dans un symbole, dans une métaphore, dans une création artistique.
0: Oui, tout à fait. Alors, nous retrouverons dans un mois. Sachez que l'émission passe le mardi à 8h20.
1: Ah, 8h20.
0: Vous êtes réveillé au son du clairon de la mort. Zou. Aïe, aïe, aïe, ça fait froid dans le dos. Mais vous aurez l'occasion de nous écouter en podcast quand vous voulez. Donc, ça, c'est peut-être un petit peu plus rassurant quand même. Voilà pour cette première émission, chers amis auditeurs et auditrices, où nous avons brossé un petit peu le tableau de nos rencontres. Via les ondes ou après, en direct, au café L'Instant T, le 11 novembre, rue Racine, de 18h30 à 20h.
1: Et puis, on est très preneurs de leurs réactions, de questions, de témoignages sur le site de Radio Alliance Plus.
0: Bien sûr.
1: sur cette question-là.
0: Ouais, ouais. Et par, ou par l'intermédiaire du café, donc vous aurez certainement des questions, et peut-être pouvez-nous les donner en direct, ou sur papier ou oralement. Voilà, en tout cas, nous sommes prêts à vous écouter, et nous sommes prêts à parler avec vous, voilà, à se parler sur ce sujet. Voilà, parce qu'il n'y a pas de chef au café, ni à la mort. Merci Jean-Paul Sauzède.
1: Merci Christiane.
0: À bientôt, chers amis, chers auditeurs. La mort.

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1: Bonjour à toutes et à tous, Christina Silvero pour ce bulletin de Nu Info. À la une, Ebola en RDC, l'OMS alerte sur une épidémie qui, dans certaines zones, ne fait que commencer. En Haïti, les gangs cherchent désormais à remplacer l'État. Enfin, feu vert pour des routes plus sûres. 162 pays ont voté pour renforcer la sécurité routière dans le monde. L'épidémie d'Ebola continue de gagner du terrain dans l'est de la République démocratique du Congo. Près de 2430 cas sont désormais confirmés, dont près de 970 décès et 470 guérisons. Le virus Bundibugyo s'est propagé à 5 provinces, même si l'Ituri, dont Bunia est la capitale, concentre toujours plus de 80% des cas et des décès. Pour l'OMS, la riposte reste toujours en phase de rattrapage. Le virus continue de progresser et, dans certaines zones, il ne fait que commencer. C'est l'avertissement qu'a lancé depuis Bunia ce mardi le responsable des interventions de l'OMS dans la lutte contre Ebola en RDC, le docteur Tierno Baldé.
2: Il s'agit d'une épidémie présentant des schémas variés et différents. Dans certaines zones, nous observons une transmission très intense comme à Bunia et dans ses environs. Certaines localités affichent une situation plus stable, tandis que dans d'autres zones, de nouveaux foyers émergent. Mais soyons clairs, l'épidémie continue de progresser et nous sommes toujours en phase de rattrapage. Nous avons donc donné la priorité au déploiement du programme entièrement sûr et digne, au système d'orientation vers des soins spécialisés et au renforcement des capacités de prise en charge clinique dans les foyers de transmission les plus actifs. L'un des axes de notre travail a consisté à adapter notre stratégie, à la personnaliser en fonction des besoins de chaque zone touchée, tout en continuant à concentrer nos efforts sur la maîtrise de la situation à Bunia et dans ses environs.
1: En Haïti, les gangs ne cherchent plus seulement à contrôler des quartiers, ils s'attaquent désormais aux institutions de l'État. C'est le constat dressé lundi devant le Conseil de sécurité de l'ONU par des hauts responsables des Nations Unies qui mettent également en garde contre le recrutement massif d'enfants par les groupes armés. Jérôme Bernard.
3: Les gangs haïtiens franchissent un nouveau cap. Selon la chef de l'Office des Nations Unies contre la drogue et le crime, Monica Djouma, ils ne cherchent plus seulement à s'emparer de territoires, ils tentent désormais de contrôler les institutions et les principaux circuits économiques du pays. À Port-au-Prince, où ils dominent une grande partie de la capitale, ces groupes armés contrôlent déjà des routes commerciales, des réseaux d'approvisionnement en carburant et en nourriture, ainsi que des points de passage stratégiques. Dans certaines zones, ils vont même jusqu'à se présenter comme des protecteurs des communautés, profitant de l'effondrement des services publics. Autre sujet de vive inquiétude, les enfants. Selon le représentant spécial de l'ONU pour Haïti, Carlos Ruiz Massieu, jusqu'à un membre de gang sur deux est aujourd'hui un enfant. Les Nations Unies ont vérifié plus de 2000 violations graves commises contre des enfants en 2025, dont des recrutements forcés, des enlèvements, des meurtres et des mutilations. Pour l'ONU, la pauvreté, les déplacements de population et la fermeture de nombreuses écoles alimentent ce phénomène. Près d'1,5 million de personnes ont déjà fui leur foyer, tandis que des milliers d'enfants sont privés d'éducation, devenant des cibles de plus en plus faciles pour les groupes armés.
1: Faire en sorte que chaque trajet sur les routes se termine sans drame, c'est l'objectif de la nouvelle déclaration adoptée lundi à l'ONU par 162 pays pour renforcer la sécurité routière dans le monde. Le texte appelle les États

0: l'État améliorer les routes, la signalisation, les véhicules et les règles de circulation. Avec une idée simple, une erreur humaine ne devrait pas coûter la vie. Les progrès sont réels. Depuis 2011, le nombre de morts sur les routes a reculé de 21%. Mais les accidents continuent de tuer plus de 1,2 million de personnes chaque année. La Commission économique des Nations Unies pour l'Europe prépare déjà l'avenir. Elle a adopté cette année un cadre réglementaire destiné à accompagner l'arrivée des véhicules autonomes en toute sécurité. François Guichard, secrétaire du groupe de travail sur les véhicules autonomes de la CEE-ONU.
1: La Commission économique des Nations Unies pour l'Europe a adopté le cadre réglementaire pour les véhicules autonomes. Ces avancées sont soutenues par des pays de différents continents, y compris le Canada, les États-Unis, le Royaume-Uni, l'UE, la Chine et le Japon. Tout ça s'accompagne de la mise à jour de beaucoup de règlements existants, avec à peu près 90 amendements, pour adapter ces règlements à l'ère des véhicules autonomes. Ce nouveau cadre est influencé par des éléments de sûreté repris de l'aviation, du nucléaire, et c'est accompagné aussi d'éléments nouveaux tels que le monitoring des véhicules en service et un reporting obligatoire des constructeurs.
0: Voilà, fin de ce bulletin de Nu Info. Merci de votre fidélité. À bientôt.
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1: Bonjour, bonjour à tous. Aujourd'hui, à nouveau une émission de philosophie, Osons la philosophie avec Françoise Gernot. Bonjour Françoise.
2: Bonjour à toutes et à tous.
1: Penchée dans ses livres, les marque-pages pour choisir les bons textes à lire, puisque dans ces émissions, il y a toujours bien sûr des lectures. Et aujourd'hui, on ne peut pas prendre un titre plus court, hein, puisque vous avez intitulé cette émission « Pourquoi Socrate ?»
2: Oui, là, pourquoi, c'est Socrate pourquoi Socrate la tradition philosophique veut que, bien sûr, Socrate soit la figure idéale de ce qu'on appelle, et toute la question est là, ce qu'on appelle la philosophie, ou plutôt l'acte de philosopher. Donc, qu'est-ce qui peut justifier le fait que cet homme, qui n'a jamais écrit, il n'a rien écrit, par contre il a beaucoup parlé, et il a beaucoup parlé à des disciples qui se pressaient en foule autour de lui, mais il n'était pas le seul. Il n'était pas le seul à avoir cette cour, souvent d'ailleurs de jeunes gens de la haute aristocratie athénienne. Il ne l'était pas, lui, hein, puisque parallèlement à lui, il s'agit bien de parallélisme, il y avait ce qu'on appelait les sophistes. Donc Socrate, le penseur inaugural de l'interrogation philosophique, côtoyant, et la relation était souvent à la fois amicale et ironique, enfin, mais il n'y avait pas de dissension ni de violence, donc Socrate côtoyait ces sophistes. Alors, le mot de sophiste, lui, a pris un sens tout à fait péjoratif, mais philosophe, sophos, voilà, la question est déjà là.
1: Oui. Hein? Alors moi, j'avais proposé comme titre plutôt Socrate, le philosophe idéal, mais vous préférez pourquoi Socrate? Alors, parce que moi, davantage la question.
2: Alors, ce qui m'intéresse, puisque ce dont je vais parler, c'est essentiellement du dialogue de Platon qui s'intitule Apologie de Socrate, ce que l'on voit apparaître dans ce dialogue, c'est justement la personnalité en formation de ce qu'on appellera et de ce qu'on appelle déjà un philosophe, c'est-à-dire essentiellement un être qui, et c'est tout Socrate, qui ne sachant pas, hein, étant dénué de savoir ou de science ou de sagesse, pourtant invite par son questionnement, par ses interrogations souvent très entrelacées les unes avec les autres, il invite son entourage à réfléchir avec lui.
1: Voilà. Donc le mot philosophie en fait est apparu avec Socrate.
2: Alors nous allons voir que le mot de philosophos, philosophe, a d'abord une première acception et une seconde. Et justement la conversion elle est faite par l'œuvre de parole de Socrate. Alors, ce qui est intéressant dans le personnage de Socrate aussi, et c'est ça tout à fait étrange qu'on l'ait pris comme figure idéale, c'est son caractère étrange. Parce que ce qui revient toujours dans les appréciations qu'ils ont faites de son temps, de la personnalité de Socrate, il est atopos. Il est atopos, ça veut dire qu'il est
1: étrange.
2: À topos, qu'il est étrange et il est à la limite sans lieu. Hein, topos, le lieu. Oui. Il est d'une topographie, je dirais, tout à fait étrange. Alors, bien sûr, c'est un citoyen d'Athènes. Un citoyen d'Athènes qui est, on dit qu'il est pauvre, mais enfin, il est moins pauvre que ça. Mais il est citoyen. Il est citoyen, on le pressent dans tous ses dialogues, une formidable culture sur les sagesses qu'il précédait, puisqu'il cite beaucoup ceux qu'on appelle malheureusement les présocratiques. Bon, c'est un homme extraordinairement subtil et cultivé, qui a un art de la parole tout à fait exceptionnel. Alors, notre problème est le suivant. C'est que cette personnalité de Socrate, elle est mise en scène, et c'est une véritable scénographie, par son disciple Platon. Je rappellerai les dates.
1: Oui, si approximative, puisqu'il y a toujours un petit doute. Hein, 470 avant Jésus-Christ pour Socrate et il serait, enfin, il a été condamné en.
2: Il a été condamné à mort en 399.
1: Oui, parce que quand on parle de Socrate, on parle aussi de sa condamnation.
2: Oui, et c'est le thème. Et ouais. C'est notre thème.
1: Et Platon l'a connu.
2: Alors oui. Alors Platon, donc. Platon, c'est lui qui, dans cette dramaturgie absolument éblouissante, c'est un très grand texte littéraire, érige en quelque sorte la statue de Socrate et nomme pour la première fois cette personnalité étrange, philosophe. Alors, il ne faut pas oublier du tout que le philosophe, c'est un personnage étrange dans la cité, qui est en rupture par rapport aux idéaux classique de la cité d'Athènes. Nous sommes dans le cadre de la démocratie.
1: Et c'est pour ça qu'il est accusé. Enfin, c'est de ça dont il est accusé.
2: Oui. Alors, nous allons voir quelles sont les raisons de cette accusation. Donc, revenons à Platon. Platon met en scène Socrate, la sublimité de Socrate, dans un moment, évidemment, d'une très grande tension dramatique, qui est celui de son procès. Alors, très simplement...
1: Il y a assisté. C'est
2: Socrate, Socrate a eu pour disciple Platon, et Platon a vraisemblablement, les témoignages se corroborent, assisté au discours de défense de Socrate. Alors, le titre, Apologie de Socrate, le mot apologie, apologia désigne en grec ancien, eh bien, non pas une apologie, ce qui est inconcevable, enfin au sens moderne, parce que Socrate fait tout, sauf l'apologie de lui-même. Le mot apologia, c'est simplement le discours de défense lorsque un homme est présenté et accusé. Alors, le système qui est mis en scène, toujours par Platon, il faut revenir toujours à Platon, le système qui est mis en scène, c'est celui d'une scène de tribunal, j'ai bien, il s'agit d'une scène, d'un drame, d'une théâtralisation par l'écriture de Platon lui-même. Bon, d'un moment tout de même, effectivement, dans les faits très dramatiques.
1: Oui, tragique.
2: Très tragique, enfin c'est une tragédie, voilà. De la vie, non seulement de Socrate, mais de la vie d'Athènes.
1: Oui.
2: Alors que disais-je? Eh bien, ce dont il s'agit, c'est d'un procès qui est intenté, dans le cadre de la démocratie, qui est intenté par des accusateurs, ils sont trois, il y a un premier procès, un deuxième procès, il y a un procès latent, disons. Mais le procès auquel nous assistons, c'est le procès effectif où tout le dispositif, toute la mise en scène, toute la théâtralité de la procédure devant un tribunal. Alors le tribunal, il y a des juges et il y a le peuple, puisque le peuple est lié aux juges et la décision des juges est celle de la population. Voilà. Donc nous avons une grande plaidoirie de Socrate qui se défend et ne se défend pas. Des accusations qui sont portées contre lui. Alors, quelles sont ces accusations?
1: Est-ce que l'issue du procès était acquise d'avance?
2: Non, pas du tout.
1: Pas du tout.
2: Non, pas du tout. Alors, les accusations. Il y a une accusation devant le tribunal, mais elle a été précédée par des accusations flottantes qui ont déjà été mises en scène, parce que nous sommes vraiment dans un monde
1: théâtral
2: par Aristophane, dans une comédie. Alors on montrait chez Aristophane, et c'est manifestement quelque chose de tout à fait faux, enfin, un être total, une espèce d'hurluberlu qui, s'intéressait au cosmos, à la physique, et c'était le sens du mot de philosophe, le premier sens du mot philosophe désignait des penseurs qui, justement, interrogeaient l'ordre du monde, l'ordre du monde, en grec c'est cosmos, c'est ça que ça veut dire, mais aussi qui essayait de définir quels étaient les éléments principaux qui formaient la nature étant une puissance évidemment. Tout cela évidemment enveloppé, si je puis me permettre, dans un monde où les dieux sont présents. Les dieux sont là, comme a dit un célèbre helléniste allemand. Die Götter sind da. Voilà, les dieux sont là, il ne faut pas oublier les dieux, puisqu'il s'agira des dieux et d'un dieu. Alors, première condamnation, mais une condamnation, encore une fois, flottante, bien que mise en scène, à l'encontre des élucubrations d'un certain Socrate. Mais ce dont il s'agit aujourd'hui, puisque nous assistons à la scène, ce dont il s'agit aujourd'hui, c'est véritablement d'un procès dans les formes dues par la démocratie grecque. Alors voici quelle est l'accusation. Et c'est Socrate qui parle, parce que Socrate va construire son discours de défense en reprenant point par point, d'une manière parfaitement logique, les deux éléments principaux, il y en a trois, mais les deux éléments principaux de l'accusation. Alors ceci. J'en ai assez dit pour me défendre auprès de vous contre les accusations portées contre moi par mes premiers accusateurs. Alors encore une fois, les premiers accusateurs, ce sont des poètes. Hein. C'est maintenant contre Mélétos, qui est-ce ? Bon citoyen, ce patriote, comme il se qualifie. Et contre mes récents accusateurs, que je vais tenter de me défendre. En effet, il nous faut, voyez-vous, revenir en arrière, et faisant comme si ces accusations, les nouvelles, étaient distinctes des précédentes. Bon. Alors, voici l'accusation. Je lis, je cite. Socrate citant l'accusation. Hein. Elle se présente à peu près ainsi. Socrate, dit-elle, l'accusation, est coupable de corrompre la jeunesse et de reconnaître non pas les dieux de la cité, ceux que la cité reconnaît, mais au lieu de cela, des divinités nouvelles. Ainsi se présente la plainte, et cette plainte, nous allons l'examiner à fond, point par point. Premièrement, suis-je coupable de corrompre la jeunesse. Alors, qu'est-ce que ça signifie ? Ça signifie que l'enseignement de Socrate, enseignement encore une fois oral, de quelqu'un qui, enfin d'un Socrate qui se promène dans les rues d'Athènes, il n'a pas d'école, hein, il n'y aura pas d'école. Platon, par exemple, et Aristote construiront vraiment des écoles. Tel n'est pas le cas. Il y a une promenade tout à fait libre dans les rues d'Athènes où sont interpellés tel artisan, tel personnage célèbre. Enfin, tout cela est très fluide, très démocratique, en ce sens, au bon sens du mot.
1: Hein. Mais il est écouté. Je veux dire, les gens s'arrêtent pour l'écouter.
2: Mais il est écouté. Alors d'abord, il est suivi comme les sophistes. Il est suivi par ces jeunes gens qui, d'ailleurs, suivent les uns comme les autres. Hein, et en toute bonhomie, je dirais. Bon, il n'y a pas de problème à ce titre. Alors, ce qui nous intéresse, évidemment, ce sont ces doubles accusations. Alors, corrompre la jeunesse, et Socrate ne cesse de dire que sa fonction, c'est de rendre les jeunes gens meilleurs. Donc, il instaure d'une manière totalement originale, d'une certaine manière, une éducation, mais une éducation qui, nous le verrons, va à l'encontre des valeurs culturelles de la cité d'Athènes qui sont orientées par l'excellence politique. Donc la formation des jeunes Athéniens de la haute, cette formation, c'est une formation qui consiste à les inciter à mettre en avant, mais d'abord les avoir comprises, à mettre en avant les valeurs fondamentales de la cité. Et la cité d'Athènes, c'est la puissance. Ce qui caractérise la cité d'Athènes, c'est bien sûr qu'elle peut avoir un régime tyrannique ou démocratique, mais c'est une cité qui vit de sa puissance. Et la politique, c'est tout de même l'art de la puissance, avec évidemment un à côté qui n'est pas négligeable, qui est celui de l'engagement dans toutes ces guerres, que pour assurer son hégémonie, puisque le mot est là, Socrate fomentera. Voilà.
1: Mais je croyais que, enfin, vous m'aviez dit que Socrate refusait toute activité politique.
2: Oui, alors
1: politique.
2: Nous y viendrons. Oui. Alors l'accusation l'accusation à l'encontre de Socrate, elle tient à ceci qu'il corrompt la jeunesse. Hein. Au lieu de l'édifier vers ses valeurs civiques, au contraire, il semble qu'il les inquiète. Alors en effet, Socrate explique comment il a pu démontrer que les personnages, je dirais, les plus représentatifs, les figures les plus fortes de la cité d'Athènes, il a pu démontrer que ces gens qui prétendaient savoir ne savaient rien. Or, nous avons la fameuse formule de Socrate, qui est celui du « moi, je ne sais pas, rien. Je ne sais pas, je suis vide ». hein, kénos en matière de sagesse et de savoir. Alors Sophia, hein, la sagesse ou le savoir, puisque les deux sont dissociables pour la pensée grecque. Alors que fait Socrate, qui lui vaut beaucoup d'ennuis?
1: Bon, en fait, il leur apprend à douter quelque part.
2: Je ne suis pas sûre qu'il leur apprend à douter. Il leur apprend,
1: à remettre en cause.
2: Il leur apprend, par l'interrogation, à ruiner toutes les prétentions des uns et des autres au savoir. Alors, quels sont ces uns et ces autres? Bon, eh bien, d'abord, Socrate s'adresse à tous ceux que la cité d'Athènes considère comme prestigieux. Alors, corruption de la jeunesse, d'une part, et plus tard, introduction de nouveaux dieux dans la cité. Mais entre-temps donc, et comprendre d'avance ce que Socrate va signifier lorsqu'il dit « moi, je sais que je ne sais rien », Socrate donc interroge ceux, disais-je à l'instant, qui sont les figures idéales de la cité d'Athènes. D'abord les hommes politiques. Et il s'aperçoit que les hommes politiques sont ignorants. Et ignorants en particulier de ce qui doit orienter toute action politique, la justice. Ils ne savent rien. Dès qu'on les interroge autrement que sur leur politique pragmatique, ils sont muets. Ensuite, il interroge les poètes. Alors, les poètes sont aussi parmi les sophoi, ceux qui sont censés savoir. Or là, il y a une remarque tout à fait intéressante de Socrate qui dit, eh bien, les poètes, eux non plus ne savent pas. Alors, pourquoi ne sont-ils pas, porteurs de science? Parce que tout leur génie tient à l'inspiration divine. Donc, si vous voulez, cette excellence qui est la leur, et les poètes, on pense bien sûr à Homère, qui est abondamment cité, hein, bien sûr, dans ce dialogue, les poètes ne sont pas des hommes de science, en quelque sorte. Ce sont véritablement des personnages qui sont comme les devins. Les porteurs d'un message divin qui, d'une certaine manière, passe à travers eux. Alors, il y en a peut-être qui savent. Alors là, c'est intéressant. Ce sont les artisans. Les artisans, ils ont des savoir-faire. Alors, des savoir-faire en toute, sûreté. Mais ce sont des savoir-faire...
1: Manuels.
2: Manuels, c'est pas ça qui gênerait Socrate. Mais ce sont des savoir-faire partiels.
1: Ouais. Hein?
2: Donc un artisan, il est artisan pour telle ou telle chose. Voilà. Donc, ce qui a motivé les premières accusations de Socrate, c'est bien ce style interrogatif qui ruinait les prétentions des uns et des autres. D'où l'accusation, d'où les accusations plurielles qui relèvent justement d'un ressentiment. Nous saisissons bien à travers le propos de Socrate qui explicite les raisons, qui analyse les raisons pour lesquelles il est victime de ces accusations flottantes et d'une accusation plus spécifique sur laquelle nous allons revenir, c'est le ressentiment. Je dis bien le mot ressentiment, je ne le vois pas apparaître dans la langue grecque, mais c'est bien ça. C'est-à-dire que tous ceux qu'il a interrogés, dont il a ruiné la prétention à l'excellence, ont vis-à-vis de lui un énorme ressentiment.
1: Donc ce qui incite à une sorte de vengeance.
2: Oui.
1: La vengeance la plus terrible.
2: Alors on voit bien que sous-jacente à toutes ces accusations, et donc au procès dont nous allons parler de manière tout à fait spécifique, il y a, vous le dites à l'instant,
1: la vengeance.
2: Un esprit de vengeance. Vous voyez, ce sont des termes, ressentiment, esprit de vengeance, ce sont des termes nietzschéens. Et je dirais que là, on n'est pas loin d'une analyse à la Nietzsche du procès de Socrate, quelles que soient d'ailleurs les positions très ambivalentes de Nietzsche par rapport à Socrate.
1: Alors on va écouter Eric Satie, qui a écrit La mort de Socrate, et on a choisi un extrait chanté.
2: Ce qui est alors vous comprenez bien, à partir de ce que j'ai esquissé, à quel point... Socrate, le procès de Socrate tel qu'il est relaté par Platon fournit une dramaturgie tout à fait exceptionnelle dont on peut s'emparer lorsqu'on est au théâtre ou à l'opéra, où là, il s'agit d'un, je ne sais pas comment nommer la pièce de Satie.

0: Alors sur Radio Alliance Plus, Françoise Gernot va terminer cette première émission. Pourquoi Socrate ? Et on continue sur cette accusation de corruption de la jeunesse avec ce ressentiment, ce désir de vengeance.
1: Oui, alors je reviens un tout petit peu en arrière parce que ce que l'on reproche à Socrate, c'est précisément aussi de ne pas savoir et de ne pas agir, et de ne pas agir au nom d'un savoir. Et quid ? Quel peut être cependant le savoir de Socrate, pour autant qu'il en ait un, qui lui permet justement, qui l'autorise si imprudemment, si impunément, si à interroger, comme je viens de le dire, donc les personnages dits excellents de la cité. De quelle sorte de savoir, je lis le texte de Platon, de quelle sorte de savoir peut-il bien s'agir ? C'est Socrate qui parle de lui-même. Hein. Socrate s'interroge lui-même. De quelle sorte de savoir, puisqu'on me reproche d'être un sophos, hein, d'être un sage qui démolit tout, de quelle sorte de savoir peut-il bien s'agir ? De celui précisément, je suppose, qui se rapporte à l'être humain. Je reprends. De celui qui précisément, je suppose, se rapporte à l'être humain. Hein. Qu'est-ce que ça signifie ? Ça signifie que Socrate lui-même, interrogeant sur ces accusations qui sont portées contre lui et qui mettent en cause ce qu'on pressent bien comme sa Sophia, hein, sa sagesse, ce qu'il essaie d'interpréter, c'est ceci. C'est que, je suppose, hein, c'est que son enseignement a pour fin l'être humain. Hein. Mon enseignement se rapporte à l'être humain. Alors, le terme grec est assez fort aussi. Hein. C'est une science qui est une Sophia une sagesse qui vise l'humain. Alors, qu'est-ce que ça signifie ? Alors, ça signifie d'abord négativement, et ça explique tout ce qui précédait. Ça signifie, d'une part, que le propos de Socrate ne concerne pas, comme c'était le cas pour les Sophoi anciens, qui parfois d'ailleurs sont ses correspondants. C'est un savoir qui ne correspond pas à l'étude des éléments de la nature et du cosmos. C'est un savoir qui n'est pas non plus un savoir politique, hein, ni l'un ni l'autre. Donc l'essence, si j'ose dire, du savoir de Socrate, s'il en a un, à avoir. Mais sans le voir, ce n'est pas un savoir positif, c'est un savoir négatif, c'est un savoir en négatif. Ce savoir, il a avoir avec une certaine sagesse humaine. Voilà.
0: Ce que lui reprochent en fait ses accusateurs.
1: Mais ce que lui reprochent ses accusateurs, indépendamment du ressentiment, hein, sont bien des faits intellectuels, des positions intellectuelles qui tiennent justement à son caractère de personnage en retrait des valeurs majeures de la pensée athénienne, en particulier la politique.
0: Donc il est dangereux.
1: Il est dangereux, oui, il est dangereux, c'est le ver dans le fruit. Mmh. Alors, première accusation, corrompre la jeunesse, c'est la première accusation, elle tient à cela. Mais auparavant, puisqu'on conteste, puisque la cité conteste le savoir, la Sophia de Socrate, Socrate qui lui-même d'ailleurs, nous allons le voir, ne se pare d'aucune espèce de connaissance, d'aucune sorte, ceux-là, donc, qui contestent Socrate, la pseudo-sagesse de Socrate, d'une certaine manière, renforce ce que Socrate pense de lui-même. Voilà. Alors, le moment le plus essentiel, il y a deux grands moments, c'est le moment où Socrate explique comment un de ses amis, ou explicite, ou raconte, comment un de ses amis a consulté l'oracle de Delphes et a justifié, grâce à l'oracle de Delphes, précisément, ceci que Socrate est le plus sage de tous les Grecs. Mmh. Alors, voici la scène. « Je produirai devant vous comme témoin le dieu de Delphes. » Témoin. Nous sommes dans le vocabulaire juridique. « Vous connaissez sûrement Chéréphon. Ce fut pour moi un ami d'enfance et pour vous un ami du peuple. Aussi, dut-il, il n'y a pas si longtemps, partir en exil et en revint avec vous. Vous savez bien quelle sorte d'individu était Chéréphon. Quelle impétuosité il mettait dans tout ce qu'il entreprenait. En particulier, un jour, il s'était rendu à Delphes. Il osa consulter l'oracle, l'oracle d'Apollon, la pitié, vous savez ça. Hein, il osa consulter l'oracle pour lui demander, et n'allez pas, je le répète, m'interrompre par vos cris, citoyens. Parce qu'il y a du chahut dans la salle.
0: Oui, on imagine bien.
1: Voilà. Un jour où il s'était rendu à Delphes, il osa consulter l'oracle pour lui demander, n'allez pas, m'interrompre, si en fait il pouvait exister quelqu'un de plus savant que moi. Sophotéron. Hein, Sophos, toujours Sophos. Plus savant que moi. Et sur ce point, c'est son frère qui portera témoignage parce que Chéréphon est mort. Alors, je vous laisse sur ce suspense, puisque nous le savons d'avance, oui. Et j'y reviendrai. Donc, l'oracle d'Apollon déclare que Socrate est le plus sage de tous les Grecs, sage. Ou le plus Sophos de tous les Grecs.
0: Donc, voilà. Ça ne va pas plaire à ses accusateurs.
1: Oui, mais ce qui est intéressant, c'est la suite au prochain numéro, c'est la manière dont Socrate, lui, interprète cette parole qui, comme toute parole apollinienne, est énigmatique. Voilà.
0: Alors nous verrons dans la seconde émission le second chef d'accusation, mais qu'on a déjà abordé avec le côté divin. Quoi.
1: Oui.
0: Merci Françoise, à très bientôt.
2: Merci à Sylviane et Françoise Gernot pour cette émission. 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

0: 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Il est 17h20 et tout de suite le bulletin d'information de la Radio des Nations Unies.
1: Bonjour à toutes et à tous, Christina Silvero pour ce bulletin de Nu Info. À la une, Ebola en RDC, l'OMS alerte sur une épidémie qui, dans certaines zones, ne fait que commencer. En Haïti, les gangs cherchent désormais à remplacer l'État. Enfin, feu vert pour des routes plus sûres. 162 pays ont voté pour renforcer la sécurité routière dans le monde. L'épidémie d'Ebola continue de gagner du terrain dans l'est de la République démocratique du Congo. Près de 2430 cas sont désormais confirmés, dont près de 970 décès et 470 guérisons. Le virus Bundibugyo s'est propagé à 5 provinces, même si l'Ituri, dont Bunia est la capitale, concentre toujours plus de 80% des cas et des décès. Pour l'OMS, la riposte reste toujours en phase de rattrapage. Le virus continue de progresser et, dans certaines zones, il ne fait que commencer. C'est l'avertissement qu'a lancé depuis Bunia ce mardi le responsable des interventions de l'OMS dans la lutte contre Ebola en RDC, le docteur Tierno Baldé.
2: Il s'agit d'une épidémie présentant des schémas variés et différents. Dans certaines zones, nous observons une transmission très intense comme à Bunia et dans ses environs. Certaines localités affichent une situation plus stable, tandis que dans d'autres zones, de nouveaux foyers émergent. Mais soyons clairs, l'épidémie continue de progresser et nous sommes toujours en phase de rattrapage. Nous avons donc donné la priorité au déploiement du programme Enterrement sûr et digne, au système d'orientation vers des soins spécialisés et au renforcement des capacités de prise en charge clinique dans les foyers de transmission les plus actifs. L'un des axes de notre travail a consisté à adapter nos stratégies, à la personnaliser en fonction des besoins de chaque zone touchée, tout en continuant à concentrer nos efforts sur la maîtrise de la situation à Bunia et dans ses environs.
1: En Haïti, les gangs ne cherchent plus seulement à contrôler des quartiers, ils s'attaquent désormais aux institutions de l'État. C'est le constat dressé lundi devant le Conseil de sécurité de l'ONU par des hauts responsables des Nations Unies qui mettent également en garde contre le recrutement massif d'enfants par les groupes armés. Jérôme Bernard.
3: Les gangs haïtiens franchissent un nouveau cap. Selon la chef de l'Office des Nations Unies contre la drogue et le crime, Monica Djouma, ils ne cherchent plus seulement à s'emparer de territoires, ils tentent désormais de contrôler les institutions et les principaux circuits économiques du pays. À Port-au-Prince, où ils dominent une grande partie de la capitale, ces groupes armés contrôlent déjà des routes commerciales, des réseaux d'approvisionnement en carburant et en nourriture, ainsi que des points de passage stratégiques. Dans certaines zones, ils vont même jusqu'à se présenter comme des protecteurs des communautés, profitant de l'effondrement des services publics. Autre sujet de vive inquiétude, les enfants. Selon le représentant spécial de l'ONU pour Haïti, Carlos Ruiz Massieu, jusqu'à un membre de gang sur deux est aujourd'hui un enfant. Les Nations Unies ont vérifié plus de 2000 violations graves commises contre des enfants en 2025, dont des recrutements forcés, des enlèvements, des meurtres et des mutilations. Pour l'ONU, la pauvreté, les déplacements de population et la fermeture de nombreuses écoles alimentent ce phénomène. Près d'1,5 million de personnes ont déjà fui leur foyer, tandis que des milliers d'enfants sont privés d'éducation, devenant des cibles de plus en plus faciles pour les groupes armés.
1: Faire en sorte que chaque trajet sur les routes se termine sans drame, c'est l'objectif de la nouvelle déclaration adoptée lundi à l'ONU par 162 pays pour renforcer la sécurité routière dans le monde. Le texte appelle les États à améliorer les routes, la signalisation, les véhicules et les règles de circulation, avec une idée simple, une erreur humaine ne devrait pas coûter la vie. Les progrès sont réels. Depuis 2011, le nombre de morts sur les routes a reculé de 21%. Mais les accidents continuent de tuer plus de 1,2 million de personnes chaque année. La Commission économique des Nations Unies pour l'Europe prépare déjà l'avenir. Elle a adopté cette année un cadre réglementaire destiné à accompagner l'arrivée des véhicules autonomes en toute sécurité. François Guichard, secrétaire du groupe de travail sur les véhicules autonomes de la CEE-ONU.
4: La Commission économique des Nations Unies pour l'Europe a adopté le cadre réglementaire pour les véhicules autonomes. Ces avancées sont soutenues par des pays de différents continents, y compris le Canada, les États-Unis, le Royaume-Uni, l'UE, la Chine et le Japon. Tout ça s'accompagne de la mise à jour de beaucoup de règlements existants, avec à peu près 90 amendements, pour adapter ces règlements à l'ère des véhicules autonomes. Ce nouveau cadre est influencé par des éléments de sûreté repris de l'aviation, du nucléaire, et c'est accompagné aussi d'éléments nouveaux tels que le monitoring des véhicules en service et un reporting obligatoire des constructeurs.
1: Voilà, fin de ce bulletin de Nuit Info. Merci de votre fidélité. À bientôt.
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9: 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Bonjour, bonjour à tous. Le Off d'Avignon, c'est juillet 2026 et je retrouve mon cher ami Grégoire Aubert. Bonjour Grégoire.
10: Bonjour Sylviane, bonjour à tout le monde.
9: Prêt à tout.
10: Oui, on est déjà sur les chapeaux de roue. Bien évidemment, le festival, c'est dans quelques semaines.
9: Ouais. Donc, prêt. Alors, d'autant plus, Grégoire, que vous faites tout pleinement, qu'une chose ne vous suffirait pas. On se connaît depuis longtemps. Et chaque année, vous rajoutez des trucs. Hein. Donc, à un moment, il va falloir faire 3 émissions pour vous tout seul.
10: Ah, mais je me rendrai disponible.
9: Alors, Grégoire Aubert, vous êtes à Avignon. En tant qu'auteur,
10: oui.
9: Pour 4 pièces.
10: 4 pièces cette année qui seront présentées lors du Festival Off, absolument.
9: La majorité à l'Optimiste, 3 sur 4 à l'Optimiste.
10: Exactement.
9: Rappelons que vous êtes co-directeur du Théâtre de l'Optimiste. Donc 4 pièces en tant qu'auteur, ça a été écrit sur plusieurs années.
10: Oui,
9: tout ça,
10: oui. La plus récente, c'est la comédie Tout le bonheur du monde, qui est la plus récente.
9: Dont on reparlera plus tard. 2 en tant que comédien, parce que vous aimez être sur scène, ça vous manquerait de ne pas être comédien?
10: Oh oui, bien sûr. Oh ben, je vais reprendre ma formule fétiche, j'écris par besoin, je joue par plaisir.
9: Voilà, et à vous arriver à concilier tout ça avec le travail de directeur artistique.
10: Directeur
9: de l'Optimiste, il y a tout de même
10: ça.
9: beaucoup d'administratifs.
10: Il y a beaucoup d'administratifs qui nous rattrapent toujours parce qu'on on laisse parfois traîner certaines choses, n'est-ce pas? C'est... Quand on est en pleine création, on oublie un peu les courriers et les dossiers en cours. Et mais bizarrement, quand ça implique d'autres personnes, on est rappelé à l'ordre assez vite.
9: Donc, 2 en tant que comédien et puis 2 en tant que metteur en scène.
10: Également, oui.
9: Et alors, ça m'a fait rire parce que vous m'avez dit que vous auriez peut-être même pas le temps d'aller voir la pièce que vous avez mise en scène. Pour vous voir, il faut aller au Théâtre de l'Optimiste. Hein. C'est votre QG, là.
10: C'est vraiment le QG. J'y serai le matin, on va dire, aux alentours de 10h30. C'est pas si tôt que ça. Mais voilà, et a priori, j'en bouge pas avant la soirée.
9: Bon.
10: Je vais quand même sur scène à un moment donné.
9: Ah ben oui, tout de même. Alors, le Théâtre de l'Optimiste, on parlera aussi de l'autre Carnot et on parlera aussi du Théâtre Les Étoiles. Mais on met tout de même le zoom sur l'Optimiste, qui est votre théâtre hein,
10: oui.
9: Depuis quelques années, avec vos 2 associés.
10: C'est notre 4e festival en 4e. Tant que responsable de la programmation.
9: Jean-David Stepler et Pascal Tronche, pour ne pas les citer. Et il y a une pièce où vous avez partagé le travail. Hein. C'est
10: oui.
9: Une équipe qui roule.
10: C'est une équipe qui roule et qui s'exporte, puisque c'est justement la seule pièce que j'ai écrite qui ne sera pas jouée à l'Optimiste cette année.
9: Vous aimez compliquer les choses. Alors, on dit tout de suite que pour réserver les places à l'Optimiste, il y a théâtreoptimiste.fr, il y a le mail théâtreoptimiste@gmail.com ou le téléphone 04 66 87 92 15. Puis le gros pavé du programme du
10: Festival Off.
9: Du Festival Off.
10: Oui, tout à fait.
9: Alors Grégoire, vous vous épanouissez dans cette vie et les tracas...
10: Plus que jamais.
9: Plus que jamais, les tracas, il y en a, mais on va surtout parler en premier de Dernier Jugement, c'est votre création, mm-hmm. et je vous propose qu'on écoute un petit extrait.
10: Ça marche.

0: Alors, dernier jugement au pluriel. Un seul, ça ne suffirait pas.
1: Ah, oui, oui. Il y a plusieurs jugements dans le spectacle. Je vais juste préciser quand même que la musique qu'on vient d'entendre, qui est un extrait, est de David Richard, qui a composé toute la bande originale de ce spectacle. Et c'est lui qui est également arrangeur, compositeur, chef de chœur pour l'association Enjoy sur Avignon, qu'on a reçu d'ailleurs récemment à l'Optimiste, et qui a un talent fou. Et on est ravis de collaborer avec lui. Et on pourra le voir en chair et en os avec les jongleurs de son à l'Optimiste tous les jours du festival à 21h10, je crois. Voilà.
0: D'accord. Le théâtre, c'est une vie vraiment d'artiste et c'est une vie d'amitié. Hein. Vous parlez d'Ala, de David Richard, on a parlé de Jean-David, oui. On a parlé de Pascal. Vous rencontrez toujours plein de gens
1: on
0: et
1: travaille
0: vous,
1: beaucoup
0: vous faites
1: à l'affect,
0: beaucoup
1: à l'affect.
0: Des nouvelles amitiés.
1: Oui, même si l'affect peut être trahi, ça m'est arrivé plusieurs fois, et assez récemment d'ailleurs. Mais globalement, avec mes associés actuels, on est sur une même ligne directrice et je pense très honnêtement n'avoir jamais été aussi bien entouré que ces dernières années.
0: Bah, ça vous apporte une forme de sérénité, parce que pour être à la fois auteur, comédien, metteur en scène, directeur, il faut gérer tout ça, vous gardez tout de même un petit peu de vie privée, je dirais. Enfin,
1: mais
0: au mois de juillet, il n'y en a pas.
1: Ma vie privée se porte bien, enfin, jusqu'à preuve du contraire.
0: Mais au mois de juillet, elle est mise un peu en parenthèse, je pense.
1: Oui, ça c'est certain, mais moi, ce qui est vrai, c'est que c'est très amusant, c'est que j'avais démarré une nouvelle relation il y a un an, pile, juste avant le début du festival, et ça prouve que quand même on avait des liens assez forts, parce que on a supporté cette période.
0: C'était un test majeur.
1: Oui, tout à fait.
0: Alors, quand vous écrivez, Grégoire, on va revenir à Dernier Jugement.
1: Oui.
0: Là, vous vous repliez sur vous-même.
1: La période d'écriture, de plus en plus aujourd'hui, j'ai besoin de m'isoler quand je pars écrire. Alors, Dernier Jugement, c'est un texte qui n'est pas tout jeune, qui a une petite vingtaine d'années peut-être, qui est un texte assez ambitieux, je sais pas, sur la thématique déjà. Mmh. Je ne parle pas de est-ce que la pièce plaira, pas plaira, ça c'est encore autre chose. Mais est-ce qu'elle est vraiment bien écrite? On aura un début de réponse cet été. Mais oui, on a les premiers retours sont assez sensationnels. Je précise que c'est un thème qui m'a été apporté par un ami qui m'a amené un texte. Il s'appelle Thierry Dessouche et il est co-auteur du spectacle, donc. Thierry Dessouche qui est notamment libraire en livres anciens à Nice. Et il savait évidemment que le théâtre était ma vie, mon métier. Et donc, en deux mots, il m'a demandé de pousser le bouchon le plus loin possible et qu'on aboutisse à un texte en commun, ce qui s'est passé. La pièce a déjà été proposée, mais toujours avec un manque, je trouve, de moyens humains déjà, et parfois artistiques. Elle a été pas mal jouée dans le sud, dans le Var, en région PACA, on va dire, parce que c'est descendu jusqu'à Nice et Cannes. Mais c'était par des troupes semi-amateurs. Mmh. Et là, pour la première fois, on a décidé de lui donner sa chance avec un cadre 100% professionnel.
0: Très bien. Alors, quand vous écrivez une pièce de théâtre, c'est sous forme de pièce de théâtre?
1: Jusqu'à preuve du contraire, oui.
0: Non, mais c'est... Oui, ma question peut sembler un peu bête, mais
1: oui,
0: je veux dire, ce n'est pas un roman à adapter, c'est vraiment
1: ça
0: une
1: peut
0: pièce.
1: Arriver. J'ai déjà adapté des romans ou des nouvelles, peut-être même. Mais là
0: on est... Là, c'est vraiment des...
1: Oui. Et c'était d'ailleurs la gageure, parce qu'une des choses qui manquait sur Dernier Jugement, qui est en fait sur des thématiques, on va peut-être y venir, assez...
0: On maintient le suspense.
1: Oui, on maintient le suspense, mais vraiment des thématiques quasi philosophiques qui parlent à tout le monde, sur le sens de la vie, qu'est-ce que c'est qu'une vie réussie, nos croyances, bien évidemment, quand on se retrouve face à l'impalpable et à l'ère des derniers choix, d'où le titre d'ailleurs, quel regard on peut porter aussi sur nous-mêmes, sur notre parcours, enfin, ça fait écho à tout le monde, et ça aurait pu être vraiment une sorte de pensum indigeste, et on est au contraire allé dans l'incarnation la plus totale. D'où le personnage que j'incarne au plateau, qui est justement confronté à une situation improbable. Bon, je vais dire de quoi il s'agit. En fait, c'est un avocat de la haute société, un beau parleur, plutôt homme à femme, brillant, qui fait une belle carrière politique également, et qui se retrouve à un rendez-vous étrange, voilà, ça pourrait s'appeler L'étrange rendez-vous aussi, autre titre. Et il est opposé à une jeune femme magnifique qui incarne absolument son fantasme absolu.
0: Son idéal féminin,
1: c'est exactement ça. Et qui est associé ou en couple avec un espèce de vieux barbon plus
0: riche.
1: Non sans humour, mais voilà, un peu solennel, un peu pontifiant. Et très vite, il va réaliser qu'il est pris au piège et qu'on lui propose un marché. Donc, je vais pas aller beaucoup plus loin maintenant. Bien sûr, il y a du suspense, mais il y a du fond, terriblement de fond. Et cet avocat brillant va utiliser aussi l'humour, le verbe, les formules choc pour essayer de s'en sortir.
0: Donc, bien sûr, c'est cette pièce avec cet argumentaire dont vous nous parlez, mais on pourrait peut-être transposer pour chacun d'entre nous quand on est face à une situation qui nous dépasse un petit peu.
1: Bien sûr.
0: Quand on est coincé, quand on est bloqué, donc, parce que chacun interprète en fait la pièce qu'il voit. Donc vous êtes combien au plateau ? Deux ?
1: On est trois. Les trois que je viens de citer, l'avocat, cette femme sublime et ce vieux barbon. Voilà. La femme sublime, c'est Hélène Pékin, comédienne de Montpellier, qui est vraiment formidable dans ce rôle. Et vous avez Yves Sauton, qui est assez connu, même très connu des Avignonnais, parce qu'il bourlingue beaucoup. Il est passé d'un théâtre à l'autre, il a sa compagnie, il développe beaucoup de projets. Il est lui-même auteur d'ailleurs, et metteur en scène, et comédien donc. Et je suis ravi, c'est la première fois que je collabore avec lui, alors qu'on se côtoie depuis plus de 20 ans. Et ben voilà, on a un joli trio au plateau qui jusqu'ici fonctionne très bien. Et tout ça mis en scène par David Tesser, le patron du Cabestan et du Grand Pavois, mais également scénographe et metteur en scène averti.
0: On a l'impression que tous les artistes du off sont multicasquettes, hein, ils savent presque tout faire.
1: Alors, franchement, je ne sais pas tout faire. La musique, non. La comptabilité, non. mais en revanche, oui.
0: Enfin, il y a la même passion. Et c'est vrai que quand on est passionné, on aime toucher un petit peu, pas à tout, c'est vrai, vous avez raison, mais tout de même à toucher beaucoup de choses. Et puis, vous étiez quoi au début, Grégoire ?
1: J'ai commencé comme auteur, mais avec la volonté de jouer mes propres pièces. Mais je suis un peu un enfant, un autodidacte. Voilà, plus précisément, j'ai failli dire enfant de la balle, ce qui n'est pas du tout là. Non, autodidacte. c'est ce qui m'a le plus intéressé. Et plus j'avance en âge, tant mieux, je vieillis. Mais c'est un luxe, il paraît. Plus je vois que mon écriture évolue aussi, bien sûr. Et notamment au plateau. Parce que quand on joue, on n'écrit plus de la même manière, parce qu'il y a des ressorts, on écrit beaucoup plus pour les comédiens. Enfin, mes textes aujourd'hui sont beaucoup plus appropriés, en tout cas plus tournés vers les comédiens qu'ils ne l'étaient au tout début. Oui.
0: Vous saviez qui jouerait ou quand vous écrivez, non ?
1: Non, pas du tout. Surtout cette pièce en particulier, parce qu'elle est assez ancienne. Donc
0: c'est le comédien, en fait, qui s'adapte en fait à la pièce.
1: On parle bien d'une interprétation
0: bien
1: et
0: sûr.
1: Un autre comédien ou une autre comédienne n'aurait pas interprété ces trois rôles de la même manière.
0: C'est ça qui est assez extraordinaire. Donc ça se joue à l'Optimiste à 14h55 tous les jours sauf le jeudi.
1: Oui, j'ai peut-être pas assez insisté pour le. J'ai parlé un peu de philosophie. C'est une pièce bourrée d'humour, je précise.
0: Oui.
1: Voilà, et très accessible.
0: Il y a tout de même un côté divertissement. Hein. On ne va pas vous plomber
1: on
0: le moral.
1: On est dans le... Ah non, non, mais pas du tout, parce qu'il y a un enjeu, il y a même une tension. Dans mes textes, j'ai remarqué que je faisais toujours... Il y a une part de suspense, ou en tout cas parfois de fausse piste, etc., qu'on retrouve là dans Dernier Jugement. C'est assez ludique, et en même temps, effectivement, il y a le verbe est porté haut. Oui.
0: Ça dure combien de temps ?
1: Entre 1h10 et 1h15.
0: 1h15, oui, c'est le format en fait de l'Optimiste. Il y a combien de pièces en tout à l'Optimiste dans la journée ?
1: Une journée normale de festival, c'est 9 spectacles. On termine la journée par un cabaret qui s'appelle Nocturne Sexuelle, qui est effectivement très écrit, mais très musical également. Ça va être très surprenant comme spectacle. Je ne veux pas citer tous les autres spectacles, il faut aller sur le site de l'Optimiste. La journée démarre à 10h30.
0: Voilà.
1: Donc on fait des grosses journées.
0: Des grosses journées.
1: Voilà. Et on a également donc 5 autres votre spectacle Les Jours de Relâche, qui sont les jeudis. Donc les jeudis de l'optimiste sont très chargés.
0: Et il y a une de vos pièces qui se joue le jeudi, donc Stabilité temporaire.
1: Alors,
0: je l'avais vu l'an passé.
1: En fait, j'ai deux autres pièces qui se jouent les jours de relâche à l'optimiste. Il y a Stabilité temporaire, oui, qui a fait deux saisons pleines du off, qui a très bien fonctionné avec une presse sensationnelle.
0: Vous aviez un peu peur l'an passé,
1: oui,
0: je me souviens.
1: Oui, on n'est jamais...
0: Est-ce que ça va plaire, etc. Et là, vous jouez.
1: Alors là, je joue également dedans, mais je joue avec Pascal Tronche, mon associé de l'optimiste. Et c'est... ben oui, c'est un texte très atypique, notamment dans sa construction, qui a eu donc beaucoup de succès, qu'on est heureux de reprendre. On ne pouvait pas, pour des raisons de calendrier, la faire sur un festival
0: tout
1: en entier. Donc on s'est contenté des trois jours de relâche, histoire de continuer à battre le fer.
0: Quand il est chaud.
1: Et il fera effectivement très chaud durant le festival.
0: Oh là là. Et là, donc... Là, vous êtes en tant que comédien. Et puis, on va écouter aussi Family Circus, que j'avais vu il y a quelques années.
1: Oui.
0: Et qui a complètement renouvelé. Et là, vous êtes auteur et metteur en scène. C'est également à l'Optimiste.
1: C'est également à l'Optimiste les jeudis à 18h30. Ces trois jeunes comédiens de Montpellier. Deux d'entre eux m'avaient contacté. Enfin, je les connaissais. Ils voulaient jouer cette pièce qui leur avait beaucoup plu. Et bon, voilà, le casting est été complétés. Ils sont formidables, vraiment d'un enthousiasme et à l'écoute avec des propositions. Ça a été...
0: Vous avez un peu le rôle de professeur, là.
1: Non, parce que ce sont des comédiens déjà qui...
0: Non, mais metteur en scène, à côté tout de même...
1: Non, on dirige. C'est le seul parallèle que je peux éventuellement faire, mais il y a tellement de manières différentes de diriger. Il n'y a pas de pédagogie pour moi. Enfin, il peut y avoir une approche pédagogique, entre guillemets, d'écoute, etc. Mais moi, je me sers vraiment de ce que proposent les comédiens. Mm-hmm. Donc, s'ils ne proposent rien, ben là, évidemment, ça va être un peu plus compliqué. Puis, je vais devoir trancher moi-même dans certaines directions, afin les définir. Là, à partir du moment où ils proposent quelque chose, je leur dis, ah oui, mais alors là, juste un petit peu, on décale un petit peu et on est juste, j'utilise vraiment ce qu'ils sont et ce qu'ils proposent.
0: Ça doit être drôle d'avoir été acteur dans cette pièce, et puis que vous avez écrite, et puis là, de faire la mise en scène et d'être en spectateur. Ça doit être surprenant.
1: Oui, alors déjà, là, je me suis attelé à ne pas refaire la même mise en scène, tant qu'à faire, parfois avoir d'autres trouvailles de jeu, parce que c'est une comédie, donc il y a beaucoup de gags. Et de répliques sur le thème de la fratrie.
0: Oui, les trois frères qui
1: se retrouvent régulièrement chez l'un d'entre eux. Et à chaque fois, les réunions de famille tournent au règlement de compte. Je ne vais pas ensuite tout révéler.
0: Mais c'est
1: effectivement très, très drôle. C'est une sorte de cuisine et dépendance sous acide et familiale uniquement. C'est amusant de voir les rôles repris par. Ils sont beaucoup plus jeunes, justement. Et ça donne une autre énergie au spectacle. On a chamboulé également toute la bande son. Le thème musical n'est plus le même non plus.
0: Alors c'est David Richard
1: également.
0: On a écouté la bande annonce la bande son de Dernier Jugement. Ben là on écoute un petit extrait de Family Circus.
1: Oui.
0: Les trois frères qui se disputent.
1: Oui. Pour être gentil. Qui s'aiment aussi.

0: Alors, sur Radio Alliance Plus, nous continuons d'explorer la vie d'artiste aventureuse de Grégoire Aubert, qui est avec nous. Merci Grégoire, ça fait plusieurs années qu'on se voit. Mais il y a toujours, toujours des nouveautés. Et là, on vous a présenté en tant qu'auteur, comédien, metteur en scène, accessoirement co-directeur. Bon, okay. C'est tout, on arrête là. Alors, à l'autre Carnot, un autre théâtre,
1: oui.
0: Vous êtes en tant qu'auteur.
1: Oui.
0: Ah, uniquement.
1: C'est une comédie, Tout le bonheur du monde, là. Oui, un texte que j'ai écrit, effectivement.
0: Récemment ?
1: C'est le plus récent, mais il a 3 ans à peu près, ce texte-là. Mais on n'est pas toujours en train de monter 6 mois ou 3 semaines après la fin d'un texte, la pièce. Non. Mais en fait, le moteur, c'était Pascal Tronche qui a aimé le texte et qui s'est dit qu'elle se verrait bien dedans, tout simplement.
0: Voilà.
1: et c'est Jean-David, finalement. Donc c'est les 3 associés de l'Optimiste qui se retrouvent parce que Jean-David en assure la mise en scène.
0: D'accord. Voilà. Et les acteurs,
1: alors vous
0: Pascal.
1: Avez donc Pascal et Audrey Perrin. C'est marrant, comédienne de Montpellier finalement, vous voyez, il y a beaucoup de Montpelliérains qui seront à l'Optimiste cette année, ou en tout cas dans les équipes de l'Optimiste.
0: Les équipes. Alors c'est à 12h05 à l'autre Carnot, tous les jours sauf le jeudi. Tout le bonheur du monde, c'est un rêve, c'est une utopie, c'est une réalité.
1: Ça peut être une utopie qui devient réalité, ou un rêve en tous les cas. Non, c'est deux femmes d'un certain âge déjà, une cinquantaine grosso modo, et qui se retrouvent enfermées le temps d'une nuit dans les au rayon vêtements d'un grand magasin. Voilà,
0: volontairement.
1: L'une, c'est l'agent de sécurité qui est là pour la nuit et qui se retrouve face à ce grain de sable non prévu, qui est donc cette autre femme. Elles viennent toutes les deux d'un monde complètement différent.
0: Mmh.
1: Et elles ont peut-être plus de points communs qu'on ne l'imagine. C'est ce qui va être raconté dans le spectacle. Ce qui est très drôle, c'est la situation telle qu'elle est amenée. Je ne vais pas tout raconter parce que c'est mieux de venir le voir. Et c'est surtout que, on se doute qu'il y a quand même, donc je vais parler de points communs, en tout cas qu'il y a des choses qui vont les rapprocher, des événements de vie. C'est bourré de choses trappes et de fausses pistes. Voilà.
0: Alors quand vous écrivez, Grégoire, vous prenez des actions que vous avez vues, c'est le résultat de vos observations ou c'est totalement imaginaire ou
1: C'est un peu un mélange de tout ça, oui. Ça tout dépend des spectacles que l'on est en train d'écrire. Là, en l'occurrence, j'ai imaginé une situation. Voilà.
0: Et ensuite, c'est deux femmes. Ce serait deux hommes.
1: Oui,
0: différent.
1: Je savais que ce serait pour deux femmes.
0: D'accord.
1: Et c'était le fait d'être metteur en scène en parallèle, mais je crois que tout auteur est un peu metteur en scène parce qu'il imagine déjà un petit peu au moins ce qui se passe au plateau, même si parfois c'est pas du tout respecté. Et c'est pas grave, au contraire, parce que un bon metteur en scène enrichit un texte et ne le dénature pas.
0: Ouais.
1: Et il y a parfois juste une image qui apparaît et qu'il suffit un petit peu de décliner pour trouver le comique de situation. Mais les mots sont aussi importants dans ce qu'on raconte.
0: Alors, on va finir avec... Là, vous n'êtes que metteur en scène.
1: C'est terrible. Je suis perdu.
0: C'est au théâtre Les Étoiles. Mmh. C'est à 18h15. C'est Vie au singulier et Amour au pluriel d'un boomer.
1: Oui.
0: Un boomer, c'est une personne qui est née dans les années... 50, quoi, c'est ça.
1: C'est à peu près ça, c'est exactement.
0: C'est
1: là, en l'occurrence, c'est ça. C'est justement, c'est. C'est un projet qu'on m'a proposé. Stéphane Roux, qui est le directeur du Théâtre des Vents, qui est également comédien, m'a proposé de mettre en scène ce spectacle, puisqu'il en avait eu la demande de l'auteur, Éric Patrux. Et au plateau, il y aura Stéphane Roux, il y aura Manuel Molinas et Elsa Steinermann. Franchement, 3 comédiens qui dépotent quand même, qui ont une présence et force de proposition. C'était un plaisir absolu de... Enfin, c'est pas terminé, puisqu'on est en cours de répétition.
0: Bah oui,
1: je les retrouve demain, d'ailleurs.
0: Oui, j'allais dire, y a combien de répétitions?
1: Là, on a un gros 3 semaines, 1 mois de répétition. Enfin, voilà. Alors, pour revenir sur le titre et donc la pièce, c'est effectivement une sorte de trio, pas trio amoureux, je ne vais pas rentrer dans le détail, mais c'est une amitié. Ça démarre en 68-69. Vous avez à chaque époque trois actes, trois époques, et chaque acte est décliné en scènes, et en trois scènes qui font effectivement évoluer. Donc ça démarre en 68, juste après mai 68. Donc ils sont jeunes et étudiants. Et ils ont envie de refaire le monde à leur image. Ça décline un petit peu, on voit ce qui se passe. On les retrouve en 1991-92, l'Europe de Maastricht et ce genre de choses. Quelle vie ils ont eue, quelle vie est amoureuse et quelle vie tout court, professionnelle.
0: Les déceptions ou les réussites.
1: Voilà. Et ensuite, le dernier acte se passe de nos jours, donc quand ils ont entre 75 et 80 ans. Quoi,
0: alors, on leur reproche d'avoir eu une vie dorée, d'avoir une retraite.
1: Peut-être qu'on leur reproche. Finalement, je m'attendais à mettre en scène vraiment une comédie d'une certaine manière, et bien sûr qu'on essaie d'y mettre beaucoup d'humour, parce qu'il y a quand même quelque chose de feel good derrière ce spectacle-là. Il n'en reste pas moins que quand on déroule le fil, je ne suis même pas sûr que l'auteur se soit rendu compte que c'était plutôt de la désillusion qu'autre chose qui nous offrait à voir.
0: Voilà. Il est lui-même un boomer.
1: Oui.
0: Merci Grégoire. Donc je rappelle, Grégoire Aubert, co-directeur du Théâtre de l'Optimiste, il y sera tout le temps. Hein, donc si vous voulez le connaître,
1: tous les jours, hein,
0: vous pourrez voir Grégoire, qui est à la fois auteur, comédien, metteur en scène, directeur, qui tracte. Vous aurez le temps de tracter un petit peu.
1: Devant le théâtre, j'aurai toujours des tracts avec moi, mais c'est vrai que je...
0: Vous ne pouvez pas tout faire.
1: Je ne m'imagine pas aller errer 3 heures par jour dans les rues d'Avignon, surtout avec le théâtre où il faut être présent, etc.
0: Bien sûr.
1: Voilà. Mais je reste très accessible et je suis heureux de prendre un verre. On a de la citronnade maison, du jus de gingembre aussi, des choses comme ça. De partager un verre, un petit moment avec le public ou les spectateurs, et pas uniquement les spectateurs de mes pièces.
0: Les gens qui passent également.
1: Exactement.
0: Merci Grégoire et très bon festival. C'est le combientième, si vous savez?
1: Pour moi, le off, j'avoue que j'ai complètement perdu le fil. On doit être à plus de 60, non? Ou pas loin, en tout cas, je ne sais plus. Et en ce qui me concerne, mon premier festival, j'avais choisi quand même l'année, c'était 2003. Mon tout premier festival, l'année de la grève et l'annulation du HIN d'ailleurs. Ensuite, l'autre annulation, c'était celle du Covid en 2020. Mais voilà.
0: Vive le théâtre et ses aléas.
1: Mais c'est, le théâtre, c'est la vie. C'est la vie, moi je dirais, c'est la vie en mieux. Voilà.
0: Merci Grégoire, à bientôt.
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1: Bonjour à toutes et à tous, ravi de vous retrouver. RFI à Paris, il est 18h.
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1: 16h en temps universel, nous sommes le lundi 27 juillet. Dans ce journal international, la prudence est de mise malgré une légère accalmie sur le front des incendies près de Bordeaux. Les feux ne sont toujours pas maîtrisés, nous explique dans un instant Simon Rosé. Par ailleurs, nous avons appris que le président français Emmanuel Macron est sur place et il prendra la parole dans la soirée. L'actualité internationale aussi, c'est le Tchad. Le Tchad veut quitter la CPI, la Cour pénale internationale. Le Yémen a attaqué dans la journée l'Arabie saoudite. Et puis enfin, Kylian Mbappé prend la plume. Une semaine après la fin de la Coupe du monde de football, la star des Bleus a décidé d'écrire une lettre aux Français. Voilà pour les titres, soyez les bienvenus. Près de Bordeaux, les pompiers luttent toujours contre ces importants incendies de forêt, notamment dans le département de la Gironde, mais aussi des Landes. 42 000 hectares sont déjà partis en fumée. C'est l'équivalent de la superficie de Marseille. 220 000

0: possible par l'énorme travail des pompiers. Et donc, ces conditions météorologiques plus favorables, elles sont actuellement plus fraîches. Mais cela, vous le disiez, Adrien, ne va pas durer. Dès demain, les températures vont à nouveau être très élevées, presque 40 degrés, avec un vent très sec. C'est ce qui fait craindre une reprise de l'incendie, c'est-à-dire qu'il se mette à nouveau à progresser. De l'autre côté des Pyrénées, en Espagne, dans la région de Madrid, c'est la même crainte. Là aussi, la progression des incendies autour de la capitale a été ralentie depuis dimanche soir. Là aussi, la météo a été plus favorable. Mais là aussi, cela va changer. Les pompiers espagnols auront cependant 24 heures de plus que leurs collègues français pour contenir l'incendie, puisque cette nouvelle vague de chaleur n'arrivera sur place que mercredi et pas demain. Ce qui fait dire au ministre de l'Intérieur espagnol que mardi sera une journée absolument déterminante pour maîtriser les incendies, les pires de l'histoire récente du pays.
1: Merci Simon Rosé. Dans votre journal en français facile, dans le sud-est de la France, les incendies durent maintenant depuis 4 jours et 4 nuits. Direction le département des Landes à Biscarrosse, où l'incendie n'est toujours pas fixé à cette heure-ci. Sur place, la solidarité s'organise avec les sinistrés. Reportage, Sarah Krakowicz.
2: Lorsque les premiers évacués de l'intérieur des terres de Biscarrosse sont arrivés en bord de mer, Aude, patronne d'un restaurant avec son mari, a pris soin d'eux.
3: Des plaides aux familles qui étaient dans leur voiture avec les enfants, des cafés, de l'eau, des prises de courant pour qu'ils rechargent leur téléphone pour donner des nouvelles à leur famille. On a fait ce qu'on a pu à notre échelle. Voilà, et après, tout s'est déserté.
4: Vous allez avoir des pertes financières ?
3: Ah ben nous, on va avoir de grosses pertes financières, n'étant pas directement impactés par les incendies. En revanche, c'est vrai que nous serons, entre guillemets, mais les naufragés oubliés, parce que n'étant pas directement impactés, on a quand même une énorme perte. On ne sait pas si on pourra garder tous nos employés, donc voilà.
4: Ça vous fait peur ?
3: Très.
2: En face s'élève la grande roue de la ville, entièrement vide. Jacques y travaille depuis plusieurs étés. Il est lui aussi désespéré.
5: Il n'y a pas d'autre mot, c'est la catastrophe. Voilà, on ne voit personne. Et hier, à 9h, on était fermés. Qui se comprend, en fait ?
2: Plus loin, Frédéric tient un commerce d'accessoires de plage et de décoration. Il tente de rester positif.
6: On ne peut pas faire grand-chose. On reste ouvert quoi qu'il arrive. Moi, c'est hors de question que je reste fermé parce qu'il faut quand même maintenir une activité. Déjà pour nous, moralement. On espère quand même que ça va rapidement se remplir. Des amis qui ont perdu des maisons, qui ont perdu des entreprises, qui ont brûlé. Bon, voilà, non, on va faire une mauvaise saison. On fera les comptes à la fin.
2: Plus d'une centaine de maisons ont été détruites à Biscarrosse depuis le début des incendies. Une vingtaine de commerces ont été touchés. Mais hier dimanche, 5000 habitants ont été autorisés à rentrer chez eux. Sarah Krakowicz, Biscarrosse, RFI.
1: Emmanuel Macron survole à l'heure actuelle les zones brûlées. Il les survole pour ne pas perturber les secours et il prendra la parole un peu plus tard dans la soirée.
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1: Au Moyen-Orient, aucun bombardement américain n'a été signalé en Iran depuis 3 jours. Une accalmie qui pourrait aussi s'expliquer par un détour à la pompe à essence. Nous sommes à présent aux États-Unis, alors que l'on se rapproche des élections de mi-mandat. 5 mois, quasiment jour pour jour après le début de la guerre contre l'Iran, les Américains restent toujours confrontés à des prix de l'essence très élevés, comme a pu le constater à New York, Gwendal Lavina.
9: Sur cette route très fréquentée, 2 stations-service se font face. Les prix sont identiques parmi les moins chers de New York. Le gallon d'essence, presque 4 litres, est vendu à 3,98 $, 1,30 $ de plus qu'avant la guerre. Monique garde donc l'œil sur le compteur du prix.
10: Je suis dégoûtée. Les Américains souffrent vraiment et c'est stressant. Je fais moins souvent le plein et je cherche la station la moins chère. Et puis j'essaye de prendre un peu plus les transports en commun, mais tout le monde ne peut pas le faire.
9: C'est le cas de Martins, chauffeur de taxi qui fait le plein tous les jours. Depuis le début de la guerre, il gagne jusqu'à 400 dollars de moins chaque mois.
11: C'est incroyable. Chaque jour, l'essence augmente de 2 ou 3 centimes. Mais le prix de nos courses est encadré, donc on ne peut rien faire. C'est notre salaire qui prend. C'est très dur.
9: À la pompe d'à côté, Daryl n'est pas très optimiste.
12: On n'a pas le choix, mais je ne sais pas combien de temps on va pouvoir tenir. Tout ça, c'est de la faute de Trump, et on ne sait jamais ce qui nous attend ensuite.
9: Selon un récent sondage, 46% des Américains déclarent que le prix de l'essence aura des conséquences sur leur vote lors des élections de mi-mandat en novembre. Gwendal Lavina, New York, RFI.
1: Pierre Cochard, l'ambassadeur français en Iran, a été convoqué par

0: Le ministère des Affaires étrangères à Téhéran pour ingérence. Les autorités reprochent à la France de s'être mêlée des affaires iraniennes. Selon le régime iranien, deux hauts responsables français, deux diplomates français ont mené des activités qui n'ont aucun sens, qui ne sont pas justifiées sous le seul prétexte de s'engager avec la société civile. Réaction de Paris, nous ne commentons pas les provocations iraniennes. Un nouveau pays sur la liste des départs de la CPI. Le Tchad veut se retirer de la Cour pénale internationale. Les autorités tchadiennes dénoncent un travail de la CPI à géométrie variable. Autrement dit, les règles ne sont pas les mêmes pour tout le monde. Quatre autres pays, le Burkina, le Mali, le Niger et le Venezuela, ont déjà engagé une procédure pour se retirer également de la CPI. Leur départ sera officiel seulement après décision des Nations Unies. Et puis enfin, quand Kylian Mbappé décide de s'expliquer une semaine après la fin de la Coupe du Monde de football, l'attaquant de l'équipe de France s'offre une page de publicité dans les journaux français. Une lettre, Frédéric Suteau, où il revient sur son mondial et celui des Bleus.
1: Plus que le fond, c'est la forme qui interpelle. Kylian Mbappé dit merci, merci pour tout, 8 jours après la fin du mondial. Mais il ne répond pas là à une interview. Il écrit une lettre où il rappelle qu'il rêvait, petit, de jouer une Coupe du Monde, au moins une, et qu'il en a joué 3. Il parle de collectif, il remercie ses coéquipiers et tous les supporters. Il dit ses regrets de ne pas avoir gagné la Coupe. On vous devait peut-être une plus belle fin, écrit-il, tout en soulignant sa fierté d'avoir fini meilleur buteur du mondial. La lettre est accompagnée de 3 photos, une où on le voit jeune footballeur, une autre d'aujourd'hui, le Mbappé buteur, et une troisième avec tous ses coéquipiers et le staff qui était avec lui à la Coupe du Monde. Les Bleus auraient pu signer une lettre collective pour dire merci. Kylian Mbappé a préféré s'acheter sa propre page de publicité dans les journaux, maîtriser sa com, au risque d'apparaître encore un peu plus égocentré. Pour un peu, il volerait presque la vedette à Zinedine Zidane, qui va être nommé ce mardi sélectionneur de l'équipe de France à la place de Didier Deschamps.
0: Les explications de Frédéric Suteau. Ainsi se referme ce journal en français facile, où que vous soyez sur la planète. Merci à tous de l'avoir écouté et à demain pour une nouvelle édition.
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4: Bonjour à toutes, bonjour à tous, bienvenue dans cette émission Au fil des pages, au micro Christian Delors. Nous avons un invité qui est déjà venu à notre micro il y a quelque temps. Il s'agit d'Alain Artus. Bonjour Alain.
5: Bonjour monsieur.
4: Merci de revenir ici pour parler d'un livre important, puisque c'est un livre sur Marc Bernard, dont un certain nombre de gens savent que c'est une personnalité nîmoise importante, puisqu'elle a obtenu le prix Goncourt. Et vous avez tenu à raconter, à faire la biographie de Marc Bernard. Alors, il faut préciser que vous l'avez écrit, pas deux fois, mais c'est une réédition. Vous avez déjà publié ce livre en 2013, je crois.
5: Oui.
4: Et avec un titre légèrement différent, puisque à l'époque, c'était Marc Bernard, le goût de la vie. Et aujourd'hui, c'est Marc Bernard, tout est bien ainsi. Alors, la plupart du contenu est le même que la première édition, mais dans cette édition, vous l'avez augmenté en parlant des rapports, des relations entre deux Nîmois importants et qui ont vécu après la même période, Jean Pauléon et donc Marc Bernard, qui se sont bien connus et qui se sont appréciés, qui ont eu peut-être aussi des moments de conflit, mais voilà, vous avez tenu à préciser cela dans cette réédition. Livre qui est publié tout récemment, celui-là, en octobre 2024, je crois, aux éditions La Voix Domitienne. La Voix Domitienne, nous avons eu l'occasion de parler à plusieurs reprises de livres publiés par cette maison qui est tout à fait intéressante. Donc, bienvenue Alain, dans notre studio, à ce micro, pour parler de ce livre, parler de Marc Bernard, peut-être compléter un certain nombre de choses que vous n'avez peut-être pas pu dire. Mais avant cela, j'aimerais quand même que vous nous expliquiez quelle mouche vous a piqué pour écrire une biographie sur ce monsieur. Comment est venu le processus de parce que vous n'avez pas écrit des romans, vous avez fait une autre biographie importante qu'il faut rappeler quand même, celle de Léo Larguet, dont vous avez eu l'occasion de parler ici même il y a un peu plus d'un an, je crois. Une très belle biographie aussi d'un personnage passionnant né à La Grand-Combe. Mais là, qu'est-ce qui pousse une personne comme vous à écrire des biographies?
5: Bien, disons que j'avais envie, en effet, d'écrire. L'écriture me tentait. Mais bon, je n'ai pas suffisamment d'imagination pour créer une fiction. Donc, avec une biographie, on a déjà une matière. Hein, on a la vie de quelqu'un. Ensuite, on a pour un écrivain, on a son œuvre. Donc, on va retrouver cette vie, on va la retrouver dans des documents que l'on cherchera, que l'on pourra trouver. Et on va aussi la trouver dans son œuvre écrite. L'œuvre écrite d'un écrivain reflète aussi sa vie, son existence. Un écrivain vit souvent pour l'écriture. Hein, c'est ce qui le fait vivre. N'ayant pas l'imagination suffisante pour créer une fiction, je me suis plutôt dirigé vers l'écriture biographique. Et Marc Bernard, j'ai rencontré son œuvre, puisque j'aurais pu le connaître, évidemment. Il est décédé en 83, j'ai pu le croiser à Nîmes. Mais je ne le connaissais pas, mais mes professeurs au lycée ne m'avaient jamais parlé de Marc Bernard. Et un jour, étant à Nîmes, j'avais 32 ans, ça quand même... ce qui fait un peu tard pour le connaître, chez un libraire, j'ai trouvé une réédition, dans une édition de poche, du roman de Marc Bernard, Paris à des enfants. où il raconte son enfance. Dans ce livre, il y avait une jolie photo d'enfant sur la couverture, ça m'a attiré. J'ai regardé la quatrième de page et je me suis aperçu que c'était un écrivain ni moi. Puis bon, rapidement, ils indiquaient qui était Marc Bernard. Donc j'ai acheté aussitôt le livre, ça m'a intéressé, je l'ai lu. Et vraiment, j'ai trouvé que c'était un excellent écrivain. Il raconte son enfance d'une façon vraiment merveilleuse. Il accroche le lecteur. Donc, à partir de là, j'ai continué à lire des livres de Marc Bernard.
4: Il y avait marqué qu'il avait eu le prix Goncourt pour ce livre-là.
5: Oui, c'était d'ailleurs, pareil à des enfants, c'était son livre qui avait eu le prix Goncourt.
4: Oui. Voilà. Alors, souvent, le fruit du hasard.
5: C'est un peu le fruit du hasard.
4: Sauf que vous passionnez pour la lecture et pour les écrivains, mais enfin, il aurait pu se faire que ce livre n'ait pas été devant vous ce jour-là. Et
5: oui, j'aurais peut-être fini par connaître les livres de Marc Bernard, mais oui, c'est surtout ce jour-là que je l'ai trouvé.
4: Alors, j'en profite pour dire d'emblée que c'est un livre, celui-là fait plus de 300 pages, et à la fin, vers la fin du livre, vous avez toute une liste des livres de Marc Bernard. C'est intéressant, on peut revenir à des livres qui sont des romans ou des nouvelles. Et là, ce livre dont vous venez de parler, vous l'avez mis dans des récits. L'avez classé dans récit.
5: Oui,
4: parce qu'il raconte.
5: Voilà, il raconte son enfance.
4: C'est pas un roman. Alors peut-être qu'il a romancé un peu, mais.
5: Oui, c'est possible.
4: Et puis des essais. Alors vous avez toute la liste de ces livres. Et moi, je faisais remarquer que j'avais été intéressé. J'ai appris en arrivant à Nîmes. Qu'un certain Marc Bernard avait fait un travail sur la ville de Sarcelles.
5: Oui.
4: Et j'avais moi-même habité Sarcelles, donc j'étais intéressé.
5: Oui.
4: Et du coup, j'ai regardé un peu ce personnage, ni moi, qui s'était intéressé à...
5: C'est-à-dire que, c'était dans les années 1967, le Figaro, le journal Le Figaro, avait demandé à Marc Bernard, il lui avait loué un appartement, l'appartement témoin à Sarcelles.
4: Oui.
5: Et il lui avait dit, il avait meublé, il lui avait dit, vous irez vivre pendant 2-3 mois à Sarcelles, et vous nous ferez des articles. En connaissant un petit peu le côté un peu révolté de Marc Bernard, il se disait, il va nous faire des articles au vitriol de cette cité, dortoir à l'époque. Et puis cette cité qui peut avoir un côté inhumain, a priori. Donc, Marc Bernard a accepté. Il est parti à Sarcelles. Il a pris son logement. Mais Marc Bernard venait d'un petit appartement à Paris qui était insalubre. Il vivait sous les toits pratiquement et sans commodité. Voilà. Donc, qu'est-ce qu'il a trouvé à Sarcelles ? Un appartement avec du confort, chauffage, salle de bain, puis alors Sarcelles, il y avait tous les commerces utiles qui étaient à proximité, tous les commerces de proximité. Et alors évidemment, il en est tombé émerveillé, mais je suis bien ici, je suis dans un bel appartement chauffé, les communautés vivaient en très bonne entente, que ce soit la communauté juive, la maghrébine, les pieds noirs, il y en avait beaucoup. Tout le monde vivait dans une bonne entente, ça se passait très bien. Et il a fait des articles, je ne dirais pas peut-être dithyrambiques, mais des articles montrant qu'on était bien à Sarcelles, en définitive.
4: Ouais. Hein. C'est vrai, quand Sarcelles s'est construit, ça a été d'énormes chantiers, c'était compliqué, mais les gens appréciaient effectivement
5: Alors évidemment, le Figaro a été déçu. C'est-à-dire, tiens, mais il nous montre au contraire que c'est presque idyllique, Sarcelles. Alors après, il y a un éditeur qui a repris tous ces articles et qui a dit, on va faire un livre, Sarcellopolis. Voilà, donc tous ces articles sont devenus un livre Sarcellopolis qui est en effet très intéressant.
4: Voilà pourquoi vous et moi, nous intéressons à ce personnage de Marc Bernard. Mais alors, vous dites à juste titre qu'il était... Il était parisien, alors pourquoi s'intéresser particulièrement à lui ? Il était ni moi aussi, alors vous-même vous êtes ni moi, mais lui était un peu ni moi, n'est-ce pas ?
5: Ah oui, donc il est né à Nîmes, il restait très attaché à Nîmes.
4: Oui.
5: Bon, il est allé à Paris parce que pour faire une carrière d'écrivain, il fallait qu'il soit à Paris, bien sûr. Mais il restait, il venait régulièrement à Nîmes. Et puis chaque fois qu'il avait un problème grave, bon, il a eu des problèmes sentimentaux, il n'en a pas manqué. Problème d'argent, bien sûr, ça, c'est oui. certain. Donc chaque fois qu'il avait un problème sérieux, il venait à Nîmes parce qu'il avait des amis, il était reçu. On pouvait l'héberger, on l'invitait à des repas. Il venait à Nîmes, puis après il repartait à Paris. Donc il est resté toute sa vie très attaché à Nîmes. Et il a écrit une trilogie nîmoise, trois livres, hein, où il montre le peuple nîmois des années 50.
4: Il a vécu, et à la fin de sa vie, il est venu
5: mourir à Nîmes, si
4: oui,
5: on peut dire.
4: Oui. Alors, il faut le situer un peu dans l'histoire. Alors, on a parlé de Sarcelles, et vous avez dit 67, mais le situer un peu dans l'histoire, il est né au début du XXe siècle.
5: Il est né en 1900, avec le siècle.
4: En 1900.
5: 1900 oui.
4: Et donc, en même temps, est-ce qu'il n'était pas destiné à l'écriture au départ ?
5: Non, au départ, il ne savait pas trop. Bon, il a fait des petits métiers. Hein. Il a été... Il a vécu dans les dénuements, même. Hein. Sa mère est morte. Il a été.
4: Il est orphelin de père.
5: Il a orphelin à 13 ans. Bon, sa cousine l'a pris, mais bon, la cousine aussi, ils n'étaient pas très, très argentés. Donc, c'était un poids, disons. Et finalement, un jour, il est parti à Paris. Et alors, il avait envie de faire du théâtre. Il avait fait du théâtre. Il lisait beaucoup. C'est un autodidacte, bien sûr, il lisait beaucoup. Et il est parti à Paris pour faire du théâtre. Malheureusement, ça a été un échec. Ouais. Et à un certain moment, bon, alors après, il est à Paris, il faisait des petits métiers, fraiseur. Et il a écrit un manuscrit. Il a fait apporter par un de ses copains, d'ailleurs, parce que, bon, comme il travaillait, il a dit, tiens, tu m'apporteras ce manuscrit chez Gallimard, à la Nouvelle Revue Française. Et il a été surpris, quelques rapidement, de recevoir un courrier de Jean Paulhan qui lui a dit, mais... Votre manuscrit m'intéresse, hein, et même considérer la Nouvelle Revue Française de Gallimard comme votre maison.
4: Oui, c'est assez incroyable. Donc,
5: c'était miraculeux.
4: D'emblée, un premier texte. Et,
5: un premier texte,
4: et hein. Il tombe sur ce Jean Paulhan,
5: oui.
4: Qui était une personnalité, qui avait 15 ans de plus que
5: oui.
4: lui.
5: Oui, oui,
4: c'était vraiment... Lui, oui. Il était un gamin, pratiquement, il avait 25 ans, lui, quand il a commencé à écrire.
5: Oui, c'était... Oui, 29 ans, quand son premier manuscrit, 29 voilà. ans.
4: Hein. Et Jean Paulhan, lui, était une personnalité déjà.
5: Ah oui, oui.
4: Et par hasard, Jean Paulhan a lu ce livre. Il aurait pu ne pas le lire parce que j'imagine qu'il y avait beaucoup de manuscrits. Enfin,
5: oui,
4: bref.
5: Oui.
4: Et il lui répond ainsi à.
5: Ah oui.
4: Et ce respect mutuel a persisté jusqu'à la fin.
5: Ah oui, oui. Il y a une amitié très, très forte, très profonde amitié jusqu'à la mort de Jean Paulhan. Oui, oui, ils sont restés en contact toujours.
4: D'où l'intérêt que vous avez porté à cette amitié quand vous écrivez.
5: Voilà. J'ai pensé, faire en effet un petit texte sur cette amitié.
4: La littérature de l'amitié.
5: Qui est à souligner.
4: Voilà. Oui, oui. Et qui complète donc la première édition de votre livre.
5: Voilà.
4: Peut-être on le situe donc au début du siècle. Il était trop jeune pour faire la première guerre, pour participer à la Première Guerre mondiale.
5: Oui, voilà, c'était juste. Il avait dit bon, ben 1918, il avait 18 ans.
4: Oui.
5: Il aurait pu partir si le conflit malheureusement s'était prolongé. Il savait qu'il faisait partie de la classe suivante là, qu'elle allait être appelée. Heureusement, ben, le conflit. La paix étant signée, bon, ben, il a évité de partir. Hein.
4: Mais en revanche, il était adulte au moment de la Deuxième Guerre mondiale.
5: Oui, alors là, donc, en effet, il était dans un service d'infirmerie. Donc, il a été à la déclaration de guerre avec l'Allemagne pour le second conflit. Il a été incorporé dans un service d'infirmerie à Marseille. Hein. Mais bon, évidemment, comme il a été assez vite libéré, puisque le maréchal Pétain ensuite a arrêté les hostilités. Donc, il n'est pas resté longtemps incorporé. Il est revenu à son moment à Nîmes. Les appeler, il a été démobilisé.
4: Évidemment. Mais il avait un engagement littéraire et politique aussi.
5: Oui, il a été, forcément, c'était un prolétaire. Hein.
4: Bon, oui. C'est comme ça, il a défendu la
5: donc,
4: cause.
5: Donc, il avait adhéré au Parti communiste, la CGT, bien sûr. Même quand il est arrivé à Paris, il a été tout de suite responsable d'une cellule communiste de Villeneuve-Triage. Il travaillait au chemin de fer. Donc, vous voyez, on avait dû reconnaître son talent. Oui. Hein, pour être tout de suite responsable d'une cellule. Bon, puis ensuite, lorsqu'il a vu ce que devenait la révolution russe, avec Staline, aussitôt, il a dit non, ça, ce n'est pas ma révolution. Sa révolution, ce n'était pas une dictature.
4: Oui, voilà. Oui.
5: Pour ça, il était net, et autant André Gide, il lui a fallu un certain temps pour réaliser de ce qu'était le stalinisme, autant Marc Bernard, qui avait eu des renseignements par des étudiants en philosophie. Vous voyez, il fréquentait, lui qui était fraiseur, qui était ouvrier à Paris, il fréquentait des étudiants en philosophie, dont on devait estimer qu'il avait quand même, qu'il était intéressant à fréquenter. Donc il avait qui était allé à Paris, à Moscou, en Russie, et en revenant, il lui avait dit, mais tu sais, avec Staline, ben, ce n'est plus la révolution que l'on souhaitait, ça devient une dictature. Et là, aussitôt, il a rompu avec le communisme. Oui.
4: Nous allons faire une petite pause.
5: Oui, bien sûr.
4: Et on va passer un morceau de musique que vous aimez, la symphonie pastorale de Beethoven.
5: Oui, il paraît qu'il aimait, semble-t-il.

0: 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Vous êtes toujours dans l'émission Au fil des pages avec Alain Artus, auteur d'un livre, d'une biographie du célèbre Nîmois Marc Bernard. Et ce livre est intitulé « Marc Bernard, tout est bien ainsi ». C'est la réédition d'un premier livre sur Marc Bernard, une édition légèrement augmentée, puisque Alain Artus l'a complété avec un texte sur les amitiés, les relations entre le célèbre Nîmois Jean Pouillon et Marc Bernard. Alors, vous nous disiez, Alain, dans la première partie de cette émission, que il avait eu un engagement donc tout à fait normal dans les syndicats, au Parti communiste, où il avait été promu à une fonction importante, mais que, compte tenu de la montée de Staline, il s'en était retiré, mais il avait un engagement littéraire aussi assez, assez marqué.
1: Oui, bien sûr. Bon, il lisait beaucoup. Hein. Bon, avec Jean Paulhan, évidemment. Ah, ben, Jean Paulhan, il a été aussi, il a eu un maître. Hein. Disons que Jean Paulhan lui indiquait des lectures. Ils échangeaient beaucoup leurs idées sur les livres qu'il lisait. Donc, il avait une bonne culture. D'ailleurs, il a été critique à la revue Monde. Henri Barbus, qui avait créé la revue Monde. En 1927, donc, oui. avait pris Marc Bernard d'abord comme secrétaire d'édition, mais ensuite, ben, rapidement, il est devenu critique de la revue, de la revue Monde, hein, et un critique qui était devenu redouté, oui. Assez redouté.
0: Mais il n'était pas juif, mais il a été un peu menacé pendant la guerre, non?
1: Oui, bien sûr.
0: Donc, il a craint, en tout cas.
1: Alors, à la déclaration de guerre, bon, il a été déçu. Il a déçu par ses idées, ses idées humanistes, hein, ses idées sociales auxquelles pourtant il était attaché. Il a été déçu par les syndicats, par la politique. Hein. Il a été déçu par la guerre d'Espagne. Disons, il est allé en Espagne pendant la guerre civile.
0: Oui.
1: Donc, il était correspondant de journaux. Bon, il a vu comment ça se passait chez les Républicains, avec les dissensions entre communistes, socialistes. Tout ça l'a fortement déçu. Et quand il a vu que la France s'écroulait, hein, lorsque l'Allemagne a envahi la France, hein, il a douté. Il a douté de tout ce qu'il a dit, mais tout à fait naturellement. Quoi, ça. Mmh. Et il s'est dit, bon, ben, maintenant on a Pétain, ben essayons. Essayons Pétain. Le reste m'a déçu entièrement. Bon. Alors il s'est un peu fourvoyé. Voilà. Alors il n'a jamais été, évidemment, dans la collaboration, ça, jamais. Mmh. Mais si vous voulez, il a seulement dit essayons ces idées nouvelles.
0: Oui.
1: Bon. Voilà, ça s'est limité à ça. Bon, ensuite, il a épousé une juive, une très belle juive, d'ailleurs, avec qui il a vécu vraiment un amour extraordinaire.
0: Et vous avez une très belle page sur voilà.
1: Il était marié avec une juive. Hein, bon, à Nîmes, il est venu à Nîmes, donc, pendant la guerre, où il vivait tant bien que mal. La l'épicière lui faisait crédit, un crédit illimité. Voilà, il est vivé comme ça, en attente. Il était en attente un petit peu de ce qui allait se passer.
0: Mais il avait peur quand même
1: Oui, il a eu peur. Alors après, à un certain moment, en 1942, quand alors la zone sud a été envahie,
0: oui.
1: Avec l'armée allemande qui est arrivée à Nîmes, et puis alors, il y avait un préfet qui était très collaborationniste, le préfet Schaap, qui était très... Alors donc, à ce moment-là, il s'est aperçu de ce qu'était, le national-socialisme, ce qu'était Vichy. Alors là, évidemment, il a tout à fait changé, il a rejeté ses idées, où il s'était un peu égaré idéologiquement, mais jamais en ne faisant quoi que ce soit. Et à ce moment-là, évidemment... les collaborateurs ont dû savoir qu'il n'était plus avec eux, hein, plus du tout. Alors, c'était devenu risqué. Son épouse, qui était juive, hein, ils se sont mariés à Nîmes, donc elle n'avait plus son nom qui montrait qu'elle était juive, elle est devenue Madame Bernard. Hein. Mais c'était risqué. Alors, heureusement, il a eu le prix Goncourt, entre-temps, grâce à Léo Larguet, d'ailleurs. Mm-hmm. C'est Léo Larguet qui lui a permis d'avoir le prix Goncourt.
0: Oui, parce que Léo Larguet faisait partie du jury des
1: et
0: Goncourt.
1: Le prix Goncourt lui a apporté un peu d'argent.
0: Oui.
1: Et avec cet argent, ils ont pu vite quitter Nîmes. Et en effet, deux, trois jours après, la Gestapo se présentait à leur porte.
0: Ah oui.
1: Donc, ça a été vraiment... C'est grâce à ce prix Goncourt et l'argent qu'il en a reçu qui lui a permis de partir. Alors, ils sont partis... près de Limoges, à Saint-Junien, un petit village, hein, qui était pas loin de Radour-sur-Glane.
0: Oui.
1: Il aurait pu aussi bien se retrouver à Radour-sur-Glane. Hein. Donc il a une vie romanesque. Oui. Toute sa vie s'est fait de choses extraordinaires.
0: Et il revient à Nîmes et là, il correspond pas mal avec Paulian.
1: Oui, il correspond toujours.
0: Et il meurt à Nîmes il n'y a pas très longtemps.
1: Voilà, donc il meurt à Nîmes en 1983, donc oui. Il est revenu les derniers mois.
0: Il était enterré où ?
1: Donc il est reparti enterré dans un cimetière parisien, donc où était enterrée son épouse Else Reichmann. Là.
0: Oui.
1: Donc il n'est pas à Nîmes, non.
0: Si vous deviez recommander à quelqu'un de lire un livre de Larguet, de Marc Bernard, qu'est-ce que vous recommanderiez ?
1: Ben, je recommanderais dans le Pareil à des enfants.
0: Pareil
1: c'est
0: à des
1: pas
0: enfants.
1: Parce que c'est son prix Goncourt, mais c'est un magnifique livre sur l'enfance.
0: Oui.
1: Une enfance certes pauvre, même misérable, mais un enfant qui aimait sa mère. Il y avait un amour entre la mère et l'enfant. Et puis cet enfant qui voit sa mère dépérir, et qui va mourir pratiquement, qui va mourir. Donc c'est un livre très touchant. Après, il y a aussi Salut camarade, où il montre sa préadolescence. Ouvrière à Nîmes.
0: Ce qui est intéressant aussi, c'est que dans plusieurs des livres dont vous parlez, c'est qu'il parle de Nîmes. On redécouvre, on se sent chez soi dans ce livre.
1: Voilà. Donc si vous voulez les lire, les livres sur Nîmes sont à lire, en effet.
0: Oui.
1: Ils sont à lire.
0: Donc, comme des enfants. Ouais. Comme des enfants.
1: Pareil à des enfants.
0: Pareil à des enfants de Marc Bernard.
1: Ouais.
0: Bien, écoutez, merci beaucoup, en tout cas, Alain Arthus, d'être venu retracer la vie de cet homme si attachant qu'est Marc Bernard.
1: Oui.
0: On aurait pu, bien sûr, encore s'étendre sur ses rapports avec Jean Pouillan, mais vous reviendrez peut-être nous en parler une autre fois.
1: Oui.
0: Parce que notre émission a des limites et qu'on l'arrête.
1: Bien.
0: En tout cas, bravo pour... Et bravo à l'éditeur de La Voix Domitienne, un très beau livre.
1: Et je vous remercie de m'avoir accueilli dans votre studio.
0: Ça me fait très plaisir. Merci Alain Arthus. Vous êtes toujours sur Radio Alliance Plus dans l'émission Au fil des pages qui se termine ainsi aujourd'hui.
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Bonsoir à toutes et à tous, soyez les bienvenus à l'écoute de ce nouveau numéro de Old Records Never Die sur Radio Alliance Plus. Depuis quelque temps, je vous propose une émission nommée, et ça vous avez déjà entendu, elle parle de gens qui ont un réel talent et qui ne sont pas forcément beaucoup connus. Leur renommée, je la mesure au nombre d'auditeurs mensuels sur un site de streaming bien connu. Les plus gros scores tournent pour quelques-uns à plus de 100 millions d'auditeurs mensuels, c'est le cas de Lady Gaga par exemple. Les Zeppelin, les Stones et les Beatles sont entre 20 et 30 millions. Or je ne sais pas trop comment tout cela est calculé, mais on peut penser que la méthode de calcul est la même pour tous. Et ceux que je vous propose de découvrir sont tous en dessous des 50 000 auditeurs mensuels. C'est vous dire si le fossé qui peut exister entre eux est énorme, et ce n'est pas qu'une question de talent. Tous ceux que nous allons écouter aujourd'hui ne sont pas forcément promis à un bel avenir, mais ils existent. Ils font quelque chose, ils essayent, et ils méritent d'être entendus. Or, petite précision, j'en ai sélectionné 5, et nous allons écouter 2 titres de chacun. J'ai essayé de montrer leur diversité, mais je vous encourage vivement à découvrir leurs albums. Donc, l'émission d'aujourd'hui se nomme « Et ça, vous avez déjà entendu ?» volume 3. Le premier, c'est J.P. Soares pour John Paul Soares. Il est né en 1969, est américain et a vécu en Arkansas, en Floride, avant d'arriver en Californie. Chez ses parents, on écoutait beaucoup de musique sans en jouer.

Il est remarqué et les propositions commencent à arriver, toutes dans ce style musical. Ses potes de Floride et sa famille lui manquent et il rentre auprès d'eux. Là, il intègre un groupe de blues en se gardant bien de dire qu'il jouait dans un groupe de métal car il continuait de tourner avec Divine Empire. Cette vie est épuisante car les tournées sont au rabais et il gagne très mal sa vie. La chance veut qu'il rencontre un vieux saxophoniste de blues qui décèle en lui un véritable potentiel et va l'orienter vers la scène blues. On écoute tout de suite un premier titre de GP Sours et ça s'appelle « Brick by Brick ».

ouvre la voie de tous les festivals blues du sud des États-Unis. À partir de là, il peut enfin enregistrer ses propres albums. Le dernier, qui est paru en 2024, se nomme Brick by Brick et c'est son 7e album. C'est un disque qui lui ressemble. On y trouve tout ce qui l'a influencé au cours de sa vie. Blues, country et même metal. Bien, il n'a surtout pas à renier, bien qu'il soit passé à autre chose. Il joue en trio avec Chris Peel à la batterie et Cleveland Frederick à la basse. J.P. Soares a une vraie maîtrise de la guitare. Elle est soit électrique, soit acoustique ou même une cigar box. Une des qualités de ce disque est d'être imprévisible et jamais répétitif. La première fois que je l'ai écouté, j'ai eu le sentiment qu'il s'agissait d'une compilation de plusieurs groupes. Mais non. J.P. Soares n'a pas 60 ans, mais je ne pense pas plus exactement qu'il cherche la notoriété. Il n'est jamais aussi bien que quand il est chez lui à regarder le coucher du soleil. « Tout ce que j'ai voulu faire, dit-il, c'est gagner ma vie en ne faisant que ce que j'aime. Et ce que j'aime, c'est uniquement ce que je sais faire, jouer de la musique. » Quelques disques par-ci par-là, des concerts pour prendre du plaisir et en donner aux spectateurs, sont à peu près les seuls buts qu'il s'est fixé. En résumé, un mec simple, heureux de sa vie, qui attend sans impatience, mais avec joie, le prochain concert et qui espère jouer aussi longtemps que possible. On manque cruellement de gens comme lui. Sur le site de streaming dont j'ai parlé au début, le nombre de ses auditeurs mensuels est de 1400. C'est quand même peu, mais je crois qu'il s'en fout éperdument. Alors pour illustrer ce que je viens de dire sur la diversité de ses titres, on va en écouter un qui se nomme Merlin Strump et qui est très country.

Le second groupe dont je souhaite vous parler peut être qualifié de super groupe, dans la mesure où il est composé de gens qui ont une carrière indépendante. Ils sont trois. Jesse Dayton, Ian Moore et Johnny Mohler. Ils ont formé Texas Headhunters. Tous trois sont texans et guitaristes. Ian Moore a une carrière solo, Johnny Mohler fait partie des Fabulous Thunderbirds et Jesse Dayton est sans doute le plus connu pour avoir notamment joué avec Johnny Cash, Waylon Jennings et Willie Nelson, des apôtres de la country. Alors, est-ce leur origine texane? Est-ce leur jeu de guitare? Est-ce l'envie de faire enfin quelque chose ensemble parce qu'ils s'apprécient qui leur a donné envie de commettre ce disque? Je crois que c'est un petit peu tout ça à la fois. On en écoute un premier extrait et ça s'appelle « Pocket ».

Leur album n'est pas un concours de guitaristes à celui qui fera le solo le plus long. Non, au contraire, c'est la réunion de musiciens qui s'entendent comme larrons en foire. Chacun a composé et tenu la lead guitare à tour de rôle. Les guitares s'entremêlent mais ne se marchent pas dessus. On a le sentiment qu'il n'y a pas de leader. Des musiciens qui se respectent, s'apprécient, ont une culture musicale commune malgré quelques variantes. Des jeux de guitare différents et des voix aussi. Tout ça donne un bel ensemble. Alors les guitares sont parfois rugueuses, la référence à Stevie Ray Vaughan est évidente sur certains titres, et les ballades sont bien troussées. Le seul problème avec ce groupe, comme pour tous les super groupes, reste de savoir si cette expérience sera unique ou s'il y aura une suite. Leurs emplois du temps respectifs sont assez chargés. À titre personnel, j'aimerais bien que l'aventure continue. On en écoute un second titre et ça s'appelle Gun Barrel Boogie.

Celui qu'on va écouter maintenant a le plus d'auditeurs mensuels, plus de 50 000. C'est beaucoup, mais quand même très loin des têtes d'affiche. Il se nomme Eric Johansson. Il a tellement évolué dans des univers musicaux que sa musique reflète tout son parcours qui va du rock au blues, mais pas seulement. Il a parfois un jeu qui s'inspire de bluesmen tels que B.B. King, Muddy Waters, mais aussi de purs rockers comme Leslie West, qu'on semble redécouvrir en ce moment. Installé à la Nouvelle-Orléans, il s'est imprégné de son blues si particulier. Excellent guitariste, il a été souvent musicien de studio avant d'être remarqué par Tab Benoît. Tab Benoît, je vous en avais parlé lors de la première émission de « Et ça, vous avez déjà entendu ?» Et je suis particulièrement heureux d'apprendre qu'il a été élu artiste blues de l'année par les lecteurs de Blues Blast Magazine. Tab Benoît est un amoureux de la Louisiane, de son bayou et de sa mangrove, qu'il passe beaucoup de temps à défendre. Son influence sur le jeu d'Eric Johansson a été importante. Et on écoute un titre qui s'appelle « Undertow ».

C'est depuis 2017 que Erik Johansson s'est lancé dans une carrière sous son nom, grâce à l'impulsion et le soutien de Tab Benoît. Aujourd'hui, Erik Johansson vient de sortir un album public, Live in Mississippi. Sa notoriété n'est pas énorme même aux États-Unis, et ce live, enregistré ailleurs qu'en Louisiane, laisse deviner un public peu nombreux dans un petit club. Il est pourtant considéré comme l'un des tout meilleurs guitaristes du moment, un de ceux qui ont su capter l'esprit des musiques d'antan pour les reproduire avec le son d'aujourd'hui. Son dernier album studio avait plutôt bien marché, mais il n'a aucun titre référence qui le ferait connaître. Je lui souhaite que ça arrive car son jeu est quand même exceptionnel. Il a aussi ce côté louisianais très attaché à son pays, ses habitants, ses coutumes différentes du reste de l'Amérique. Il faut dire que cet État a tellement souffert de l'ouragan Katrina que ses habitants savent ce que signifie le réchauffement climatique, contrairement à ce que pense leur abruti de président. Dans cet album public, il nous livre 10 titres, dont 5 de son dernier album studio. Tous sont un peu différents, mais tous sont excellents. En un mot, Erik Johansson, il faut l'écouter. Et c'est ce qu'on va faire avec Changes the Universe.

Strat Cat Willy. 60 ans de carrière et seulement 4 albums à son actif, dont le dernier autoproduit. Et là, on atteint les limites de l'incompréhension. Pourquoi un label ne s'intéresse-t-il pas à ce type ? Il est installé à Watkins Glen, dans l'état de New York. Strat Cat Willy joue du blues rock et plutôt bien. C'est carré, c'est rugueux et c'est plein de pureté et tout ça, ça caresse les oreilles, enfin les miennes. De lui, je ne sais pas grand-chose, pour ne pas dire rien, mais j'aime ce qu'il fait. Il nous livre des solos de guitare époustouflants et laisse ses copains se fendre d'un petit solo de basse et de batterie. C'est devenu plutôt rare dans les albums studio. Strat Cat Willy chante aussi d'une voix éraillée juste comme il faut, à l'image de ce titre « Rolling and Tumbling ».

Ces textes font preuve aussi d'un humour un peu corrosif, car tellement ancré dans la réalité de millions d'Américains. Il y a un titre, « I ain't got nothing », je n'ai rien, dans lequel il dit « Je suis si pauvre que je ne peux pas me permettre de mourir ». Stratcat Willie a passé le plus clair de sa vie à jouer comme accompagnateur de pas mal de musiciens. Il fait partie de ces gens indispensables qu'on ne remarque pas car ils sont peu ou pas mis en avant. Il a sans doute beaucoup appris pendant tout ce temps. Il dit qu'il aime tout particulièrement des groupes comme Pearl Butterfield Blues Band, Mike Bloomfield ou Johnny Winter. Ça vous laisse deviner l'orientation du bonhomme. Avec son chapeau vissé sur la tête, ses rides bien marquées et cette petite barbe blanche qui lui donne un air sympathique de grand-père tranquille, Stratcat Willie n'en bouscule pas moins les apparences. Dernier détail sur le site de streaming que je prends comme référence, son compteur est arrêté à 145 auditeurs mensuels. Et désormais, vous en faites partie. On écoute Stratcat Boogie.

Enfin, pour terminer, une femme nommée Vanja Sky. Son album, sorti en 2025, comporte 16 titres pour près d'une heure et demie. Il est enregistré en public à Berlin en 2024. C'est peut-être dans ce pays, l'Allemagne, qu'elle est la plus reconnue. Elle est croate, elle chante en anglais avec un accent presque imperceptible. Elle joue de la guitare, mais pas la lead guitare qui est entre les mains de Günther Ass. Dans son groupe, il y a bien entendu un bassiste, Artjom Felster, et un batteur, Johannes Hoffmann. Premier contact avec l'album, la pochette. On la voit assise sur un siège type salle d'embarquement d'un aéroport. Longs cheveux blonds, des lunettes noires qui dissimulent une partie de son visage, et surtout, ce qu'on remarque le plus, un blouson de la même couleur que ses boots, rose pétard. Les compositions sont d'elle, à l'exception de reprises, dont deux de Rory Gallagher et une d'Alvin Lee. Ça, c'est un signe qui ne trompe pas sur ses influences. Et justement, on va écouter une des reprises, une reprise de Rory Gallagher, le morceau s'appelle « Bad Penny ».

Elle a à peine 30 ans et, contrairement à beaucoup de musiciens, n'est venue à la musique que tardivement. Elle s'orientait alors plutôt vers la pâtisserie. C'est dire si ça n'a rien à voir. Elle raconte que le déclic lui est venu après avoir entendu un groupe de blues dans un bar en Croatie, pays peu réputé pour sa culture blues. Le lendemain, elle a acheté une guitare et a travaillé d'arrache-pied. Son apprentissage, elle l'a fait en grande partie sur scène car elle tourne beaucoup. Les tournées, c'est sans doute ce qu'il y a de plus formateur. Tant sur la façon de jouer que sur la volonté de progresser dans cette carrière, bien exigeante par certains aspects. On lui conseille de rejoindre son premier groupe en Allemagne et elle se fait repérer par Rough Records qui lui propose un contrat. Rough Records, c'est le label qui a publié la Serbe Anna Popovic pour la première fois. Ils ont quand même tendance à ne pas se tromper dans leur choix. Vanja Sky fait partie de cette génération de jeunes femmes qui sont en train de révolutionner le blues rock, à l'instar de John Shaw Taylor, Samantha Fish, avec laquelle la ressemblance physique est proche, de Grace Bowers, Anna Popovic, Laura Cox ou Bex Marshall, pour n'en citer que quelques-unes. Elles apportent une sensibilité différente. Elles abordent des sujets sociaux que les hommes avaient tendance à délaisser. Ce n'est pas facile de faire sa place dans cet univers, encore moins quand on est une femme. Celles qui se démarquent ont une sacrée personnalité et on exige d'elles plus de talent que pour les hommes. Et Vanja Sky s'inscrit parfaitement dans ce mouvement. On écoute un dernier titre de Vanja Sky, un morceau qu'elle a composé elle-même et ça s'appelle « Hardworking Woman ».

Alors je vous rappelle donc qu'aujourd'hui on a écouté J.P. Soares avec son album Brick by Brick, The Texas Headhunters, l'album il a le même nom, Eric Johansson, Live in Mississippi, Strat Cat Willy, Don't Slow Down, et Vanja Sky, son album se nomme Access All Areas. Je vous souhaite une excellente fin de journée, une très bonne soirée, je vous dis à très bientôt, au revoir.

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3: Certains accès, vous allez voir que c'est des choses qui ne se font pas dans d'autres.

il fallait les extraire du centre-ville pour leur permettre eh bien, de couper ce lien avec l'alcool. Et donc notre communauté est un petit peu excentrée de Montpellier. L'abbé Pierre n'avait pas prévu qu'un centre Leclerc allait s'installer à côté de chez nous. Donc nos compagnons, ils n'ont que le pont à traverser pour aller de l'autre côté. Bon, ils nous les rencontrent de temps en temps au centre Leclerc. Mais ce n'est pas bien grave. Alors, si vous voulez, notre communauté, nous accueillons, comme je vous disais, des gens qui ont entre 18 et 80 ans. Souvent une majorité d'hommes, puisque nous avons une centaine d'hommes et une femme. Ça, on réfléchissait avec notre directeur et le directeur adjoint, pourquoi les femmes ne frappent de plus en plus au sein de la communauté. Ça prouve que la précarité et la pauvreté augmentent. Une femme, par rapport à un homme, je m'en suis désolée messieurs, mais un homme se laisse aller plus facilement. Il tombe plus facilement dans les dérives, les dysfonctionnements, etc. Il lâche prise. La femme, souvent, est accompagnée d'enfants et elle va lutter jusqu'au bout pour les enfants qu'elle élève. Donc, nous n'avions pas, jusqu'à il y a 6 ans, 7 ans, de femmes dans les communautés. Hein. Nous, Montpellier, je crois que les premières familles, puisqu'on a créé une famille, elles remontent à 8 ans. Disons pas plus, il n'y avait aucune femme dans les communautés. C'était une communauté d'hommes. Communauté d'hommes qu'a créé l'abbé Pierre, des travailleurs, des manuels, des charpentiers, des plombiers, des électriciens, qui vont aider d'ailleurs à monter les premières communautés qui travaillaient comme ça. Et puis, depuis, eh bien, le modèle de nos compagnons a bien changé. Il a bien changé parce que nous avons des compagnons aujourd'hui qui sont de plus en plus jeunes, en rupture sociale, familiale, aucune formation initiale. Certains, et je parle du français, ne savent à peine lire et écrire. Aucune formation initiale. Donc ils arrivent, il faut tout leur apprendre, absolument. Ils ne savent rien faire, si ce n'est se battre, avoir des a priori contre tout ce qui est hiérarchie, voilà. Donc, c'est une éducation à refaire. Ils arrivent tous, et j'en viendrai à la réponse qu'a apportée l'abbé Pierre, qui est le mot magique, mais aujourd'hui qui est décrié, le mot travail. Nos compagnons arrivent, donc, avec, comme je dis toujours, des bleus au corps et des bleus à l'âme. Alors, les bleus au corps, je veux dire, s'il y a des médecins dans la salle, vous allez comprendre que c'est pour nous peut-être ce qui est le plus facile à soigner, parce que les médecins nous aident à les soigner. Les bleus à l'âme, ça peut prendre des années, parce que nous avons des compagnons, et je pense à un précisément, il était en voiture sur l'autoroute, son épouse et ses 3 enfants étaient devant lui, un camion, un poids lourd, a écrasé littéralement sa femme et ses 3 enfants. Un être un peu fragile à la base, il n'a jamais pu s'en remettre. Il est chez nous, il est dans ce cocon que nous offrons et il va rester des années. Vous voyez, c'est ce que j'appelle les lieux à l'âme et là, ça prend des années. Alors l'abbé Pierre a réfléchi comment lutter contre la pauvreté et la précarité. Il s'est dit, il faut aider ces hommes et ces femmes à se reconstruire. Donc, il faut leur offrir un logement, les nourrir, les vêtir, les soigner et surtout les remettre au travail. Je sais qu'aujourd'hui, cette notion de travail est une notion qui paraît obsolète, qui paraît complètement... c'est presque un gros mot pour certaines associations, mais je crois et je rejoins et je me mets dans les pas de l'abbé Pierre, on ne peut reconstruire l'être humain qu'à partir du travail. Ça, c'est ma conviction. Donc, nos communautés sont d'abord des lieux d'accueil. L'accueil chez nous est absolument inconditionnel. C'est-à-dire qu'un compagnon arrive, d'abord il faut qu'il veuille venir chez nous parce qu'il y a à peu près 3 km à pied à faire, c'est ce que nous n'avons pas de moyens de transport qui arrivent à la communauté. Donc, ils arrivent, si nous avons une place,

0: nous le gardons. Alors, nous gardons, il est bien évident que même si c'est un accueil inconditionnel, il y a des choses sur lesquelles nous veillons. S'ils sont de prison, ça ne nous pose pas aucun problème. Nous avons des gens qui sont de prison. Par contre, à ce moment-là, je téléphone au directeur de la prison, je lui demande une chose, si ce n'est pas le pédophile pour lequel il a été condamné. Parce que sans quoi, la personne ne passera pas la nuit, parce que les compagnons font bloc et nous irons à des affrontements. C'est une des éducatives psychiatriques que là nous orientons vers les peut-être. Sinon, tout le monde est accueilli. Accueil inconditionnel. Ils veulent parler de leur passé, ils en parlent. Ils ne veulent pas en parler, ils n'en parlent pas. Il m'arrive de connaître la vie des compagnons, j'y suis à peu près tous les jours à la communauté, au bout de 3-4 ans. Ils ne parlent pas. Ils parlent entre eux, ils travaillent, mais ils ne parlent pas de ce passé qui, à mon sens, est tellement douloureux qu'ils ne peuvent pas mettre des mots sur les mots. Donc ça, c'est absolument... vous savez, c'est très difficile quand vous avez un compagnon qui est en souffrance et devant lequel vous avez peu d'emprise. Donc ça, nous sommes tous autour de la communauté pour essayer de les... Donc ils arrivent, nous les accueillons. Au niveau des salariés, nous avons, qui les accueillent, nous avons 12 salariés. Un directeur, 3 directeurs adjoints, et ensuite des gens qui s'occupent d'eux. Donc, nous les installons dans une chambre. Ils ont chacun leur chambre avec la clim reversible. Ils ont leur télévision, les meubles qu'ils souhaitent, qu'ils vont choisir dans la communauté. Et ils sont chez eux. Comme je leur dis tous les jours, vous m'invitez chez vous. C'est le chez vous. Voilà. Donc, lieu d'accueil, lieu de vie. Une communauté de la Luce, comme je vous l'ai dit, c'est une association apolitique et religieuse. Beaucoup de gens pensent que, étant donné que ce fut l'abbé Pierre qui a créé Emmaüs, que c'est catholique. Eh bien non, c'est apolitique et religieux. Et ça, c'est encore la vision de l'abbé, c'est que nous pouvons accueillir des juifs, des musulmans, toutes les religions, la paix, à une condition qu'il n'y ait aucun prosélytisme. Et je vous dirai comment ça se passe quand il y a le ramadan. Nous avons ces problèmes, hein, les problèmes dont on parle partout, nous les avons. Alors pourquoi, donc je disais, je crois qu'il a voulu cette paix universelle, la paix, et il nous a permis d'accueillir tout le monde. Donc, lieu de vie, enfin lieu d'accueil, lieu de vie, donc mais c'est, il a quand même gardé l'esprit communautaire des, j'allais dire, des ordres religieux, puisqu'ils sont logés sur place. Les petits déjeuners sont pris en commun, les déjeuners sont pris en commun et les dîners sont pris en commun. Nous veillons beaucoup à cela parce qu'on pense qu'un compagnon qui arrive avec son assiette et qui s'en va dans sa chambre, il y a un manque d'intégration à la communauté et que la fraternité est rompue. Donc, ils déjeunent et ils dînent tous ensemble. C'est eux-mêmes qui cuisinent avec un chef cuisinier qui leur donne des ordres. Nous avons donc l'équipe de cuisine qui est là en permanence. Ils sont donc accueillis, logés, nourris. Ils prennent les vêtements qu'ils veulent dans la communauté. Ils sont soignés. Ça aussi, ça paraît évident, mais quand ils sont français ou européens, on a toujours les CMU, les cartes vitales qui fonctionnent. Imaginez, et on va en parler, du problème migratoire, où ils n'ont même pas l'AME. Donc nous sommes obligés, nous, de payer tous les soins. Alors nous avons parfois certains médecins qui nous aident, mais nous payons quand même un être en souffrance, vous êtes obligés de le soigner. Donc, ils sont soignés. Nous avons des problèmes de drogue, je ne vous le cache pas. Les problèmes d'alcool, vous voyez, de l'abbé Pierre, en 1954, se sont transformés en problèmes de drogue. Oui, il y a de la drogue, il ne faut pas dire qu'elle n'est pas. Alors, nous essayons de l'endiguer. Nous avons pour cela des visites de chambre, comme il se faisait autrefois dans les pensionnats, et on regarde un peu ce qui se passe dans les chambres. Alors, les problèmes de drogue, c'est pas de la drogue dure. C'est pas de la drogue dure, mais la drogue est là. J'ai convoqué le jour en compagnon, un malien, et je lui disais, Ousmane, je vais vous aider à enrayer ce problème de drogue. J'ai dit, vous allez faire une colonne, les jours, lundi, mardi, vous allez me dire quand est-ce que vous en prenez, quand est-ce que vous n'en prenez pas. Et j'ai dit, Ousmane, c'est pour vous. Il m'a dit, madame la présidente, le soir, quand je suis dans ma chambre, que j'ai fini mon cravate, ça tourne dans ma tête. On peut comprendre. Pas de famille, pas de... Voilà, il faut comprendre aussi le côté humain, mais nous sommes là aussi pour les aider à s'en sortir. Ils ont droit à 3 cures de désintoxication, que ce soit alcool, vin ou drogue, qui que nous payons. Mais si on but de 3 fois, ils sont toujours dans le même état, là nous les renvoyons.
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0: Ça, on ne peut pas. À un moment, il faut choisir le collectif par rapport à l'individu. On ne peut pas mettre un groupe en danger à cause d'un individu. Alors, donc, ils ont le droit à tout. Les produits d'hygiène tous les mois et ils ont droit également au coiffeur. Donc le coiffeur vient une fois par mois. Donc il y a une liste qui s'affiche, ils sont coiffés, etc. Parce que ça fait partie aussi de la reconstruction d'un être humain, de reconnaître sa dignité. Ils ont, ces compagnons, 410 euros d'argent de poche par mois, tous, et nous les déclarons à l'URSSAF et aux caisses de retraite. Alors vous allez me dire comment faites-vous pour les migrants. Et c'est bien simple, on n'a pas de nom à donner, on donne le volume, et pour ça, nous renvoyons l'argent à l'URSSAF en fonction du nombre de compagnons migrants que nous avons. Voilà. Donc vous voyez quand vous réfléchissez que finalement un compagnon d'Emmaüs est presque moins en précarité que quelqu'un de l'extérieur qui a le SMIC à Montpellier. Voilà, c'est ça qu'il faut voir. C'est ce qu'il faut voir. Mais cela est une contrepartie. La contrepartie, c'est le travail. Alors, comme je vous disais, c'est un choix qu'a fait la mairie. Ce choix, nous le respectons. Tous les compagnons travaillent de 8h à midi et de 14h à 18h. Alors, que font-ils? Eh bien, leur tâche est souvent polyvalente. De manière à ne pas les laisser dans le même poste, comprenez bien. Il y a des habitudes qui se créent. Voilà. Donc, il y en a qui sont à l'accueil pour récolter les marchandises. Ils les donnent, elles sont triées. Il y a un centre de tri. On recycle et on revend. Nous sommes installés sur 3 hectares. Nous avons 10 magasins. Le textile représente les meubles, chacun 750 mètres carrés de vente. Et nous avons jusqu'à 700 à 1000 personnes samedi après-midi qui passent chez nous. Voilà. Donc il faut, puisque nous sommes, le système économique, et ça aussi c'est la vision de l'année, c'est que nous sommes en autosuffisance. C'est-à-dire que nous ne recevons aucune subvention de fonctionnement de l'État, de la mairie, de la région, du département. Alors, pourquoi l'abbé visionnaire a-t-il voulu cela? Eh bien, ça lui donne une indépendance politique. Moi, quand le préfet m'appelle, je dis, madame la présidente, je suis désolée, j'ai un carburant, je ne sais pas quoi faire. Je dis, monsieur le préfet, avec tout le respect que je vous dois, vous les envoyez. Voilà. J'aurai des subventions d'État, je serai obligée de le dire, monsieur le préfet, bien sûr, je les accueille. Le problème, c'est d'accueillir sans rien offrir à côté, et c'est ce que je dénonce, et je vous en parlerai, de certaines associations qui accueillent, qui ont des subventions, et qui ne... Alors, je ne dis pas qu'elles ne font rien, elles hébergent, elles donnent nourrice, mais la personne, elle est absolument livrée à elle-même toute la journée. Comment pouvez-vous que l'être humain se reconstruise? Ce n'est pas possible. Alors je suis en train de voir, de nouer des partenariats avec certaines associations, de manière à ce qu'on envoie des bénévoles qui nous aident en tant que bénévoles pour eh bien, leur mettre un peu le pied à l'étrier dans le travail. Alors, ce modèle de réinsertion pour les Français européens, je vais faire le distinguo avec les grands, il est plus facile pour nous, en fait, il est facile. Quand un être humain s'est reconstruit au bout, la moyenne, il reste 3-4 ans à peu près, hein, chez nous. Il y en a qui restent plus, mais les compagnons, ils meurent chez nous, nous nous accompagnons, nous avons des carrés au cimetière, c'est nous qui présidons à l'enterrement, nous réglons tous les frais, voilà, de l'enterrement, parce que les familles ne veulent pas, après, les familles ne veulent pas avoir contact avec le compagnon qui est chez nous. Là, il y en a un qui est décédé dernièrement. Nous, c'est nous qui prenons en charge tous les frais d'obsèques et les carrés que nous avons au cimetière. Alors, les Français, quand ils ont repris, je prends l'exemple d'un chef d'entreprise qui perd tout le monde, faillite, divorce, mauvaise fréquentation, il est tombé à la rue, tout simplement, pour rester deux nuits dans la rue, c'est. Il ne peut pas vous enlever comme ça. Lui, c'est plus facile que les autres, si vous voulez, parce qu'au bout d'un certain temps, il va reprendre le dessus. Mais nous leur faisons passer, aux Français, quand nous sentons qu'ils sont prêts, quand ils n'ont pas le permis de conduire, on leur fait passer les permis de conduire, nous leur faisons passer les cassettes que nous payons, et parfois même, nous leur offrons certaines formations. Quand ils ont la chance, quand nous avons la chance qu'ils aient un bac, vous voyez, pour les pousser vers l'extérieur dans cet accompagnement. Le problème, une fois que nous avons fait tout ça, les chefs, les chauffeurs sont énormément demandés par les chefs d'entreprise des environs. Le problème, nous avons un très gros problème de logement. Parce qu'une fois qu'ils ont l'emploi, ils doivent quitter la communauté. On ne fait pas, il y a les autres qui attendent. Emmaüs, c'est un pont entre le passé et l'avenir. Donc il faut un peu les pousser à l'avant pour leur permettre de laisser la place aux autres. Maintenant, ceux qui ont 60 ans, 70 ans, 80 ans, ils sont chez eux, ils ne bougeront pas. Mais voyez, là je suis en train d'essayer de créer une maison d'accueil pour les compagnons âgés, pour leur permettre de venir quand ils veulent à la communauté, donner un petit coup de main, et qu'ils soient peut-être en dehors de la communauté. Mais il faut que je trouve les finances pour créer cela. Voilà, alors vous voyez, c'est à peu près le parcours des Français européens. Les Français, alors il y a une cohabitation qui se fait. Nous avons 26 nationalités sur site. 26 nationalités sur site, ça veut dire que nous avons beaucoup d'étrangers. Avec la direction, nous avons réfléchi avec le problème migratoire, qui est aujourd'hui, ce qui pose le plus de problèmes dans les communautés, dans toutes les communautés. Nous avons une communauté dans le nord de la France dans laquelle il y a 99% de migrants. Le migrant, nous sommes dans des différences de culture, des différences d'appréhension de l'économie, des différences de tout, de langue. Alors, donc, on a réfléchi sur Montpellier, nous essayons de maintenir un semblant d'équilibre entre les migrants et les non-migrants, les Français et les Européens qui ont besoin de nous. Aujourd'hui, Montpellier, c'est environ 40% de Français européens et 60% de migrants. Migrants qui sont divisés Afrique subsaharienne et pays de l'Est. Choc des cultures quand ils arrivent. Ils ne savent même pas où ils sont. Ils ne savent pas où ils sont. Ils arrivent à Montpellier comme ils peuvent arriver dans n'importe quel contrée européenne. Ils ne savent pas. qui ne parlent pas français. Donc, chez nous, les cours de français sont obligatoires. Et nous leur donnons 8 mois pour prouver qu'ils maîtrisent un petit peu la langue française. Pourquoi ? Parce que quand un client vient sur la communauté, d'abord c'est leur premier acte d'insertion. Ils montrent qu'ils veulent s'intégrer au pays qui les accueille. Et la langue française, ils doivent... Alors je ne leur demande pas de faire une dissertation, bien évidemment, mais je leur demande vraiment de parler français, de pouvoir accueillir un client, etc. Et j'ai beaucoup réfléchi depuis mon temps. Alors je sais que ça fait bon vivre d'autres communautés, mais chez nous, les cours de citoyenneté sont obligatoires pour les gens. Cours de citoyenneté, il n'y a aucun migrant qui n'échappe au cours de citoyenneté. Ces cours de citoyenneté, je les ai pensés avec une femme, hein. J'ai voulu un homme et c'est facile à comprendre pour les cultures que nous recevons. Donc, Madame Mondou, l'ancienne maire de Montpellier, la première maire femme de Montpellier, a accepté de venir tous les mois donner les cours de citoyenneté et elle est accompagnée d'un colonel à la retraite. Ce qui fait que nous avons, pour ce binôme, est absolument essentiel pour nous. Et je conduis chaque fois, soit un sénateur, soit un député, soit le maire du village, soit des gens, ils sont venus, il y a leur national du mérite, ils vont servir nos migrants la dernière fois à l'ordre de la Légion d'honneur, c'est eux qui ont mis les tables et qui ont été là, qui ont assisté au gala de la Légion d'honneur. Ils ont appris la Marseillaise, ce qui... Oui, mais vous trouvez que c'est bien, mais je le fais souvent, croyez-moi que j'ai beaucoup de réactions négatives dans ce que j'impose. Et je vous assure que je ne bougerai pas d'un iota sur cela. Mais donc, voilà. Donc, les migrants, et je vous assure que j'étais à la chevêchée l'autre jour, et j'ai été accompagnée par 3 migrants, je peux vous le dire avec eux aujourd'hui, mais je n'étais pas sur mon palier. J'étais accompagnée d'un musulman, d'un malien qui était chrétien, et il y avait un ukrainien ou un géorgien qui était orthodoxe. Voilà le symbole d'une France multiculturelle, etc. Alors, je n'ai pas l'impression qu'il s'appelle, mais c'est pour certains hyper rigide. On m'a dit, tu es en train de recréer la Légion étrangère. Ben non, non, je suis désolée. Je suis simplement en train d'aider des migrants à s'intégrer à notre société. Et je disais le jour à monsieur le préfet, je dis, monsieur le préfet, je veux vous faire une confidence et je vais vous donner l'exemple. Les migrants qui s'intègrent et qui s'assimilent, je vous les renvoie. Les autres, laissez-les-moi, ils ne bougent pas, ils sont cadrés, ils sont nourris, ils travaillent, ils ne gênent personne. Sauf la CGT qui nous attaque de toutes parts en ce moment. Mais ce n'est pas grave, on va continuer, on se bat. Voilà, donc les migrants, donc voilà comment nous les accueillons. Alors, ne croyez pas que nous sommes dans le pays des bisounours. Quand il y a eu le problème Ukraine, parce qu'on a beaucoup de pays, Ukraine et Russe, ce fut un peu difficile et douloureux à la communauté. Donc on a convoqué les 2 ou 3 Ukrainiens, les 2 ou 3 Russes. Nous leur avons dit qu'à la communauté, il n'y a aucune politique économique. Ils étaient dans la fraternité et nous les avons obligés à se serrer les mains avant de partir. Depuis, je ne dis pas que c'est un fou, mais il y a un respect mutuel, qui signe lorsqu'ils arrivent dans une charte. Le fait qu'ils signent cette charte de respect mutuel, ça nous permet, lorsque ça dysfonctionne, de les renvoyer. Et quand nous les renvoyons, c'est sur le champ. Nos directeurs adjoints disent, tu n'as pas respecté, tu fais ton sac, tu t'en vas. Hier, je vous citais l'exemple, on a appris que l'Ukrainien a monté, sous-loué un garage dans un quartier de Montpellier, dans lequel il faisait des réparations la nuit, certainement payé en espèces. Et là, on s'est dit, il y a eu une valeur, il a été hospitalisé. Et on s'est dit, mais si le préfet apprend ça, c'est pas possible, on ne peut pas accepter cela. Donc on l'a convoqué. Et il était envoyé d'une partie de matin. Voilà. mais il y a des choses très belles qui se passent quand même. Au niveau de l'immigration, nous avons accueilli, comme je le disais, il y a 8 ans, une famille arménienne dont les enfants ne parlaient absolument pas français. La jeune fille s'appelle Shuzana. Elle a appris le français quand elle avait 12 ans, à peu près, 13 ans. Elle a appris le français en feuilletant, vous savez, les petits cahiers d'enfants, les petits livres d'enfants et les contes pour enfants. Elle a été scolarisée au collège qui est à côté de chez nous. Puis un jour, elle est venue me voir, elle m'a dit « Madame la Présidente, je veux m'en sortir, je veux faire quelque chose. » J'ai dit « Soudana, un bac S mention très bien. » Elle m'a dit « Madame, j'ai ouvert. » On l'a scolarisée à Chauvre, bac S mention très bien. Et là, elle vient me voir, elle me dit « Je vais faire médecine ou pharmacie. » Elle n'avait pas les papiers. Et en France, jusqu'au lycée, moins de 18 ans, vous êtes scolarisé. Après, il faut les papiers. Donc là, j'ai pris mon bâton pèlerin et je l'ai tapé à toutes les portes. Et Cédric Villani, que vous connaissez, m'a dit « Martine, je vous aide. » Elle a obtenu ses papiers, c'est son parrain scientifique. Elle a réussi pharmacie du premier mois. Elle était l'année dernière en 6e année de pharmacie à Montpellier, vice-présidente de la Corpo. Elle est aujourd'hui à Paris Dauphine. Et je lui ai prêté, je lui ai dit, écoutez, elle veut rentrer au ministère de la Santé en France. Il lui a accordé la nationalité française. Et si vous voyez les mails qu'elle m'envoie, je me dis, voilà, ça ce sont les belles réussites vraiment françaises. Et si un jour elle revient de temps en temps, je vous engage à la rencontrer, c'est quelqu'un, pour moi, le jour de l'année, tu vas devenir ministre de la Santé, c'est quelqu'un absolument exceptionnel.
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0: Ses capacités de communication, donc je l'ai appelé, je lui ai dit, Vlad, qu'est-ce que vous allez faire? Il me dit, j'ai pas de papier, je peux rien faire. Donc j'ai fait une note au préfet en disant, écoutez, voilà, il va trop pas être là. Il a eu ses papiers, il est rentré en alternance en BTS management, RH, dans une école montpellieraine, et il est RH chez Veolia, et il est le bras droit du patron occitanien de Veolia. Alors, un autre, et j'en termine pas les trois, mais j'avais une autre cité, un troisième, à Manet. Et j'en parle toujours avec émotion de Fofana, parce que c'est vraiment, on dit c'est ton chouchou, c'est pas mon chouchou, mais c'est un enfant, pour moi c'est un enfant. Il a été orphelin de sa maman à la naissance. Son papa est mort quand il avait 7 ans. Il était en Guinée-Conakry. Et là, il a été hébergé par un oncle qu'il a vendu. Vous savez, ça se fait beaucoup là-bas, en ligne. Où il est resté quelques années, il était adolescent. Et puis, les gens l'ont pris un petit peu en pitié, en Libye. Ils l'ont payé le voyage pour aller à Lampedusa. Et c'est là où j'ai appris comment fonctionnent ces voyages. Parce qu'on ne nous dit pas la réalité. Vous avez des passeurs, ils vous demandent 3000 euros, ils vous font faire 10 km en mer, ils vous renvoient sur le territoire et on vous dit le moteur ne marche plus, on redonne 3000 euros pour repasser. Voilà. Donc, il a réussi à passer. De Lampedusa, il est parti à Milan, de Nice, il arrive à Milan. Pourquoi? Imaginez un enfant de 16 ans. Il ne savait même pas où il était. Donc il a été en centre de rétention à Avignon. On lui a fait des tests osseux à l'époque, c'était possible. On l'a renvoyé, il a refrappé le centre d'environnement, du en bas. Là, il a fait du stock, il ne savait même pas qu'il était en France, il ne parlait que malgré. Et là, il y a un monsieur de Béziers qui l'a pris en stock, qui l'a laissé à la gare de Béziers sur un banc. Et là, Fofana pleurait. Toutes les larmes à son corps, imaginez-vous, il ne savait pas où il était. merveilleux, il en manque tellement en France. Donc, on a téléphoné au directeur du lycée Le Lapin, ainsi qui s'occupe de cette formation. Il a eu son Sergé, il a eu son macro. J'ai un peu galéré, je vous avoue, pour qu'il obtienne ses papiers. Ça a duré une heure et demie avec le préfet au téléphone. Il a passé son examen pour entrer chez les compagnons du devoir. Il a commencé son tour de France et il est aujourd'hui employé dans une grosse entreprise montpellierienne en tant que chaudronnier métallurgiste. Il a son appartement et sa voiture maintenant. Vous imaginez la joie, c'est. Eh bien ça, je trouve que ce sont des exemples qu'il faudrait savoir valoriser. Qu'on ne valorise pas du tout, parce qu'on parle souvent de ce qui va pas. Voilà un petit peu comment nous insérons les gens. Alors, vous allez dire que pour tout ça, il faut de l'argent. Alors, notre système économique est l'autosuffisance. Alors, c'est vrai que parfois, on a quelque chose de blanc qui pousse en se disant comment va-t-on faire. Nous avons, je vous donne un exemple, 20 000 euros tous les deux mois d'électricité. Alors, pourquoi autant? Mais c'est bien simple. Un compagnon, qu'il soit migrant ou non migrant, l'hiver, il met le chauffage à fond, ils ouvrent les fenêtres, ils sont au matin à 8h, quand ce soir à 6h, mais c'est normal, ils ne fait pas. Donc tout, voilà, et tout ça, ça se multiplie par les centaines. Et nous avons à peu près en moyenne une nourriture, et nous sommes très aidés par la banque alimentaire, et nous avons environ par mois 12 000 euros de nourriture, parfois 16. Nous observons 250 repas par jour. Alors, on vit de quoi? On vit des dons des particuliers. Et ça, l'abbé Pierre, dans cet appel qu'il a lancé en 1954, il a vu cela. Donc, les gens continuent. Alors, j'allais dire, les gens un peu de nos âges, nous avons un déficit sur les jeunes. Les jeunes viennent à la communauté, je dépose un objet, je vais acheter, j'ai fait la bonne affaire. Mais le sens du don et de ce qu'il y a derrière, les jeunes ne le connaissent pas. Ce sont les personnes, disons, d'un certain âge, pour lesquelles l'abbé Pierre a été la personne exceptionnelle française, qui encore ont ce désir de nous aider. Donc il y a les dons en mobilier, nos camions déménagent les maisons gratuitement, tout est gratuit. Et puis, je fais quand même, là, c'est vrai que je suis un petit peu en dehors, alors on est dans la planète d'Emmaüs, je me suis rapprochée d'une dette, c'est un bon mot pour certains, mais bon, moi j'assume complètement, en disant il y a des entreprises qui ont des surplus et des invendus, donc plutôt que de les donner à des soldeurs pour 3 francs 6 sous, eh bien, apportez vos surplus et vos invendus à Emmaüs. En plus, nous avons le droit de faire des CERFA. Donc, tout le monde est gagnant parce que leur entreprise est fiscalisée. Et nous pouvons revendre. Vous voyez, j'ai vu hier un stock de caddies qui était arrivé. On les vendait 5 euros. Donc, je vous dis, vous voyez, c'est ça le fait. C'est ça cette entraide et cette solidarité. Et je dois dire qu'il y a de plus en plus en ce moment d'entreprises solidaires avec le MSA qui viennent. Ça, c'est vrai. Ah oui, puisque je parle de MSA, j'ai oublié de vous dire que les Français qui arrivent chez nous avec le MSA, ils ont 15 jours pour le chercher ou ils gardent le MSA et ils repartent où ils viennent, c'est-à-dire de la rue, ou ils abandonnent le MSA, non pas à la communauté, mais à l'État français. Parce que, comme l'a voulu l'abbé Pierre, nous devons vivre de notre travail. Voilà. Alors, ça paraît peut-être un petit peu décelé. Ce sont des notions peut-être qui n'ont pas cours aujourd'hui, dans le monde actuel, mais qui, personnellement, sur la communauté des Valais, si je m'en porte garant, nous resterons dans cette ligne. Voilà. Alors, tout ça, comme je vous disais, attaqué par la CGT qui voudrait que nous salarions tous les compagnons. soldats d'armes. Voilà, je vous ai dressé un petit peu, enfin rapidement, mais je pense que peut-être vous avez plein de questions à poser et que cet échange va être très important.
2: Bravo madame, les vifs compliments et puis on sent que vous le vivez avec une force et une énergie peu que une. Question de la salle.
3: Qu'est-ce qui se passe entre les relations entre Nîmes et Montpellier ?
0: Elles sont excellentes.
3: Il y a une dépendance.
0: Alors, voilà, chacun fait ce qu'il veut, mais nous marchons main dans la main avec Nîmes. La communauté de Nîmes, elle est à Naples. Elle a un magasin sur Nîmes et sur, je crois que c'est à l'Est. Voilà. Donc, nous sommes absolument et nous revendiquons vraiment au niveau même de la fédération de rester dans les pas de l'abbé Pierre et dans les valeurs que l'abbé Pierre a voulu. Alors nous sommes assez orthodoxes là, donc tout à fait. Nous sommes en très très bonne relation avec nos voisins.
3: Il y a aussi un magasin à Marguerite.
0: Oui.
4: Oh, Michel,
3: je
4: ne
3: pose pas de questions.
0: Oui.
5: Ils sont pressés, ils sont venus là, non?
0: Oui, il y a un magasin à Marguerite.
5: Moi, j'ai été très touché par votre discours et je comprends bien que les exemples de réussite que vous avez cités constituent pour vous une véritable reconnaissance et on ne peut qu'admirer le travail que vous réalisez. Alors, je vais poser une question à laquelle vous avez peut-être déjà répondu d'ailleurs, mais que j'ai pas bien saisi. J'ai compris que vous étiez, donc, vous l'avez dit à plusieurs reprises, vous êtes en autosuffisant, vous ne recevez pas d'aide de l'État, vous recevez quelques aides matérielles de la part d'entreprises qui vous donnent un certain nombre de produits, tous les compagnons de travail. Comment ce fruit de leur travail est-il valorisé et par quel mécanisme génère-t-il le cash dont vous avez besoin pour faire vivre votre établissement?
0: Alors, chaque don que vous faites dans une communauté est accueilli, tout est trié, on valorise tout par le recyclage. Et vous savez, la Pierre est le premier écologiste. Hein. Tout le monde, l'autre jour j'ai été invitée au Forum du Monde Nouveau, dans les scientifiques, je leur ai dit, mais monsieur, je ne comprends pas, ce monde nouveau que vous découvrez, pour nous c'est du monde ancien qui a 70 ans. Ça leur a pas plu, mais à un moment, ce monde, c'est nous, du monde ancien pour nous. Donc, tous les objets sont valorisés et les gens viennent dans notre communauté acheter les objets. Vous avez 10 boutiques. Et donc, l'argent va dans une caisse commune. Et là, voilà. Mais nous avons également des gens qui nous font des dons en minéraux. Hein, ça, nous avons droit. Vous voyez, on a beaucoup perdu depuis le Covid. On a perdu 35% de nos minéraux. Vous savez pourquoi ? Parce que la population des grands-parents qui a disparu pendant le Covid, c'était la plus fidèle à la figure de la paix. Donc nous avons, vous savez, quand vous recevez du pain avec une écriture tremblante, un billet de 20 euros dans une enveloppe, et quand vous dites madame pour les compagnons, ben ça, ce billet, pour moi, ça touche énormément. Vous voyez ? Alors après, il y a des industriels qui vous envoient des chèques. De manière un peu défiscalisée, mais je comprends. Nous sommes dans une politique de gagnant-gagnant. Voilà.
5: D'accord. Et puis, dernière question, oui. Comment se passe la période du ramadan?
0: Oui, tout à fait. Alors, la période du ramadan, nous avons réfléchi au problème du halal dans la nourriture. Parce que ils sont tous les migrants qui arrivent, que ce soit. La majorité sont des musulmans. Donc, ils ont demandé de la nourriture halal. Donc, nous, on leur dit, de temps en temps, c'est vrai qu'on en achète, mais la plupart du temps, on fait deux plats. Il y a un plat avec viande normale et un plat végétarien, une omelette, etc. Ils prennent ce qu'ils veulent. Comme je disais au directeur, du temps d'aller, on se pose Je ne peux pas travailler, madame la présidente, parce que je fais ramadan. J'ai dit, il faut travailler. Et moi, je fais carême. J'ai dit, alors, quelle est la différence? J'ai dit, mais vous savez, le ramadan, c'est pas de ne pas manger, c'est ce que vous avez dans le cœur. C'est de savoir quand vous voulez le matin que vous allez pardonner à l'autre qui vous a offensé. C'est ça le vrai ramadan. Et il me sort, madame, vous savez, le courant. Je pense que notre société a la main qui tremble. Et ça, je pense que, et nous en sommes tous fautifs, je me dis. Parce qu'à un moment, nous avons laissé les digues disparaître. Et nous n'avons plus osé affirmer notre identité. Ce que je le dis à la politique l'autre jour. Vous voyez, l'autre jour, à la politique, j'ai fait une lettre ouverte aux députés l'autre jour. J'aurais dit, messieurs, vous faites tous des lois pro, anti, tout ce que vous voulez, asile, immigration, dans un bureau de 14 mètres carrés à Paris, sortant d'une grande école, mais surtout n'ayant jamais vu un migrant de leur vie. Jamais. Et nous, les gens de terrain, nous ne nous sommes jamais appelés pour donner, non pas les solutions, parce que nous n'avons que des petites solutions à donner, mais peut-être que petite solution permettrait peut-être d'avoir une vie d'ensemble, parce qu'il y a des réussites qu'il faut citer, comme je vous les ai citées. Moi, il me paraît absolument impensable de ne pas demander à un migrant accueilli de parler français et d'avoir des cours de citoyenneté. Ça me paraît impensable. Ça fait partie de notre... Si on veut respecter notre pays et ce que nous sommes obligés d'avoir ce discours-là. Moi, je ne crois pas à ces gens qui ne font rien, que vous voyez, je ne sais pas si c'est la ligne, mais je pense pareil, affalés face à la comédie, avec de la drogue, etc., et qui le soir rejoignent les hôtels qu'on a loués. Mais je me dis, pourquoi ne pas les faire sortir, mais pourquoi ne pas les faire travailler, ramasser les papiers dans la rue, enfin, il me semble qu'il y a des choses à faire. Et nous avons tous la main qui tremble et on se cache derrière tout ça. Moi, je pense que c'est notre chose.
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2: Bonjour à toutes et à tous, Didier au micro de Parole aux associations. Et nous nous revoyons aujourd'hui avec, je reçois, l'association France-Palestine Solidarité Nîmes, en la personne de Monique Chevalier. Bonjour Monique.
3: Bonjour, donc bonjour à vous.
2: Vous représentez cette association.
3: Tout à fait.
2: Et vous nous avez emmené quelqu'un, un invité, Abdel Fattah Aboursour. Bonjour Abdel Fattah.
4: Bonjour Didier.
2: Et vous, vous venez de plus loin par contre.
4: De la Palestine occupée.
2: Alors aujourd'hui, on va parler justement de cette association, mais surtout aussi de ce que vous faites. Alors, Abdel Fattah, vous êtes né en 1963, vous avez enseigné à l'université de Bethléem. Vous avez un panel assez important, chercheur, professeur donc à cette université, docteur en sciences biologiques et médicales, mais en France, c'est ça?
4: Oui.
2: Et puis surtout aussi peintre, écrivain, acteur et metteur en scène, c'est ce qui va nous intéresser un peu aujourd'hui. Alors, comment vous définissez-vous avec tout ça?
4: Je pense que je suis un artiste qui a mis son œuvre pour défendre ce qui est juste et ce qui est droit, pour donner aux jeunes, aux enfants, des possibilités pour s'exprimer dans les manières les plus créatives à travers l'art de la scène, l'art visuel, la culture, l'éducation, pour construire la paix en soi, pour pouvoir le construire avec les autres, sur des bases justes, etc. Mais aussi pour que ces enfants, ces jeunes, pensent vivre pour leur pays, et non pas juste être des chiffres sur des listes des martyrs ou handicapés pour les restants de leur vie ou périr dans les prisons israéliennes.
2: Oui,
4: sauver des vies, inspirer l'espoir.
2: Et le monde a cette tendance à avoir cette image-là, parce que vous travaillez donc au sein du camp d'Aïda, c'est ça, à Bethléem,
4: voilà.
2: Et en tant que fondateur et directeur du centre culturel Al-Rouad, c'est ça?
4: Al-Rouad, qui veut dire les pionniers en arabe, oui.
2: Alors, et vous-même, vous avez, dans votre prénom, Abdel Fattah, si je comprends bien, c'est serviteur de Dieu en arabe, c'est ça?
4: Voilà.
2: Ben, vous étiez prédestiné alors?
4: Bah, je pense dans un sens, et puis le nom de famille c'est Aboursour, le oui. Père de la joie, donc en amener plus, un peu alors, de joie dans ce monde.
2: Donc tout ça se ressemble bien alors.
4: Ça se ressemble bien parce que ça donne aussi une responsabilité vis-à-vis de ce qu'on peut faire dans le monde. Est-ce qu'on doit être juste un silencieux observateur ou un actionnaire dans un sens de créer un changement positif et constructif pour un avenir meilleur pour l'humanité entière. Quand on est dans un endroit, quand on est un artiste, quand on est un éducateur, prend sa responsabilité pour les générations qu'on va former et donner un avenir. Beaucoup de gens, quand ils voient la situation actuelle ou d'avant, on dit c'est désespérant. Et moi je dis on n'a pas ce luxe de désespoir. C'est pas un héritage qu'on donne aux gens, aux enfants, aux générations à venir. Quand on attend que les miracles n'arrivent pas tout seuls. Il faudrait les provoquer. Et donc, on essaye de provoquer ces miracles. Et avec des gens comme les associations France-Palestine Solidarité et d'autres associations qui essayent de défendre ce qui est droit et ce qui est juste pour l'humanité entière, on ne peut pas rester silencieux et donner aux politiques et à tous ces groupes qui essayent de violer le droit de l'homme, qui essayent de violer le droit international, de dire « vous avez un pass pour faire ce que vous voulez ».
2: Alors ça doit être dur quand même, parce que vous êtes dans un milieu assez anxiogène. Enfin, je veux dire, il y a la guerre autour de vous, plus que la guerre, il y a des massacres.
4: Ouais.
2: Donc, et vous portez un espoir, non, de paix, ou à travers la culture de ce centre, c'est ça?
4: C'est une responsabilité, je pense. C'est une responsabilité de faire ce qui est mieux pour l'avenir. C'est pas que pour les enfants palestiniens ou les Palestiniens, c'est pour là où il y a une injustice, une pression, une violation des droits de l'homme, une interdiction de liberté de parole. On se vante ici ailleurs de liberté d'expression. Mm-hmm. Mais cette liberté s'arrête et est confrontée avec une barrière incroyable lorsqu'on essaye de critiquer ou de faire observer au monde ce qui se passe par l'occupation israélienne. ou par les forces coloniales.
2: Alors, ça ne doit pas être facile quand même, parce que vous êtes au milieu des bombes, non ?
4: Il n'y a rien de facile dans la vie sous occupation.
2: Et comment ça se passe alors ? Vous arrivez à comment avoir votre activité auprès des jeunes et auprès par le théâtre ou la culture, c'est ça ?
4: Il y a, par exemple, des difficultés quand on circule avec les spectacles, on circule avec les activités, même au niveau local. Mais je veux dire, moi, personnellement, je fais comme si l'occupation n'existe pas. Je ne mets pas ma vie en arrêt parce qu'il y a une occupation. Quand on a commencé à Rouad, quand on a construit, on a dit, est-ce que vous n'avez pas

0: Et il y a des incursions fréquentes, il y a beaucoup de jeunes qui sont arrêtés. Et la plupart, c'est des arrêts administratifs, arrestations administratives. Donc, il n'y a pas d'accusation, il n'y a pas d'identification de ce qu'ils ont fait. Mais les Israéliens disent que ça peut présenter un danger, donc on va les emprisonner. Ça peut être 3 mois, 6 mois et renouvelable. Et donc, il y a des gens qui allaient vers 4 ans d'emprisonnement administratif comme ça, sans avoir une accusation claire et nette. Et donc, dans un contexte comme ça, soit on se plie sur soi-même, soit on essaye de donner toute possibilité pour que ça n'arrive pas. Ce n'est pas une interdiction qui s'arrive, mais donner ces possibilités à travers la culture, l'éducation, l'art de la scène, l'art visuel, monter sur scène, jeter des pierres si on veut sur scène, être martyr sur scène, mais on ressuscite après le spectacle. Mais dans la vie quotidienne, ça passe pas, ça se passe pas comme ça. Quand on est mort, on est mort. Quand on est emprisonné, on est emprisonné. Il n'y a pas de vie
1: En fait,
0: après dans ce contexte.
1: vous mettez en scène la vie de tous les jours dans ce camp et de ce qui se passe autour, non, c'est ça?
0: Ce n'est pas seulement ça. Je veux dire qu'on essaye de parler des droits des enfants, des droits des femmes, de l'environnement, de la santé, de l'éducation, de tout ce
1: Au
0: qui
1: sein d'un
0: nous
1: territoire
0: occupe, bien
1: occupé?
0: sûr, bien sûr. Bien sûr. Mais je veux dire, quand on nous parle des élections démocratiques, etc., c'est n'importe quoi. Parce qu'un gouvernement sous occupation, c'est comme le gouvernement Vichy en France, occupé par les nazis.
1: Comme tout.
0: On ne peut pas être libre de
1: Oui,
0: faire ce qu'on veut.
1: on est d'accord.
0: Et le président, comme le petit soldat ou le policier, sont sous les ordres militaires d'occupation. Et donc, c'est pour ça, parfois, les priorités internationales ne sont pas mes priorités. Je ne crois pas aux élections sous occupation, je ne crois pas
1: Bien sûr, oui.
0: aux élections politiques, etc., sous occupation, mais je crois dans notre rôle de confronter cette occupation dans les manières les plus créatives, les plus pacifiques. Je ne suis pas dans le sens d'aller aux armes citoyens, mais je veux dire qu'il y a une résistance légitime contre l'occupation dans tout, selon le droit international, selon le droit de l'homme. Donc je ne peux pas condamner une résistance. Parce que la résistance est légitime, mais je ne suis pas là pour promouvoir le
1: D'accord.
0: choix seul de la résistance armée. Il y a beaucoup de manières. Et les Palestiniens, selon un livre de Dr. Mazen Koumsiya, un Palestinien chrétien de Beit Sahour, qui a nommé plus de 300 manières de résistance non armée en Palestine. Et donc, il y a beaucoup de manières de résister l'occupation, et les Palestiniens ont maîtrisé ces armes de résistance sans utiliser des armes qui tuent.
1: Alors justement, comment vous sentez-vous? Vous sentez libre au milieu de tout ça, cette occupation, vis-à-vis des autorités palestiniennes, israéliennes? Comment vous vous situez ou comment on vous perçoit?
0: Je me perçois libre dans le sens de penser ce que je veux, d'essayer de faire
1: Au
0: ce que
1: sein
0: je
1: de
0: peux.
1: votre esprit, de...
0: Au sein de mon esprit, je ne peux pas m'interdire de faire des choses parce que j'ai peur que l'occupation fait ceci ou cela. Je traite avec l'occupation quand je dois la traiter avec l'occupation. Mais dans la vie au quotidien, on ne peut pas mettre notre vie en arrêt parce qu'on a peur que l'occupation. J'ai construit 6 étages dans une nouvelle construction d'Arouad. Et beaucoup de gens m'étaient fous.
1: Ah oui, parce que ça va être détruit, c'est ça? Oui.
0: Mais
1: Non?
0: il y avait des incursions, elles ont détruit des choses, elles ont cassé des
1: Donc c'est sans
0: matériels,
1: arrêt,
0: elles ont utilisé le centre pour tirer sur les gens aussi, malheureusement.
1: Ah oui.
0: Mais
1: Ah
0: on renouvelle, parce que sinon, l'oppresseur gagne s'il arrive à nous empêcher de faire ce qu'on a besoin de faire. C'est des défis, oui, c'est des défis et énormes. Il y a beaucoup de choses dans un monde comme ici ou ailleurs qui peuvent laisser tomber. Mais là, c'est soit on vit, soit l'oppression gagne pour nous arrêter de vivre. Et dans ce contexte-là, on ne veut pas qu'un enfant pense que c'est meilleur d'être mort parce qu'il n'y a rien qui n'est fait pour eux. Aucun parent dans le monde ne veut voir leurs enfants mourir.
1: Bien
0: On doit
1: sûr.
0: voir les enfants grandir, célébrer leur vie et leur succès, et leur donner toute possibilité pour grandir et célébrer cette vie et ces succès. Quand le temps vient, j'espère que c'est eux qui marchent dans nos funérailles et non pas l'inverse.
1: Alors justement, vous êtes né donc à Bethléem, dans ce territoire qui était déjà occupé, c'est ça?
0: Oui.
1: Et vous en êtes venu à créer ce centre culturel. Quelle a été votre démarche pour...

0: parce que vous avez fait, bon, je vous ai dit tout à l'heure, un doctorat en sciences biologiques et médicales. Donc vous avez abandonné une profession pour pouvoir vous consacrer à...
1: Disons, donc, pendant mon enfance, j'écrivais de poésie, oui. Comme des petites histoires, des petites scènes, et je faisais la peinture.
0: Vous avez une âme poétique, alors.
1: Voilà.
0: Qu'est-ce qui vous permet peut-être de vivre au milieu de ce chaos, non?
1: Mais, évidemment, c'est un roulage énorme que... pour construire la paix en soi, ou tromper avec soi-même. Mais j'aimais la biologie aussi, donc ce n'était pas un sacrifice, mais... Je pense qu'en Palestine comme ailleurs, si tu dis à tes parents je veux être un artiste, etc., fais oui. quelque chose pour que tu gagnes ta vie et après on te pense ce que tu veux. Et donc j'ai eu la chance d'avoir une bourse, de continuer mes études en France où je suis resté 9 ans. Et pendant ces 9 ans aussi, j'approfondis mon travail artistique dans le théâtre comme acteur essentiellement. Et à mon retour, et ça c'était un autre défi, parce que beaucoup de monde me dit « Ah, pourquoi t'es rentré? T'es fou, il faudrait avoir la nationalité, il faudrait ceci ou cela. » Mais si je restais en France, et j'aime beaucoup la France, mais si je restais en France, je donne l'occupation à ce qu'elle veut.
0: D'accord,
1: que les gens
0: oui,
1: partent.
0: Je comprends. Donc vous êtes allé en France pour passer les études, et après
1: voilà.
0: vous êtes revenu.
1: Pour revenir voilà. servir mon pays dans
0: voilà,
1: un sens.
0: C'est ça, d'accord.
1: Et là, je... Pour gagner ma vie, je faisais l'éducation et la recherche à l'université et je me portais bénévole pour enseigner le théâtre, la peinture, etc. Et en 1998, avec un groupe d'amis, j'ai fondé le centre Arouad parce que là où on travaillait à l'époque, c'était le centre de jeunesse où j'étais dans le conseil d'administration, mais qui était face à face avec le Mirador littéraire d'élite israélien et les caméras de surveillance. Il y avait des incursions fréquentes. Et là, on a ramené tout le monde dans la maison de mes parents, en fait, au milieu de camp, à la protection un peu. Et c'est là où, depuis 1998 jusqu'à 2005, quand on a commencé les tournées internationales, ça commence à prendre beaucoup plus d'ampleur et beaucoup plus de valeur de travailler dans les arts que dans la science.
0: D'accord.
1: Et c'est là où j'ai décidé d'abandonner mon carrière comme
0: scientifique. C'était dans votre petit coin de la cervelle, pardon.
1: Voilà.
0: C'est ce que vous vouliez faire, quoi.
1: Voilà.
0: Alors, le temps passe, c'est le temps de notre pause musicale dans cette émission. Vous avez, et avant de parler dans la deuxième partie, on va revenir sur le centre culturel, sur les conférences que vous allez faire ici à Nîmes et puis ailleurs. Vous avez voulu qu'on le passe pour nos auditeurs, le trio Joubran, c'est ça ? Et un morceau qui s'appelle Mazar, c'est ça, je me trompe pas?
1: Ouais.
0: Alors pourquoi ce choix?
1: Je pense que ça reflète une identité un peu des trios Joubran.
0: Oui. Et c'est un trio palestinien?
1: C'est des frères, d'accord. Oui, de Palestine, et qui passent beaucoup de temps aussi en France et ailleurs, et qui sont pas mal
0: des concerts,
1: de concerts et des d'accompagnement musical, comme avec Mahmoud Darwish, par exemple, quand il récitait ses poèmes, et Marcel Khalifa, etc. Et donc, ils sont bien connus aussi.
0: Alors, c'est sur une musique orientale, c'est un orchestre, comment il y a plusieurs...
1: En fait, ils jouent le oud, essentiellement.
0: Ah, le oud, c'est ce qu'on va entendre dans le...
1: Voilà.
0: D'accord. Eh bien, on écoute et on se retrouve après cette pause musicale.

0: Vous venez d'écouter donc le trio Joubran-Mazour. Vous êtes sur l'émission Parole aux associations. Didier au micro et je reçois Monique Chevalier de l'association France-Palestine
1: Solidarité
0: et Nîmes, c'est
1: Nîmes,
0: ça
1: voilà.
0: Et notre invité, enfin votre invité aussi, Abdel Fattah Abousrour.
2: Bon. Excellent.
0: Alors, disons que ce qui m'intéresse maintenant, c'est de voir ce centre que vous avez créé. Il apporte un soutien aux réfugiés d'Aïda, mais pas que. C'est comment ça se passe? C'est pour les enfants, les adultes.
2: On a commencé avec les enfants, avec le camp Aïda. Je voulais que les enfants soient les acteurs sur scène et non pas faire de théâtre pour les enfants. Qu'elles soient juste passives.
0: Sont participants.
2: Mais qu'elles soient participants. Actifs sur scène, c'est eux qui sont dans l'importance.
0: Alors, ils évoquent leur vie, c'est
2: les
0: ça,
2: acteurs.
0: De réfugiés.
2: Voilà, ah. Ils parlent de leur vie. La première pièce qu'on a construite, ça parlait un peu de l'histoire de la Palestine. En commençant avec la déclaration Balfour en 1917.
0: Oui. Voilà, ça remonte à loin. Hein.
2: Et en passant par le Nakba, la tragédie, parlant de leur village d'origine et ce qu'ils sont devenus, les camps de réfugiés. La vie sous occupation, les checkpoints, et leur vie dans l'école, leurs aspirations, leurs rêves, et aussi ce que signifie la paix, dans un sens avec Oslo, etc. Donc c'était une pièce qui a un peu regroupé l'histoire avec des danses, avec les chants, avec des musiques aussi.
0: Vous pensez qu'il y aura la paix un jour dans ce territoire ?
2: Moi, je crois qu'il y a toujours la paix.
0: Vous êtes optimiste, je crois.
2: Toujours. On n'a pas le luxe de désespoir, parce que sinon, ça tue l'humanité s'il n'y a pas d'espoir. Mais aussi parce qu'il y a des gens comme l'association France-Palestine Solidarité, comme il y a des groupes dans le monde qui protestent, qui n'acceptent pas les faits accomplis, qui n'acceptent pas l'oppression là où ça se passe, peu importe la nationalité
0: oui,
2: ou la religion, etc.
0: Hein.
2: On est contre les oppresseurs et on soutient les opprimés. Et on ne peut pas dire que ça passe ailleurs, parce que sinon, ça va frapper à votre porte un jour ou l'autre. Et si on accepte ça, l'oppression va augmenter. Donc, il est important qu'il y ait des groupes comme ça qui continuent à manifester, à écrire, à revendiquer qu'il faudrait qu'ils s'arrêtent, que le génocide s'arrête, que l'occupation s'arrête, que l'injustice s'arrête. Et donc, c'est pour ça. On a commencé avec le théâtre parce que je pense que le théâtre est un des moyens les plus beaux, les plus civilisés pour parler ce qu'on veut et pour dire ce qu'on veut, raconter son histoire, sa version de son histoire et construire la paix en soi, comme j'ai dit, pour pouvoir le construire ailleurs. Mais pas tout le monde veut faire le théâtre, donc on a ajouté la danse, la musique, la photo, les vidéos aussi pour être derrière les caméras, pas juste devant. Pour montrer la Palestine comme on la voit, comme on l'espère. Mais on ne peut pas faire un changement sans inclure les écoles, les jardins d'enfants, les parents, spécialement les femmes et les mamans. Parce que aussi, je considère que c'est les femmes qui changent le monde plus que les hommes. Donc, il était important de travailler avec tous les éléments de la communauté et aller au-delà de camps de réfugiés Aïda partout en Palestine, mais aussi à l'international. Pour donner à nos jeunes, à nos enfants, des possibilités de voir une vie normale dans des pays libres. Et indépendant, et voir qu'on partage beaucoup des choses comme des êtres humains, et ces similarités doivent nous rapprocher les uns les autres, et voir aussi qu'on a des différences. Et les différences sont le plus beau cadeau qu'on peut avoir, parce que ça permet de nous enrichir, et non pas nous marginaliser les uns et les autres, parce qu'on est différent de ceci ou de cela. Et dire que peu importe si on est musulman, ou chrétien, ou juif, ou bouddhiste, ou hindou, ou athée, ou quoi qu'on ait, il y a un accord sur le droit de l'homme, et la liberté d'expression et les valeurs humaines. Et c'est des valeurs qu'on partage tous comme des êtres humains. Donc, il n'y a pas de supérieur et inférieur. C'est un programme qui a beaucoup de défis avec tout ce qui se passe. Et donc, il faudrait s'attacher à cela.
0: Mais vous y croyez ?
2: Toujours.
0: Alors justement, je voudrais revenir sur un texte, parce qu'en fait, vous, c'est la paix, c'est... vous voudriez que tout le monde vive en paix et tout, et vous êtes dans un pays qui est sans arrêt en guerre, et on vous amène toujours à condamner... est-ce que vous condamnez le terrorisme palestinien ? Condamnez-vous le Hamas ? C'est des questions qu'on vous pose souvent. Et vous avez écrit un texte qui s'appelle « Je me condamne moi-même ». C'est assez étonnant. Ça veut dire quoi ?
2: Ça veut dire que peu importe ce qu'on fait, on est regardé comme les terroristes, comme si on avait provoqué la guerre contre les Juifs, comme si on avait fait les camps nazis, comme si on était le promoteur de violence dans le monde, bien qu'on est la victime dans cette histoire. Que la Palestine était et restera toujours une terre de multiplicité et diversité, une terre d'inclusion et non pas d'exclusion. Les Palestiniens sont musulmans et chrétiens et juifs et beaucoup et d'autres choses.
0: Religions, vous voulez.
2: Beaucoup d'autres choses. Donc on célèbre cette multiplicité et diversité. Donc quand on la veut exclusive pour les sionistes ou pour les juifs ou pour ceci ou cela, c'est une notion raciste qui ne colle pas à la culture, à l'histoire de la Palestine. Et donc peu importe toutes les actions. On a accueilli les Juifs quand ils étaient chassés de l'Europe, quand ils fouillaient le nazisme. C'était des gens qui étaient pauvres, qui étaient traités injustement. Et donc, on était avec ces minorités aussi qui venaient en Palestine. Il y a, si vous allez dans le quartier de Jérusalem...
0: Ça date de quoi, de la création de l'État d'Israël?
2: C'est même avant. C'est dans les années 30 et 40, etc. Et c'est pour ça... Quand vous allez dans la ville de Jérusalem, par exemple, la vieille ville de Jérusalem, il y a le quartier arménien, il y a le quartier africain, il y a le quartier chrétien,
0: il y a plein d'ethnies,
2: il y a le quartier juif, il y a le quartier musulman, il y a les coins afghans, les coins hindous, etc. Il y a plus de camps différentes.
0: Il y a des églises, des mosquées, des synagogues, c'est ça.
2: Et donc ça, c'est cette Palestine. Donc quand on fait exclusivité de ça, ça ne colle pas. Ouais. C'est pas les Palestiniens, c'est pas l'esprit des Palestiniens. Donc on célèbre cette diversité.
0: Alors en fait, vous appelez à la résistance pacifique par la culture et l'art, c'est ça ? En résumé, et sous les bombes ?
2: Et je pense encore une fois qu'il y a différentes manières de résister, que ce soit une résistance armée ou pas armée, c'est une résistance légitime contre l'occupation. La plupart des Palestiniens, plus de 90% des Palestiniens, n'ont jamais porté d'armes dans leur vie.
0: Et vous condamnez le terrorisme ?
2: Je condamne le terrorisme dans ce sens de terrorisme. Tuer des innocents.
0: Oui, d'accord.
2: Mais pas une résistance armée légitime contre l'occupation.
0: D'accord.
2: Je condamne l'occupation avec tous ces crimes qu'elle est en train de commettre. Je condamne le silence international avec tout ce qui se passe. Qu'est-ce qu'il faut de plus ?
0: Qui est une forme de terrorisme, le silence.
2: Bien sûr. Bien sûr, et les médias. Donc, je vous remercie pour votre mission. Mais les médias aussi qui nous tuent avec cette déformation des choses. Mais on pose la question, est-ce que vous condamnez le Hamas ? Mais est-ce qu'on condamne l'occupation israélienne ?
0: Oui.
2: Est-ce qu'on condamne le viol qui continue depuis 78 ans et ça ne s'arrête pas, et ça s'empire ? Est-ce qu'on condamne les attaques de colons au jour le jour ? Est-ce qu'on condamne le génocide qui a été commis pendant ces deux dernières années ou plus? Il y a des questions à l'inverse, malheureusement, qu'on condamne la victime d'un viol au lieu de condamner le violeur.
0: Alors justement, je voudrais revenir sur ce texte-là qui m'a interpellé, où vous dites, donc, je me condamne moi-même, et je lis trois phrases qui m'ont interpellé. Je me condamne moi-même, je condamne toute mon existence, je condamne ma propre naissance dans un camp de réfugiés dans mon propre pays, et je condamne ma propre naissance d'être né palestinien. Alors qu'entendez-vous et quel message porte ce texte ?
1: Car la Palestine n'existe pas.
2: Oui. Quand on dit on est palestinien,
0: beaucoup pensent que la Palestine n'existe
1: c'est
0: pas.
1: C'est ça.
0: Je ne suis pas allé jusqu'au bout de la phrase.
1: Tout
0: exact.
1: À fait.
2: Quand on est en train de dire qu'il faudrait accepter qu'il y a une occupation et que ce soit légitime, que ce qu'on ne parle plus de notre histoire, de notre mémoire, de notre Nakba, de notre tragédie, pour faire bien avec les donateurs et les pays donateurs, etc., qu'on accepte... d'être dicté ce qu'on peut faire et ce qu'on ne peut pas faire, sinon il n'y aura pas de moyen de donner espace à la vie des Palestiniens, ou recevoir un visa, ou partir ici, ou partir de là. C'est ça. C'est nous tuer comme Palestiniens. Il ne faut pas qu'on dise qu'on est Palestiniens.
0: Bon, malheureusement, Abdel Fattah, le temps passe. Et vous êtes venu, donc, vous avez fait une conférence le 30 avril à Nîmes. Vous allez faire d'autres conférences après celle de Nîmes, ou vous repartez
2: Oui, en fait, Aussi, j'ai fait le Albertville le 1er mai.
0: Ah oui, vous restez
2: mai,
0: à en France.
2: À Lyon
0: tournée,
2: le 2e mai. Le 2 mai et le 4 mai pour Nogent-sur-Oise. Mais aussi, je continue ma tournée en Angleterre et en Irlande depuis le 5 mai jusqu'au 23 mai.
0: Je vous remercie d'être venu au micro de Radio Alliance Plus. Et c'est vrai qu'on a appris pas mal de choses sur ce camp de réfugiés et l'action que vous menez là-bas. Merci en tout cas. Merci aussi à vous, Monique Chevalier.
2: Merci à vous. Et il y a des actions humanitaires qu'on essaye de faire aussi avec respect et dignité pour les gens, pour casser cette image d'humanitaire déshumanisant. Et ça, c'est un autre défi aussi dans le contexte actuel.
0: Et surtout, bon courage à vous, parce que ça ne doit pas être facile.
2: Merci à vous.
1: Merci à vous.
0: On se retrouve dans une autre émission plus tard. Merci.
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0: Bonsoir.
1: Bonsoir.
0: C'est assez particulier comme émission. Moi, je suis très content. Donc, c'est le Musaï Club. Musaï Club, donc sur Radio Lens Plus, donc sur 103.2 FM. Rage Radio sur le 102.5 Nîmes et 90.3 Avignon. Très content de cette soirée parce qu'elle est un peu particulière. Y a les copains. Les copains, c'est leur première fois.
2: Ils sont là.
0: À la radio. Alors, pas pour certains, je crois. Mais on s'en en parlera tout à l'heure. Donc, autour de la table, on a qui? Donc, je vais me présenter déjà. Christophe du Musaït. Ensuite.
3: La gramme.
1: Il y a Robin.
0: Robin.
1: Un ami de longue date.
0: Clairement, oui.
1: On
0: oui.
1: est en famille.
0: On est sur la petite vingtaine d'années, je crois.
1: Ouais. Pas loin.
0: Ensuite, on a aussi.
2: Cyril.
0: Ouais.
2: Pareil. Un peu moins longtemps, mais pas mal non plus.
0: Ouais, on n'est pas très loin.
4: Et Mathieu.
0: Et Mathieu aussi.
4: Et ça fait 20 ans.
0: Ouais. Ouais, une vingtaine d'années. Et donc là, c'est une soirée, en fait, c'est une soirée entre amis où on s'est dit, ben, pourquoi pas, on va faire, en fait, on va immortaliser ce moment sur la radio. Donc un moment radiophonique tous ensemble. On va commencer à balancer du son. Donc je sais pas qui commence, mais je crois que c'est toi.
2: Peut-être Robin.
0: C'est, Robin, ouais.
1: C'est moi qui commence.
0: Ouais, tu vas commencer.
1: Allez,
0: à balancer ton
1: parti.
0: Premier son.
1: D'accord.
0: Tu peux nous en parler maintenant ou même après, c'est comme tu le souhaites.
1: Bah, je peux vous en parler maintenant, moi, si vous voulez.
0: Allez, go.
1: Alors ça commence par Jeff Beck, c'est ça, hein? Ouais, qui fait une reprise A Day in the Life, désolé pour l'accent, qui est un morceau des Beatles. Ça doit dater des années 60, je pense. Et Jeff Beck, il a repris ce morceau, mais évidemment, il ne reprend pas les paroles, parce que Jeff Beck, c'est un guitar héros. C'est un des derniers. Il est mort il y a 2 ans, je crois. Et voilà, et moi, je suis très attaché, tu le sais, à un instrument, la guitare. C'est fabuleux. Et Jeff Beck, il a une particularité, un peu comme Mark Knopfler, il joue avec les doigts. Et donc, il y a une sensualité incroyable dans son jeu. Moi, c'est ça qui m'a rendu amoureux de sa musique. Et il y a ce morceau qui est très particulier parce qu'en fait, il ne l'a joué qu'en live. Il n'existe pas enregistré en studio. Et donc, c'est chaque fois un peu comme Alien, tu sais, le 8e passager, un morceau qui revient. Ouais. Chaque fois qu'il revient, il est différent. Et là, moi, ce qui m'a touché, donc c'est le live de 1999 à Tokyo. Là, dans ce live-là, il est plus rock que d'habitude. Il l'a repris plusieurs fois et parfois c'était un peu plus folk ou un peu plus raffiné. Là, c'est très couillu, si je peux me permettre le terme.
0: Tu peux.
1: Et voilà. Et on est vraiment sur un son très électrique, c'est très rock. Et ça va chercher un peu vers le Queen, parfois vers le Pink Floyd. Enfin, moi, je trouve, hein, c'est avec, avec ma perception à moi. Et c'est un morceau qui me fascine depuis longtemps. Et je me suis dit, tiens, s'il y a un morceau à choisir, j'avais envie de vous le partager.
0: On va écouter ça.
1: C'est parti.
0: C'est parti.

0: Super.
1: Tu dis super, tu me disais que c'était pas ta cam.
0: Alors en fait, oui, mais on a le droit de tout se dire. En fait, c'est une émission radio, donc je t'expliquais en fait le contexte. C'est une bande de potes qui se fait retrouver autour d'une table. On est là, on est là pour parler de nos échanges, de nos goûts musicaux, de nos univers musicaux. Moi, honnêtement, c'est vrai que je ne suis pas sensible, pas du tout.
2: Bah, t'aimes pas la guitare.
0: Tu me parlais de référence tout à l'heure de Pink Floyd. Moi, Pink Floyd, ben, j'avoue, ça ne me touche pas. Mais Queen ne me touche pas. Ce ne sont pas des groupes de rock qui me touchent. Mais ça
2: fait pas la guitare.
0: Bon. Alors j'adore la guitare, j'adore Jimi Hendrix, j'adore des choses comme ça. Mais voilà, c'est des choses qui ne me touchent pas. Mais ça nous appartient. Et voilà. Et
2: toi, par électro, t'aimes quoi?
1: Pas de jugement, pas de jugement.
0: Non, j'aime le rock, j'aime plein de choses. Mais le post-punk, par exemple, mais plein de musique. Mais c'est vrai que ça, non. Mais voilà. Mais par contre, je retrouve le côté Kali, en fait, et je le reconnais toujours. Il y a le côté Kali. Est-ce que tu as en fait bien décrit, je le ressens, mais ça ne fait pas plus. Okay. Mais voilà.
1: Tu vibres pas à ce.
0: Exactement. Mais c'est moi. Ce rock, c'est mon ressenti. Le ressenti est personnel.
2: Non, mais Robin, il est
1: important.
0: Et c'est la culture.
2: Il aime que la musique électronique, ce garçon. C'est, à part les Teriyaki Boys, il n'y a rien d'autre. Quoi.
0: Clairement. Voilà, en parlant de musique électronique, ben, tu vas nous proposer quelque chose, Mathieu. Parce
2: c'est,
0: que,
2: vrai, ouais. c'est vrai.
0: Et oui, parce qu'on n'est pas très loin. Parce que Jimmy. Oui, ben, oh mince, j'ai teasé. Mais non, oui.
2: C'est pas grave, Jimmy Somerville.
0: Ouais, tout à fait. Il est aussi DJ aussi, donc actuellement. Donc il fait quand même pas mal de choses. Voilà. Mais,
2: tu m'as demandé de choisir un son. Et écoute, j'ai regardé dans ma playlist que j'avais écouté dernièrement. Et j'avais ce titre, Small Town Boy du groupe Bronski Beat, et effectivement c'est Jimmy Somerville qui chante.
0: Ouais.
2: Et pourquoi j'ai choisi ce son, parce que c'est il y a une mélodie super entraînante, voilà, il y a un super son. Et puis derrière tu m'as dit mais tu connais l'histoire, et donc non, je connaissais pas l'histoire.
0: Et l'histoire, elle est vraiment sympa, histoire en fait. Bon, on va la faire rapide, mais c'est ce qu'on disait tout à l'heure ensemble autour d'un verre, c'est que l'histoire en fait, c'est voilà ce côté atypique d'un jeune garçon qui se retrouve en fait dans un petit village où il y a pas cette atypicité qui est reconnue, on va dire, et qui va être identifiée, peut-être un peu écartée. Et lui, il a besoin d'un grand espace où il va se noyer dans la masse. Et donc, c'est un peu cette histoire-là. Mais cette atypicité, effectivement, c'est son aspérité sexuelle, mais ça peut être autre chose et tout. Donc, elle est vraiment profonde, cette chanson. Et moi, elle me touche beaucoup. J'aime beaucoup cette chanson.
2: J'adore cette chanson. Je ne connaissais pas l'histoire. Ouais. Et donc, du coup, et on comprend pourquoi cette chanson nous touche, parce qu'il y a une force.
0: Clairement. Clairement.
2: On est d'accord.
0: Et on va l'écouter de suite, si t'es d'accord.
2: Ah ben c'est parti.
0: C'est parti.

0: Alors, tu as aimé ?
1: Bah oui, clairement. Bah oui, oui, j'adore ce morceau.
0: Là,
1: j'adore Bronze qui vit. J'adore Bronze qui vit, j'adore Jimmy Somerville. Mais c'est un vrai artiste. En plus, bon, alors, je suis pas une personne qui s'attache à la voix. C'est pas ma cam. Mais il a quand même une voix.
2: Ah, bah, tu vas pas être déçu avec ma chanson, alors.
1: Ouais, clairement. Je pense aussi. voilà. Non, c'est vraiment un super artiste
3: on
1: et tout.
3: On a tous dansé, là, quand même.
1: Et on a tous dansé. Parce que c'est un morceau, bah oui, qui a été subi années 80. Ouais. Mais en plus, qui ne vieillit pas. Qui est toujours actuel. Ouais.
2: Non,
1: très, très, bon choix. Très bon choix. Merci, Mathieu.
0: Je sens que ça peut finir au Lulu ce soir.
1: Super, bonne nouvelle.
0: On est à côté.
1: Nous, on va continuer, on continue toujours. Donc, on a quand même. Donc, qui vient de se rapprocher de nous sur le plateau, c'est
3: Olivier.
1: Olivier, donc pareil, Olivier, un ami de longue date.
3: Ah, on se connaît depuis très longtemps.
1: Ouais. Ouais, depuis très longtemps, depuis une vingtaine d'années aussi. Et fait plaisir de te retrouver là. Te retrouver là avec ton âge avancé, quand même, qui est. Voilà, c'est pas évident, quoi.
2: On t'entend j'aurais moins passé, bien.
3: C'est quoi mon surnom déjà
1: Papy. C'est Papy ton surnom, ouais. C'est okay. Papy. Donc du coup.
3: Papy est là.
1: Qu'est-ce que tu vas nous proposer, Papy, ce soir?
3: Ah, c'est à moi?
1: Ouais,
3: c'est...
1: Non, c'était à qui? C'était à toi ou c'était...
2: Je crois que c'était à moi.
1: Oh, pardon, Cyril. Donc c'est à toi. Donc excuse-moi, Cyril.
2: Si c'est Kazokins, c'était à moi.
3: Super,
1: ouais,
3: film,
1: c'est ça.
3: Christophe.
1: Non, oui, pardon. C'est Kazokins, ouais, tout à fait. C'est à toi. Donc Kazokins, tu peux nous en parler? Un peu?
2: Je peux t'en
1: moi,
2: parler.
1: Moi, perso, je connais pas.
2: Mais il n'y a pas grand monde qui connaît.
1: Ben
2: c'est pour ça que j'ai
1: balance.
2: Choisi cette chanson. Kazokins, moi, ce qui me touche, c'est vraiment sa voix. Je pense qu'on m'entend beaucoup mieux que lui.
1: D'accord.
2: C'est pas non, en fait, j'écoute énormément de musique. Je marche beaucoup à l'émotion. Et elle, je trouve que sa voix, il y a une émotion énorme. Et l'anecdote, c'est que je l'ai contactée en lui envoyant un petit message. Et que j'ai discuté avec elle pendant pas mal de temps, justement, sur sa musique. Ouais.
1: Ah bien.
2: Et je trouve ça exceptionnel.
1: Elle est,
2: c'est vraiment pour la faire découvrir que j'ai choisi ce morceau et sa voix, je la trouve magnifique.
1: Mais elle est française, elle est
2: pas du tout.
1: Mais ouais, de quel pays?
2: Aucune idée.
1: D'accord, ok.
2: On parle en anglais.
1: D'accord.
2: Tout simplement.
1: Ok.
2: Ces musiciens sont énormes et, ouais. Et franchement à découvrir.
1: Elle a sorti des albums, des opus.
2: Oui. Mais elle est beaucoup moins connue que les deux chansons qu'on a entendues avant.
1: D'accord. Bah écoute, on va écouter ça.
2: Vas-y.
1: On écoute ça et on en parle après. Comme ça, je pourrais
2: c'est
1: bien
2: parti.
1: Te massacrer.
2: Oui, si tu veux.
1: Allez, go.

0: Et voilà.
1: Bah, c'était très beau.
0: Ah.
1: Ouais, magnifique.
2: Très une. Mais pour ma part, en fait, c'était une agréable surprise. Surprise, pardon. Je connaissais pas du tout. Je me suis bien moqué au début de toi.
1: Comme d'habitude.
2: Et comme d'habitude. Et vraiment, ouais, presque bah, des petits poils sur les bras qui se hérissent.
0: Voilà, c'est le but.
2: Ouais, la voix, l'intonation, le couplet tel qu'il est fait. Enfin, il y a vraiment y a un truc là, et la guitare et tout, c'est ouais. Je m'attendais pas du tout à ça. Donc, merci en tout cas pour ce petit moment.
1: Merci Cyril.
0: Voilà.
2: Merci
0: de vous
2: Cyril,
0: avoir fait découvrir une artiste exceptionnelle.
2: Ouais, c'était vraiment sympa. Non, vraiment. Cool. Vraiment, c'est des découvertes. À toi, papy. Qu'est-ce que tu vas nous faire écouter? Alors, du métal avec des perruques de caniche
1: Du tout. Un morceau qui me tient vraiment à cœur.
2: C'est vrai.
1: Et ça part de loin. Je pense que le film Good Morning Vietnam, si vous connaissez.
2: Un peu, Robin Williams. J'en ai entendu parler.
0: Je l'avais dit.
2: Un peu, ouais.
1: Il y a une très belle scène à un moment donné. Et puis, c'est. La scène est magnifique et c'est Louis Armstrong qui interprète What a Wonderful World.
2: Oui, très joli.
1: Et donc ça m'a, c'est quelque chose qui me, voilà. Un film que j'ai vu et revu. Bon, j'ai habité au Vietnam. Je pense que
2: oui, on va pas parler du Vietnam.
1: Voilà,
2: ouais, on a trop peu de temps.
1: Il y a un lien certain avec ça.
2: Ouais, plein de choses. Il y a plein de liens.
1: Et un grand groupe punk que j'adore moi depuis toujours, c'est les Ramones. Et donc quand Joey Ramone a fait une reprise de What a Wonderful Life, et ben j'ai forcément adoré. Donc voilà ce que je vous propose.
0: Life ou World?
1: World. Ah, j'ai dit une bêtise.
0: Merci.
2: Bah, c'est son accent anglais, c'est comme ça.
1: Excusez-moi.
2: On va écouter ça?
1: C'est parti.
2: Go.

0: Bah bien.
1: Ça vous a plu ?
0: Bah on connaissait un peu.
1: Tu
0: donc
1: connaissais ?
0: Je connaissais, oui.
1: Non, je Ramon, pense pas.
0: Tu penses que
1: Joey Ramon... Tu ce morceau, cette reprise.
0: Clairement, oui. Que, ah, oui, ouais, même je t'avais dit, oui, c'est quand même un morceau, je me rappelle qu'il était très court, et Joey Ramon, c'est quand même, je connais un peu, oui.
1: Okay.
0: Même si je suis parti sur la veine post-punk, mais oui, quand même le punk, c'est, je connais un peu, les bases. Mais très sympa en tout cas.
1: Très sympa.
2: Sans condescendance aucune, hein, bien sûr.
0: Clairement, non, il n'y a aucune condescendance. Mais non, pourquoi tu ressens une condescendance, Robin ?
2: Non, mais tu connais le punk et tout ça.
0: Bah, je connais un peu le punk. Et après, moi, je suis effectivement plus sur une mouvance post-punk parce que voilà, c'est plus ma cam. Mais
1: peu importe, c'est une voilà, affaire d'émotion. Si il l'a dit, c'est une affaire d'émotion.
0: Voilà,
1: et moi, ça me transporte.
2: Il vient, il
0: tout à fait. Voilà,
1: il y a plein de choses.
0: Cyril,
1: en,
0: Cyril,
1: en moi,
0: pareil.
1: Là, qui...
0: Cyril nous a fait effectivement ce cadeau avec cette merveilleuse chose qui était cet artiste et que je connaissais pas et Kaz Hawkins, je sais bien ça. Ouais. Et voilà, donc voilà, notre émission c'est que ça, c'est que des cadeaux et on se fait des cadeaux comme ça et ça plaît ou ça plaît pas. Mais c'est subjectif, la culture est subjective. Toujours, se le rappeler.
2: Toujours.
0: Il faut que ça voilà, il y en a pour tout le monde. On continue avec notre nouvel ami pareil, d'une vingtaine d'années, qui s'appelle
3: Sylvain.
0: Sylvain. Ah,
1: Sylvain.
2: Tout jeune, parmi
0: tout jeune, notre ami Sylvain.
3: C'est ça.
0: Qui va nous proposer un morceau.
1: On ne sait pas, hein. Ça va être une surprise.
0: Mais peut-être que si, peut-être que non, mais je ne sais pas. Je crois que oui, quand même.
3: Donc, il s'agit d'un morceau de la bande originale de Star is Born, réalisé par Bradley Cooper, avec Lady Gaga. Voilà, donc c'est un film que j'ai découvert parce que c'est le remake d'un film que je connais, que j'aimais bien, voilà, qui s'appelle Une étoile est née, un film des années 50 avec Judy Garland. Voilà, donc j'ai découvert le film comme ça par curiosité et j'ai adoré la bande originale. Voilà, composée, oui.
0: Vas-y, continue.
3: Composée donc principalement par Lady Gaga, voilà. Et donc j'ai choisi le morceau Shallow.
0: Faut juste savoir qu'en fait que t'es quand même de la bande de copains autour de la table, t'es quand même le plus signifié d'entre nous. Donc c'est pour ça en fait, c'est pas non plus anodin le morceau que tu nous proposes. T'es quand même le plus signifié d'entre nous, je pense. On peut le dire.
3: Oui.
0: Avec ça, Olivier. Je me sens seul là. Donc,
3: avec
0: là,
3: Olivier.
0: Pas, voilà,
3: donc,
0: voilà,
3: avec Olivier.
0: Olivier, il est sur ce cinéphile, tu penses ? Même sur le site de
3: films. Années 80.
0: Sur lequel... ouais, on est plus sur années 80,
3: années 80,
0: avec des prénoms qui commencent par Steven, des choses comme ça quand même.
2: Et qui finissent par Cigale.
0: Voilà. Est-ce qu'on peut appeler ça cinéma ?
1: Il y a des très bonnes sons,
0: je
1: aussi,
0: sais pas. Sur Steven Seagal,
1: je crois.
0: Ah ouais, il y a des très bonnes sons. Ouais, super. Ben on va plutôt écouter ton morceau.
3: Voilà.
0: Je pense que
3: ouais.
1: Du coup,
0: ouais, voilà. Du coup, c'est ça. Allez go, c'est parti.

0: T'as pleuré ?
1: Non, j'ai pas pleuré. J'ai pas pleuré parce que je connaissais le film, très émouvant. On parlait en fait, moi je parlais pas de ça. Je parlais de Lady Gaga. Lady Gaga que je veux pas non plus. Je connaissais pas son monde. C'était pas ma came musicale encore une fois. Mais que quelqu'un que je respecte, que j'ai appris à connaître, et c'est quelqu'un en fait dans la pop dans laquelle elle évolue. C'est quelqu'un de très très. Enfin, c'est une personne qui est très exigeante et très professionnelle et elle est artistiquement. Même si c'est pas le truc, encore une fois, on reparlait de Pink Floyd, des choses comme ça. Reconnais le côté un peu qualitatif et que je reconnais chez Lady Gaga, qui me transperce pas, mais en tout cas, voilà. Je pense qu'on est vraiment sur des personnes, en fait, des artistes qui sont vraiment top level. Quoi.
0: Mais tu as vu le film
2: hors norme, quand même.
1: Oui, je l'ai vu le film. Oui, tout à fait.
2: Elle a une voix hors norme, quand même.
1: Ouais, tout à fait. Ouais, elle a une voix hors norme. Ouais. Et elle se sent, mais elle a pas un malaise, cette meuf. Ouais, il y a pas un truc où elle se sent pas belle ou quelque chose comme ça.
0: Oui, elle
1: a
0: caché son visage.
1: Elle a ce truc-là. Ouais,
2: c'est évoqué d'ailleurs dans le film.
1: Et pourtant, elle est magnifique. Elle est super belle.
2: Ouais, très complexée par son physique, son poids et son nez aussi.
0: Elle montrait jamais son visage au début.
1: Ouais, c'est ça. Ouais, du coup, j'avais du mal à comprendre parce que je la trouvais très jolie et tout. Bon, après. En tout cas, très bon choix. Et
0: oui.
1: On va continuer sur quelque chose de différent, quelque chose qui me... Ben c'est à moi.
3: Ça me porte.
1: Juste rappeler qu'on est quand même sur Rage et Radio Relance Plus. On est donc sur Radio Relance Plus, sur la fréquence 103.2 FM, sur Radio Rage Nîmes, sur du 102.5 et du 90.3 pour Avignon. Donc voilà, on est diffusé sur les deux radios. Juste que le Musaille Club, donc on répète que c'est le Musaille Club qui... On a aussi, on fait des concerts, on fait des événements. On a aussi une campagne d'adhésion qui attaque donc en 2025. Donc adhérer à notre association, c'est super important pour nous.
0: Pub.
1: Voilà, ça commence par des petites sommes qui sont à 5 euros. Même vous, les enseignants, vous pouvez en fait vous lâcher sur 5 euros.
3: Oui, ouais,
1: ça vous fait un crédit Sofenco sur 18 mois, donc vous pouvez le faire. Il n'y a pas de souci. Et après, vous avez aussi même des passes à 25 euros, des passes VIP qu'on appelle ça.
3: Wow.
1: Et ça vous permet en fait d'accéder à tous les événements de l'année 2025 gratuitement. Ouais, tout à fait. Pour 25 euros, c'est que dalle.
3: C'est pas grand-chose.
1: C'est vraiment, ouais, il faut le faire. Donc, et ça permet de soutenir toutes les associations qui portent en fait voilà, des actions culturelles. Sur le territoire, enfin, sur tous les territoires, et nous en l'occurrence, sur le territoire de la ville de
0: Nîmes.
1: C'est
0: bon, tu as fini ?
1: Ouais, j'ai fini.
0: Allez, mets-nous ton titre là, de David Guetta.
1: Donc, non, je vais pas vous mettre David Guetta, c'est pas du tout ça. Je vais vous mettre un groupe. C'est pas que je me cherche. Mais j'étais vraiment sur, en ce moment j'ai un peu une saturation sur tout ce qui était un peu rock, post-punk, des choses comme ça. J'ai l'impression que il y a beaucoup de mimétisme sur ce qui se passe. Il y a des veines en fait musicales qui sont vachement à la mode. Et en ce moment je me suis un peu lassé. Mis à part en fait certaines choses, particularités, un gros coup de cœur d'ailleurs qu'on a programmé à Paloma et qui m'a tenu à cœur. Mais là je cherche en fait des groupes qui me rejoignent sur un peu la pop. J'aime beaucoup la pop en ce moment. J'aime beaucoup la new wave. J'aime toujours le rock. J'aime toujours le côté rock, un peu grunge, choses comme ça. Et j'ai découvert en fait ce petit coup de cœur qui s'appelle Sweeping Promises. Un petit groupe, un duo qui est pas très vieux. Ils ont sorti un premier opus, je crois, en 2020. Et là, ils ont sorti un autre opus en 2023. Et on va écouter un morceau ensemble et vous me direz ce que vous en pensez.
3: Allez, c'est parti.

0: Et voilà.
1: D'accord.
2: Très bon choix.
1: Est-ce que tu peux nous en parler? Parce que moi, je du mal à entrer dans cet univers-là, justement.
0: C'est-à-dire? Mais quel univers?
1: J'entends une musique qui est très ronde, où tout est mélangé. J'entends pas un instrument ou une voix qui ressort comme on a entendu sur le morceau.
0: C'est exactement
1: ce que voilà. Et j'ai du mal à entrer dans cet univers-là. Est-ce que tu peux m'expliquer ce qui, toi, t'attire?
0: Alors moi j'aime bien la nouveauté, j'aime bien le melting pot, j'aime bien les nouvelles vibrations, tout ce qui peut apporter en fait. Je me dis qu'en fait n'importe quel artiste peut faire en fait élargir le style musical. Là tout à l'heure en fait je parlais de lassitude au niveau du post-punk. Là je me dis ils tiennent quelque chose, ils peuvent tenir un truc. Là je ressens de la new wave, de la pop indé, donc c'est assez. Oui. Ouais, on peut un truc. Ce morceau-là aurait pu sortir dans les années 90. Je trouve ça.
1: Exactement. Et oui.
0: Mais sauf qu'on vit une époque où en fait on est très stéréotypé. On a toujours cette musique qui va matcher et marcher en fait de plus en plus. Et on manque en fait d'originalité. Et le seul truc, si je reprends en fait, alors un groupe que j'ai. Peut-être que vous connaissez pas, qui s'appelle les Crying Losers. C'était mon gros coup de cœur 2024. Et j'ai un coup de cœur dans l'année. C'est vrai, hein, c'est véridique. J'en ai pas mille, j'en ai qu'un. Les Crying Losers, en fait, c'était vraiment, c'est ce qu'on dit, eux, ce stéréo. Et alors ils avaient une étiquette qui s'appelait No Wave. Pour moi, c'est du post-punk. Et ils avaient cette chose, en fait, qui avait vraiment hallucinante, avec du cuivre, des choses qui permettaient en fait de sortir cette musique et ce vecteur au-delà du post-punk tel qu'on le connaissait. Et moi, j'aime bien, en fait, toutes ces nouvelles choses. Parce que ces nouvelles choses, en fait, c'est des petites briques qui vont arriver, en fait, à un nouveau son. Et ça immisce, en fait, quelque chose, en fait. Voilà, c'est...
1: Des nouvelles choses qui renvoient aux années 90.
0: Alors, il n'y a pas que. Oui, mais il n'y a pas que. Ça peut aller plus loin, en fait. Ça peut faire évoluer parce qu'on reprend toujours les bases pour aller plus haut. C'est la base.
1: D'accord.
0: Et là, si tu veux, maintenant, quand on parle de rock alternatif, je vois les groupes émergents. Mais c'est intéressant ce que tu dis, Robin. C'est vraiment intéressant. Les groupes émergents, actuellement, ils s'inspirent en fait de Nirvana. Des choses qu'on connaît, en fait, qu'on a connues. Parce qu'on avait cet âge-là, on avait cet âge avec, à l'adolescence. Et ils s'inspirent de ça, mais ils font autre chose. Ils font quelque chose de différent. Et je trouve ça, voilà, toujours intéressant. On s'inspire toujours de ce qui a été fait pour aller un peu plus haut. J'aime bien cette musique-là. Donc voilà, ce sont des bases. Est-ce que j'ai répondu à ta question?
1: Complètement, complètement.
0: C'est parfait.
1: On est d'univers différent.
0: Tout à fait. Oui, non, mais oui, voilà, un univers différent avec... alors, il faut savoir aussi qu'on consomme la musique de manière différente. Moi, je consomme énormément de musique, et voilà, de manière quotidienne aussi. On peut en faire un débat, mais je pense que nos auditeurs, nos auditrices, en fait, voilà, mais la musique, vous la consommez de telle manière, vous pouvez réécouter un morceau 10 000 fois par jour, c'est pas un souci, mais vous pouvez écouter aussi 10 000 nouveaux morceaux par jour. Donc c'est chacun, en fait, à la manière de consommer sa musique. C'est tel que je le vois.
1: D'accord.
0: Voilà.
1: Merci.
0: On continue avec qui? Avec toi.
1: Avec moi, il me semble.
0: Avec toi, ouais. Avec toi.
1: Alors, moi, je vais vous parler de Brown Sugar, qui est un morceau de ZZ Top. Et bon, l'histoire est courte, hein, pour le coup. C'est le miracle des algorithmes. On a tendance à critiquer les nouvelles technologies et l'IA.
0: On a longtemps parlé.
1: On a fait un débat ce soir.
0: Voilà. Bon, ouais, on va épargner les auditeurs.
1: Là, c'est un petit miracle. C'est-à-dire que j'entends ce morceau comme ça qui survient dans...

0: dans une écoute qui était aléatoire. Et basé sur, a priori, sur mes goûts. Et ça a matché pour le coup. Et j'écoute ce morceau. J'étais en pleine année d'école jazz à Montpellier, qu'on appelle le Jam. Voilà, super école.
1: Une salle qu'on connaît très bien parce qu'ils passent
0: je recommande
1: de très,
0: partout.
1: Très, oui, ils ont une très belle programmation en plus.
0: Ouais, ils sont super. Bref, mais c'est quand même pas eux qui ont programmé ZZ Top ce jour-là. Mais j'étais dans une année comme ça, et là j'entends un blues qui me paraît venir du fin fond des âges, mais avec un son très, très propre. Et donc je suis surpris, je tends l'oreille, et il s'avère que voilà, Brown Sugar de ZZ Top.

0: Ben super, très bon choix.
1: Pas mal.
2: T'as fini
0: pas mal. Pas mal, pas mal.
1: Ça rejoint un peu plus tes goûts.
0: Ça rejoint mes goûts, mais en plus, c'est rigolo parce que c'est. J'en parlais juste avant le morceau que tu passais. Jimi Hendrix, ça te parle ?
1: Je vois pas trop, non, je connais pas bien.
0: et j'ai trouvé en fait la musicalité, la narration, enfin, la chanson. On revenait en fait sur du Jimi Hendrix. J'ai retrouvé ça en fait.
1: D'accord.
0: C'est assez rigolo. J'écoutais, j'ai fait mais waouh, j'étais en train d'en parler et là je ressens en fait du Jimi Hendrix sur ce morceau que je connaissais pas du tout en fait de ces tops parce que c'est pas non plus.
1: C'est pas un morceau référence.
0: Mais vraiment très bon, ouais. Très bon.
1: Ok. Tant mieux que ça t'a fait plaisir.
0: Ouais. Donc ils se sont bien inspirés, je pense. Et voilà. Mais en tout cas, ça m'a fait penser à ça. Donc ouais. Donc du coup, je reviens sur ces tops aussi. Voilà. Merci pour ça.
1: Avec grand plaisir.
0: Mais très bon morceau. Très bon. Il n'y a plus de voix, il n'y a plus personne qui parle.
1: Aussi, on peut parler.
3: Mais non, mais bon, non, à un moment donné, on aimerait bien aller boire un coup en ville, quoi.
0: Ouais, clairement. Clairement, c'est vrai que le temps est quand même chronométré. C'est vrai qu'on est exploré entre copains.
3: Ouais. Heure, quoi, donc,
0: non, c'est deux heures. Je crois que c'est à deux heures.
4: Et je suis seul à pas avoir vu de Jimi Hendrix dans la chanson.
0: Non, ouais. Moi, j'ai senti Jimi Hendrix.
1: Moi, je laisse Christophe parler.
4: D'accord.
1: Comme ça, qu'il puisse s'exprimer.
4: Tu peux donner aussi ton opinion.
0: Mais oui. Bon, après c'est mon ressenti.
1: Elle n'était pas requise.
0: C'est que dalle. On va passer à Monsieur Cyril, hein. Monsieur Cyril qui va continuer avec un morceau. Tu vas nous proposer quoi?
4: Alors la chanson. C'est une chanson de Mano Solo.
0: Ouais, Mano Solo. On a déjà diffusé à Musite. Beaucoup.
4: Oui.
0: Je pense, plusieurs fois même.
4: Qui est venu dire au revoir à ce concert à 7 où j'étais avec une très bonne amie qui m'a fait découvrir cet artiste. Et le pauvre est mort pas longtemps après, donc il y a beaucoup d'émotions dans cette chanson. Et dans cette chanson, il explique le parcours de sa vie et il venait dire adieu à son public. Voilà.
0: D'accord.
1: Waouh.
4: Oui, c'est encore beaucoup d'émotions.
0: Merci de nous plomber la soirée, super. Ben, on va écouter.
3: C'est le frère de Bruno Solo, alors, c'est ça?
0: Pas du tout.
1: C'est très bon.
0: Merci Mathieu pour ce moment. C'était. On écoute.
4: Allez. Go.

0: très touchant.
1: Bah, c'est magnifique.
0: Ouais, très touchant, et ça va toucher aussi mon pote Rémi, donc du Musaite, parce que je sais qu'il aime beaucoup Mano Solo. Et donc voilà, mais je pense qu'on l'a passé beaucoup, plusieurs fois. Merci Mathieu pour ton intérêt, c'est génial. Toujours très discret. Mais ouais, on l'a passé plusieurs fois à la radio Mano Solo. Donc,
2: ce titre ?
0: Alors pas ce titre, mais Mano Solo, oui. Mano Solo, plusieurs titres de Mano Solo qui rappellent certaines choses à certaines personnes. Donc qui est important. On va se quitter, malheureusement. Désolé, on va se quitter.
3: Ah, et là, on dit.
0: On va se quitter. Vous régalez ou pas?
2: Oui, on aurait prolongé.
0: C'est radio, alors. C'est votre première, en fait, faut aussi se le dire.
3: Toute la nuit, on peut rester.
0: C'est vrai? Ah, oui, c'est super à la radio. Hein. Donc, on peut se dire, on peut se faire plein de choses et tout. On peut se raconter plein de choses, passer plein de musique, débattre sur plein de trucs. Donc, c'est vraiment l'idée, en fait. Voilà, une bande de potes. On se raconte des choses, on se passe des morceaux et ces morceaux nous parlent. Et voilà. Et donc, et c'est ça qui est super important. Échange. Il y a vraiment un échange, ouais. Et c'est ça qui est important.
2: Merci pour cette invitation, Christophe.
0: Ben, l'invitation, merci. Elle s'est faite naturellement, je pense. C'était aussi immortaliser un peu notre amitié. C'était super important à mes yeux, en tout cas. Et voilà. Donc, du coup, je trouve que le pari, il est là et il est gagné. Et moi, je suis super heureux parce qu'on va pouvoir se repasser cette bande-son dans 20 ans.
4: Tu te rappelles et tout. T'as passé ma deux solo et moi, j'ai passé.
0: Bah oui, excellent.
4: Voilà. Donc, c'est truc et tout.
0: Voilà. Moi, j'aime bien.
1: Ben, si tu pouvais retrouver la bande-son qu'on a passée déjà il y a 10 ans avec Olivier, ce serait bien.
0: Alors, ça, on peut inviter aussi nos auditeurs et nos auditrices à nous retrouver en fait sur musicalclub.fr, sur notre page Facebook. Voilà. Donc, il y a tous les podcasts. Donc il y a toute l'historique et voilà, ils peuvent retrouver tous ces sons qu'on passe. On va se quitter avec un dernier morceau. Le dernier morceau, c'est toi, oui. Mathieu, qui va nous passer ce morceau. Alors, dis-nous en 3 secondes.
1: Bah, 3 secondes, donc c'est un morceau, c'est Tom O'Dell, voilà. Donc ouais. C'est Another Love, donc un morceau bien connu. Cet été, cet artiste, il est venu à Montpellier, d'accord. C'est un artiste très connu. Mmh. Voilà, c'est une chanson qui c'est un hit, hein, voilà. Et ben voilà, une très belle chanson, très mélodieuse, et puis voilà, pas chanson d'amour.
0: Qui t'appartient?
1: Non, elle appartient à tout le monde.
0: Ok, bah, allez, on se quitte là-dessus. On vous fait des gros bisous. À tous,
1: bisous.
0: Et à très bientôt. Il n'y a pas que moi, il y a nos auditeurs aussi, nos auditrices qui nous écoutent.
2: Oui, alors.
0: Il faut leur dire.
1: Donc, surtout nous, les auditrices, un Robert.
2: À tous et à toutes, alors.
0: Et pour nous, le Musaï Club.
2: On n'est pas habitués.
0: En
2: nous,
0: tout cas, on vous souhaite de très bonnes fêtes de fin d'année et on va se retrouver pour une saison en 2025, pleine de richesses, avec beaucoup, beaucoup de collaborations avec nos chouchous, tous les acteurs culturels qui sont autour sur le territoire de Nîmes et Chassons. Donc, on va faire plein de choses et on vous en parlera très, très rapidement. Plein de bisous.
2: On sera à l'écoute.
0: À bientôt.

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